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0: c'est tout à fait remarquable.
1: Alors commença pour moi le plus grand des voyages.
2: Ça dépasse tout ce que j'ai pu imaginer.
0: Heureusement, le cinéma est là, avec sa caméra qui explore le temps, son objectif qui perce la nuit des siècles.
3: Jusqu'où pensez-vous pouvoir aller pour vous rendre justice? Vous pensez qu'on peut toujours faire pire? Ça tombe bien, le cinéma est là pour ça. Bonjour à tous et à toutes, et bienvenue dans Cinémotion, la chronique des cinémas de Ghana et 5% sur Sioule. Cette semaine, nous vous attendons au Chardon pour Michael, le biopic tant attendu sur celui qu'on ne nomme plus le roi de la pop. Pour le meilleur, histoire d'amour inspirante entre Philippe Croizon et Susanna, dont le soutien lui redonne la force de réaliser ses rêves les plus fous, malgré son handicap. La corde au cou, fait divers de 1977, l'histoire d'un homme ruiné, prenant en otage son créancier devant les caméras, captivant l'Amérique et divisant l'opinion. Super Mario Galaxy, les aventures de nos plombiers préférés, Mario et Luigi, encore présents pour une dernière semaine. Romeria, drame espagnol où une jeune femme, à la recherche de ses origines, découvre les lourds secrets et les non-dits de sa famille biologique. Et cette semaine, événement un peu spécial. En effet, nous vous attendons au cinéma de Ghana, le mardi 12 mai, à partir de 19h, pour la retransmission en direct de la cérémonie d'ouverture du Festival de Cannes. Inutile de vous mettre sur votre 31 pour découvrir la montée des marches, mais aussi et surtout le film d'ouverture. En effet, vous allez pouvoir découvrir en même temps que les Canois le film d'ouverture du festival, j'ai nommé La Vénus électrique. Sans trop en dire, il semblerait que le film nous plonge dans le Paris des années 30, et en plus de ça, avec un casting 3 étoiles. On vous attend donc nombreux le mardi 12 mai à partir de 19h au cinéma de Ghana. Et pour compléter cette semaine, au Clap Ciné, Super Mario Galaxy. Les aventures de Mario et de ses amis à travers leur univers intergalactique et coloré. Compostelle, notre comédie dramatique, portée par une Alexandra Lamy touchante, vivant une expérience humaine et spirituelle avec un jeune haut en couleur. L'Enfant du désert, comédie dramatique qui suit Sun, 14 ans, dont le voyage au Sahara transforme la légende d'Adara en une quête d'identité bien réelle. Et pour finir, Plus fort que moi. Biopic retraçant le combat de John Davidson dans les années 80 pour faire accepter sa différence et surmonter les préjugés liés à son syndrome Gilles de la Tourette. Installez-vous confortablement. Le temps s'arrête un instant pour observer une silhouette qui hante le cinéma américain depuis plus de 40 ans. Un homme qui filme les errances comme personne et transforme le bitume de Portland ou les couloirs de nos lycées en limbe métaphysique. Gus Van Sant est de retour en ce mois de mai 2026 avec un film qui semble boucler une boucle entamée il y a bien longtemps. Avec une œuvre intitulée « La corde au cou ».
4: On est à l'antenne ?
5: Non, mais c'est enregistré.
1: Parlez-moi.
4: Je suis pas un homme riche. Je suis pauvre, en fait. Ça m'a jamais dérangé. Mais ces gens m'ont trahi. Ils font tout pour leurrer les pauvres gens. Ils les appâtent avec une petite miette du rêve américain et ils les bouffent et les recrachent à la rue.
5: Je vous écoute, Tony.
4: Je suis un pauvre qui se bat pour la seule chose qui compte à ses yeux. Et je refuse de me laisser humilier ou intimider par qui que ce soit.
6: Attention !
4: Je veux un accord par écrit. Je veux l'effacement de ma dette. Je veux des excuses. Et je veux sortir libre, totalement libre.
3: Gus Van Sant, c'est d'abord le poète des marges. Mais avant de plonger dans l'Indianapolis mois de 1977, il faut comprendre d'où vient ce besoin viscéral chez lui de disséquer la tragédie humaine à travers ce que l'on appelle vulgairement les faits divers. Souvenez-vous de ces jeunes gens qui tombaient de sommeil sur le bord de la route dans My Own Private Idaho? Mais le vrai séisme, le moment où il est devenu l'observateur clinique de notre violence, c'est en 2003, avec Elephant. À l'époque, il s'emparait de la tuerie de Colombine sans en faire un drame larmoyant, ni un pamphlet politique. Il filmait des dos, des adolescents qui flottaient dans des couloirs baignés d'une lumière trop blanche. C'était ça, sa révolution. Le fait divers n'était plus une suite de cause à effet. C'était un mystère pur, une violence montrée comme un événement météo, quelque chose qui arrive simplement, sans que la raison puisse l'endiguer. Et il y a eu cette fameuse trilogie de la mort, où il filmait l'épuisement et cette frontière poreuse entre le quotidien le plus banal, un bol de céréales, une douche et l'horreur absolue. Aujourd'hui, avec son nouveau long-métrage « La corde au cou », on retrouve cette obsession, mais le dispositif a changé. Ce n'est plus dans l'errance, on est dans l'étau. Alors, de quoi s'agit-il exactement ? Le film nous propulse en février 1977 pour nous raconter l'histoire vraie de Tony Kyristis. C'est un homme ordinaire, un petit entrepreneur ruiné par un prêt immobilier qui ne peut plus rembourser, convaincu d'être la victime d'un complot de ses courtiers. Un matin, il craque. Il kidnappe Richard Hall, le fils de son banquier, et il fait quelque chose d'inouï, de terrifiant. Il attache un fusil de chasse à une corde et il noue cette corde autour du cou de son otage. Le mécanisme est d'une simplicité macabre. Si la police tire, si l'otage bouge trop, si Kyristis lâche la gâchette, le coup part. Pendant 63 heures, Kyristis va parader dans les rues, devant les caméras de télévision, tenant son otage au bout de ce que l'on a appelé le fil de l'homme mort. C'est une prise d'otage transformée en reality show avant l'heure. Un cirque médiatique où l'Amérique regarde cet homme hurler sa détresse en direct. On pourrait te demander pourquoi c'est un film de Gus Van Sant et pas un simple thriller de plus ? C'est parce que Van Sant ne s'intéresse absolument pas au suspense de savoir si le fusil va tirer. Ce qui l'obsède, c'est la proximité physique forcée. Dans Elephant, les personnages se croisaient sans se voir. Ici, le bourreau et la victime sont liés, littéralement, par un fil. C'est une danse macabre où le réalisateur filme cette intimité monstrueuse. On y retrouve ce temps étiré, ces silences où l'on sent l'odeur de la sueur et la fatigue des corps. Il y a un lien direct avec son film Jerry, deux hommes perdus dans un désert. Sauf qu'ici, le désert est urbain, médiatique et psychologique. Tony Kyristis n'est pas un monstre au sens classique. Pour Gus Van Sant, c'est un homme inquiet, broyé par un système qu'il ne comprend plus. C'est la suite logique de ses portraits d'hommes en dérive. Techniquement, le film est une claque sensorielle. Gus Van Sant a choisi le format 1,66, presque carré, très serré, qui accentue ce sentiment d'étouffement permanent. La photographie est granuleuse, on dirait de la pellicule 16 mm retrouvée dans un coffre-fort de l'époque. Les couleurs sont brûlées, les ocres et les gris qui donnent au film une texture de documentaire d'archives. Mais c'est peut-être dans le son que le génie opère le plus. Le bruit du mécanisme du fusil, le frottement de la corde sur la peau, le design sonore est d'une précision chirurgicale, ce qui nous enferme dans la tête de Kyristis. Et puis, il y a le casting. Bill Skarsgård incarne Kyristis et il est littéralement possédé. Il parvient à rendre cet homme à la fois terrifiant et profondément pathétique. Face à lui, on retrouve un Al Pacino immense dans le rôle du négociateur. Un clin d'œil génial à Un après-midi de chien, qui vient valider cette filiation avec le cinéma de contestation sociale des années 70. En résumé, La corde au cou n'est pas seulement le récit d'un fait divers spectaculaire. C'est une réflexion sur la dette, sur la dignité humaine et sur la manière dont les médias transforment la douleur en spectacle de masse.
7: What are you here in Indianapolis? It is Tuesday, February 8th. I'm DJ Fred Temple. I thank you for listening.
8: Mr. Temple, sir, you have a caller?
9: I have dinner in 30 minutes is what I have.
8: Tony Kyristis' fellow's on the line and he's asking to speak to you. The guy with the shotgun in the man's neck?
9: You should open with that shit, James.
10: Bad times coming and I reap what I done sowed.
11: Hello, Mr. Caritzis.
12: It's an honor, Fred.
9: What's on your mind, brother?
12: This loan company's done me wrong.
13: They set me up and schemed to ruin my life.
10: Well, let me tell you something.
12: I'm not a rich man. I'm a poor man. And that never bothered me.
13: I'm a man that's fighting for everything that he owns, sir.
12: So what's your plan, Tony, huh? What's next? This is a dead man's wire.
14: If anybody yanks on me or yanks on that gun, he'll die.
15: Listen, Tony, you've made your point.
13: I want a formal apology for Meridian Mortgage. I want financial compensation for all the money I would have had.
14: And I want to walk out of here a free man.
16: You want some milk?
17: Sure thing, Tony.
16: Hey, look, ice in your milk.
17: No ice, Tony.
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3: Gus Van Sant signe ici son film le plus tendu depuis longtemps. Il nous rappelle que la violence n'est pas toujours un éclatement de fureur. C'est parfois juste un fil, une corde qui se tend entre deux êtres jusqu'à ce que l'un des deux ne puisse plus respirer. C'est brillant, c'est étouffant et c'est une introspection nécessaire sur notre propre rapport à l'image et à la détresse. On espère donc vous voir pour le nouveau chef-d'œuvre de Gus Van Sant cette semaine au Chardon à partir du samedi 9 mai et la semaine prochaine à Saint-Pourçain à partir du vendredi 15 mai. En attendant, je vous laisse pour aujourd'hui, je vais aller consulter les nouveaux faits divers et aller voir des films. D'ici là, je vous souhaite une bonne journée, prenez soin de vous, bonne séance et à la semaine prochaine.
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Je ne vais pas répondre. Alors garde tes fleurs pour quelques jours après. Et ne prends pas mal tout ce que je disais. J'aime bien tes grands, tes beaux, tes fabuleux bouquets. Mais vaut mieux qu'on se retrouve enfin, fin, fin de soirée. Alors, appelle-moi à 15h si tu le veux bien. Fais ce que tu veux, mec, mais écoute-moi bien. Surtout pas des fleurs le dimanche matin. Pour tes fleurs.

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1: Bonjour et bonjour aux auditeurs de Radio Coquelicou, l'association de randonneurs Le Sac à dos, situé près d'Aigueperse à Chaptuza, organise le dimanche 10 mai une brocante vide-grenier qui aura lieu sur le terrain de football à côté de la salle polyvalente. Il y aura aussi également des tours de poney pour les enfants. Les emplacements parfaitement délimités sont de 6 mètres minimum et peuvent être augmentés par module de 3 mètres. Une buvette ainsi qu'une parfaitement délimitée sont de 6 mètres minimum et peuvent être augmentées par module de 3 mètres. Une buvette ainsi qu'une restauration rapide.

0: 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Le tarif est de 12€. Inscription sur Facebook ou asso.chantellelumière avec un S @gmail.com. 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
1: Bonjour à tous les auditeurs de Radio Gotlico. Je voudrais vous faire une annonce pour une soirée théâtrale qui aura lieu samedi le 9 mai à 20h30 à Chantelle, dans la belle et grande salle Robert Chardonnay. Une pièce de théâtre très comique, drôle, enjouée et dynamique, intitulée « Et surtout pour le pire », vous sera présentée à 20h30 par la troupe de théâtre Destination Théâtre de Bellenave. 7 rôles pour cette pièce en 2 actes de Viviane Tardivel pour tout public. Nous tenons à remercier évidemment vivement l'association Chantelle.

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9: Rodolphe Milia appartient à une génération qui s'est elle-même élevée dans la révolte et la rupture avec sa propre culture. Entre ses divers emplois, il se donne toute liberté pour voyager. Le zen et le bouddhisme tibétain le préparent à sa rencontre avec le yoga. Depuis son adolescence, il pratique intensément l'athlétisme et les arts martiaux. C'est donc naturellement par la voie la plus physique, celle du Hatha Yoga, qu'il va s'initier au yoga. Le monde culturel de l'Inde lui apparaît progressivement comme un ensemble de pensées et d'actions par lesquelles il se réalise. Dès lors, le yoga et la spiritualité prennent une place essentielle. J'ai rencontré Rodolphe lors d'un atelier sur le pranayama, un atelier sur le souffle et la respiration. Interpellé par la puissance du personnage, je lui ai proposé de partager avec nous un peu de son histoire et de son savoir. Bonjour, donc regarde ailleurs, c'est donner la parole à des gens que je rencontre en France ou à l'international sur cette dimension d'interculturalité, regarde ailleurs, tourner son regard sur les autres, tourner son regard sur soi et surtout partager des expériences de vie parce que j'ai cette croyance que des fois l'expérience d'une personne puisse servir à d'autres pour pouvoir cheminer, des fois une lecture peut être inspirante pour d'autres mais aussi une émission radio peut des fois éveiller, susciter l'intérêt en fonction de l'intervenant qui va prendre la parole. Donc aujourd'hui dans cette émission Regarde ailleurs, c'est Rodolphe Milia que je rencontre ici sur un festival autour du chant, du chant des bhajans, des kirtans et des mantras. Tu proposes différents ouvrages et je sais que tu interviens en tant que conférencier. Donc on va revenir peut-être vraiment longtemps en arrière. Reviens peut-être dans ton enfance et peut-être la place qu'a l'Inde. Présentation libre, Rodolphe.
10: Alors de toute façon dans mon enfance l'Inde n'a aucune place. Hein. Je découvre plutôt l'Extrême-Orient. À partir de 18 ans, par le zen, par les arts martiaux. Je suis un petit peu déçu aussi par les arts martiaux. Pourtant, je les pratique avec des maîtres japonais, tout droit issus du Japon. Et ils sont très intéressants, ils sont pleins de savoir, mais pour ce qui concerne la spiritualité, non. Je recherche le zen dans les arts martiaux, je le trouve pas.
9: Mais là, t'as 18 ans, donc t'es déjà dans une forme de quête spirituelle aussi jeune. Qu'est-ce qui s'est passé? Comment tu expliques ça?
10: Ma quête métaphysique, elle a été même bien plus jeune encore. Vers les 10-11 ans, je m'intéressais déjà à des philosophes comme Heidegger, à Hegel. J'y comprenais pas grand-chose, mais il y avait quelque chose qui me titillait de ce côté-là.
9: Est-ce que tu arriverais à expliquer aujourd'hui pourquoi est-ce que tu avais déjà cet attrait pour la philosophie et pour la spiritualité? Est-ce que c'est quelque chose qui t'a été transmis par peut-être ton contexte social, culturel ou familial?
10: Non, j'avais un oncle qui était prêtre, mais le catholicisme a assez rapidement abandonné à l'adolescence. J'avais aussi le frère de mon beau-frère qui était un dominicain espagnol, qui était un homme... On s'entendait beaucoup, bah, évidemment, c'était un adulte. Et c'est lui qui a commencé à m'initier à la philosophie, à répondre à des questionnements, à m'orienter. Quant à la spiritualité, ça a toujours été quelque chose, ça a toujours été un questionnement intérieur dès mon enfance. Mais ça ne s'est pas dirigé tout de suite vers l'Asie, encore moins vers l'Inde.
9: Tu parles de arts martiaux, de zen. Donc voilà, comment est-ce que tu chemines? Comment est-ce que tu as commencé ton cheminement spirituel? Par quoi? Et comment est-ce que les arts martiaux sont venus à toi? Pourquoi tu t'es lancé dans cette voie-là? Ce qu'on appelle le do, hein, au Japon, l'aïkido, le judo, cette notion du chemin.
10: Alors d'abord, ça a été par les lectures des bouddhistes, des livres qu'on pouvait trouver à l'époque déjà, le livre des morts tibétains, le yoga tibétain. Ça m'intéressait. J'y comprenais pas non plus grand chose, mais ça m'intéressait. Et pour ce qui concerne le zen, j'aurais très bien pu fréquenter Taizen Deshimaru, il était encore vivant à cette époque-là, mais j'ai raté l'occasion. Et donc ma sortie de route en quelque sorte du Japon, ça a été lorsque j'ai cherché, je cherchais un club d'aïkido. À l'époque, j'étais pompier professionnel dans le Val d'Oise, et je cherchais un club d'aïkido, pensant que ce serait peut-être mieux que le karaté, la castagne. Je ne l'ai pas trouvé, mais j'ai trouvé un cours de yoga tout à fait extraordinaire qui était fait par un jeune homme qui revenait de longs séjours en Inde. Et il avait un an de plus que moi, à peine, il avait mon âge. C'était un homme sculptural, tellement le yoga et puis ce qu'il avait fait peut-être auparavant en tant que sportif l'avait sculpté, l'avait travaillé. Moi, j'étais un sportif d'assez bon niveau. Je me suis dit, là, il y a du travail là. Donc je suis rentré dans le yoga par l'aspect physique et je dirais même presque sportif, parce que lui, il enseignait la méthode Iyengar. Il revenait de deux longs séjours de chez Iyengar. Et donc cette approche très physique en quelque sorte, très technique, qui m'a permis d'entrer dans le yoga. Ça a été la porte pour moi la plus évidente, celle qui me correspondait le mieux à cet âge-là.
9: Tu avais quel âge à cet âge-là ?
10: 23 ans.
9: Donc à ce moment-là, le yoga ne connaît pas encore l'essor qu'on lui connaît aujourd'hui en Europe ou en France ?
10: Non, mais quand même, ça existait. Ça a commencé dans les années 70 avec un yoga même que je qualifierais d'assez traditionnel parfois, hein, qu'on pouvait trouver à Paris, en province. Et celui qui cherchait, il trouvait facilement.
9: Donc le yoga, tu découvres ça à travers cet homme qui rentre d'Inde.
10: Qui est devenu un ami, évidemment. On est même parti en Inde la première fois ensemble pour aller pratiquer chez M. Iyengar à Pune. Et puis voilà, j'ai fait mon chemin. Pendant une huitaine d'années, j'ai pratiqué sous sa férule, je dirais. C'était pas un homme facile, Monsieur Iyengar. Et là encore, j'étais un petit peu désillusionné par rapport à ma quête spirituelle. Bon, j'avais beaucoup progressé dans la technique du yoga, mais c'était pas ça que je cherchais vraiment profondément. Et puis à un moment, les choses sont venues par la boîte à lettres. J'ai reçu un dépliant avec la photo d'un homme mystérieux avec des jatas comme un nid d'hirondelle, comme un nid de cigogne sur sa tête. Il s'appelait Sri Sri Sri Satchidananda Yogi et j'ai senti qu'il y avait quelque chose à creuser derrière. J'ai senti qu'il y avait une autre forme de yoga. Alors c'était aussi une forme très très très physique, très très dure, mais il n'y avait pas que ça. D'abord, c'était un silencieux. J'ai jamais entendu le son de sa voix. Je l'ai fréquenté 20 ans, j'ai jamais entendu le son de sa voix. Hein. Et puis, c'était un sage. Ça n'était pas un professeur de yoga. C'était un yogi. Un yogi célèbre en Inde qui vivait à Madras. À l'époque, Chennai, on appelait ça Madras. Pratiquement reclus avec quelques disciples autour de lui qui lui avaient demandé dans ses itinérances de s'installer à Madras. Madras, c'était pas sa ville. Lui, il était un petit peu plus vers le nord, il était dans l'Andhra Pradesh, du côté de Vishakhapatnam. Et voilà, c'était un grand yogi, et tout de suite, il y a eu l'étincelle entre lui et moi, en quelque sorte. Je suis devenu une espèce de fils spirituel. Très vite, j'ai gravi, en quelque sorte, les échelons dans l'association Samgha, qui organisait sa venue en Europe, qui dispatchait ses voyages en Europe, et qui organisait aussi des séminaires de yoga. Alors, des séminaires très durs, hein. 10 heures par jour, 5 heures le matin à partir de 5 heures, 5 heures de nouveau l'après-midi. C'était vraiment un autre univers, en plus dans le silence, pratiquement dans le silence.

0: Adolphe, est-ce que tu peux revenir sur ta quête? Qu'est-ce que tu cherches? Quelle est cette quête dont tu parles à plusieurs reprises depuis le début de cette émission?
1: Alors, j'ai parlé là de ma quête il y a bien longtemps, il y a 50 ans et plus. Si j'envisage ma quête aujourd'hui, c'est plus vraiment une quête en quelque sorte. Pour moi, cette espèce d'illusion de la recherche de devenir un yogi parfait, ça m'a quitté, hein. Je suis davantage en recherche de devenir un humain dans toutes ses dimensions. Alors peut-être que je peux y arriver aussi par le yoga, mais pas seulement. J'aime la littérature, j'aime la musique. Ma vie, c'est vrai, c'est le yoga en tant que pratique, mais je suis aussi un écrivain. Quand on a écrit 10-12 livres, on peut quand même se considérer un petit peu comme écrivain. Et depuis quelques décennies, ma vie devient de moins en moins sociale. Je me satisfais à moi-même en quelque sorte dans mes pratiques personnelles et dans mes écritures.
0: On va peut-être définir un peu les termes yogi, yoga.
1: Alors déjà, on peut faire trois distinctions. L'élève de yoga, le shishya ou le disciple, ça, c'est la position la plus facile, la plus confortable, on va dire. Être élève. Ouais. Parce que c'est l'apprentissage, parce que c'est toujours le renouvellement des connaissances, c'est le questionnement, mais on a un répondant en face de soi, on a un groupe aussi dans lequel on est supporté. Je vais traduire un célèbre verset qui est valable dans toutes les sciences occultes de l'Inde. Il s'agit de quatre pieds qui vont fonder en quelque sorte une assise. Le premier pied, c'est la rencontre avec le maître, c'est la connaissance du maître. Le deuxième, c'est sa propre intelligence, sa propre capacité à évoluer. Le troisième, très important, oublié souvent, c'est l'ensemble des disciples de la communauté dans laquelle on évolue spirituellement et dans son approche, dans sa recherche. Voilà. Enfin bref, c'est la communauté des élèves. Voilà. Et le quatrième pied, alors ça c'est très beau, c'est la marche du temps. Le temps nécessaire pour évoluer. Chacun à son rythme, chacun dans ses aventures, dans ses déceptions, dans ses renouvellements.
0: Mais c'est vrai que on parle un petit peu de l'Inde, et ça c'est quelque chose de très culturellement ancré, hein, cette envie d'atteindre ou de sortir du cycle des réincarnations, donc de progrès, de progresser sur soi, de chercher un gourou, de chercher un maître. C'est quelque chose qui n'est pas du tout connu ou qui n'est pas du tout démocratisé dans notre culture occidentale.
1: Oui, encore que, bon, si on est fortement ancré dans la culture chrétienne, la réincarnation, la succession des vies, l'antériorité des vies par rapport à celle-ci, ça c'est très difficile à accepter pour un chrétien qui a foi dans le dogme chrétien. Mais aujourd'hui, avec la capacité à pouvoir s'informer, avec le nombre de bouddhistes qu'il y a par exemple, je crois qu'il y a au moins 2 millions de gens en France qui se définissent comme bouddhistes. Le nombre de gens qui pratiquent le yoga, c'est entre 7 et 10 millions en France maintenant. Ce sont les syndicats de professeurs de yoga ou les revues qui font des statistiques. C'est considérable. Donc cette idée de réincarnation, de karma, oui, c'est quelque chose de relativement commun maintenant dans l'esprit occidental.
0: C'est vrai qu'on a tous entendu le mot chakra, le mot karma, le mot yoga. Donc le yoga, c'est vrai que souvent on l'identifie à une pratique, à des postures, mais j'aimerais bien qu'on revienne sur le mot yoga. Est-ce qu'est pour toi le yoga?
1: Au départ, le yoga, c'est une des 6 voies orthodoxes de la philosophie, issue des Védas. Orthodoxe parce que issue des Védas, parce qu'acceptant les Védas. Et puis, évidemment, ça a évolué au fil des temps. Moi, j'ai écrit un livre qui s'appelle « Une histoire du yoga, 35 siècles d'interaction de l'Antiquité jusqu'au monde contemporain ». Hein, ça me dit bien ce que ça veut dire. Hein. Et ce qui est aujourd'hui appelé yoga, c'est une espèce de gymnastique intéressante, peut-être bonne pour la santé aussi, mais ça n'a plus grand-chose à voir avec les questionnements intérieurs, avec la rigueur du yoga médiéval, pour ne pas parler du yoga de l'Antiquité qu'on connaît très peu.
0: Tu parles des Védas aussi, tu peux nous définir ce que c'est que le Véda?
1: Les Védas, sont les fondements scripturaires du védisme, donc qui est la première religion de ceux qui se définissaient en Inde du Nord comme les Aryens, castés comme Aryens, et qui ont donc diffusé leur représentation, leur mode sacrificiel et leurs textes aussi, et leur langue, le sanskrit.
0: Donc là, on est avant la naissance du Bouddha Gautama.
1: Oui, on est avant, oui. Bouddha Gautama, c'est une scission. C'est une non-acceptation des thèmes védiques et encore moins des sacrifices védiques. Donc le védisme, on va le situer, il a peut-être commencé, alors les historiens ne sont pas d'accord, surtout entre indiens et occidentaux chercheurs. Disons qu'à partir du XVIIe siècle, avant notre ère, voilà, on est sûr que là, il y a déjà des traces du Rig Veda, le premier des Védas.

0: Pendant des années et des années, en fait, mon temps était relativement réduit pour voyager. Donc, quand je partais en Inde, c'était dans un but bien précis. J'allais voir quelqu'un, j'allais à un endroit précis et j'allais pas faire la route, en quelque sorte. Hein.
1: Et pourtant, tu t'es beaucoup intéressé à la culture indienne.
0: Oui, bah, j'ai eu le temps de m'y intéresser. Hein.
1: À quel moment tu t'es dit que tu allais commencer à transmettre, parce qu'à travers un livre, c'est aussi ça, c'est pouvoir transmettre un savoir, une connaissance.
0: Oui, mais j'ai enseigné très tôt le yoga. J'ai enseigné ce que je connaissais, en fait. J'enseignais principalement la technique des asanas, guère plus. Hein. Et puis avec Satchidananda, ma palette s'est largement ouverte. Si bien que, assez rapidement, j'ai commencé à enseigner le pranayama, la méditation, les mantras, oui, mais les mantras, c'est venu un petit peu plus tard. Il a fallu d'abord que j'apprenne le sanskrit pour être un peu plus sûr dans la transmission des mantras.
1: Et donc là, ben parle-moi de cette rencontre avec Satchidananda.
0: Alors oui, c'est intéressant. Ma première rencontre a été une rencontre physique. J'étais dans la même chambre que lui, dans la maison dans laquelle on résidait pour ce séminaire. Il était environ 5h moins le quart le matin. On sort en même temps tous les deux de notre chambre. Il faisait nuit noire. C'était fin août. Et donc ma première rencontre, ça a été une rencontre de poitrine. Je l'ai pris en pleine poitrine. Je me suis effacé, je l'ai laissé passer. On est allé dans la salle de méditation. On a médité, moi à l'époque je connaissais rien de la méditation, voilà, méditation en silence. Et puis on commence le travail, son enseignement, toutes ces pratiques diverses. En une heure, j'ai compris que je connaissais absolument que dalle au yoga. Mais c'était une grande joie, une immense joie. Il y avait un continent qui venait de s'ouvrir là, tout ce que j'avais à apprendre.
1: Mais comment c'est possible alors que tu es déjà enseignant et prof de yoga, qu'est-ce qui se passe en toi? Comment est-ce que tu découvres que tu ne connais rien?
0: En fait, comme disent les Indiens pour se moquer de nous, j'étais asana teacher.
1: Bah, je veux bien qu'on développe un petit peu, parce qu'effectivement, pour nous, le yoga, c'est quand même beaucoup des postures.
0: Oui, il faut bien commencer par quelque chose. Et puis le yoga, c'est un commerce aussi. C'est une, je dirais pas une industrie, mais quand même, c'est une façon de faire vivre. Les professeurs de yoga, ils sont des centaines de milliers, c'est incroyable. Il y a bientôt autant de professeurs de yoga que de pratiquants hein, en France, hein, compte tenu du nombre de formations, des formations très courtes, des formations un petit peu plus longues, mais toujours essentiellement orientées vers une pratique physique. Or, comme on dit en Inde, quelle que soit la discipline spirituelle qu'on étudie, c'est d'abord 12 ans. D'abord 12 ans. 12 ans plus tard, on peut commencer à se considérer comme ayant un petit peu d'expérience pour pouvoir la transmettre. Et pas seulement les asanas. Longtemps, j'ai enseigné les asanas parce que c'était la demande. Mais à partir des asanas, j'ai aussi proposé du pranayama, de la méditation, des mantras, que sais-je encore, des discussions philosophiques. Et je pense que c'est une très bonne porte d'entrée dans l'univers du yoga et dans l'univers aussi de la culture indienne. Parce que le yoga est quand même très très très attaché à l'hindouisme. Il est aussi au bouddhisme, il est au jainisme, il est un petit peu au sikhisme aussi. Mais bon, quand même, on ne peut pas faire l'économie de la culture hindoue quand on s'intéresse au yoga.
1: J'en reviens donc à ton maître Satchidananda, qui n'est plus de ce monde, hein, si j'ai bien compris.
0: Non, il est décédé dans l'année 2006, il avait 96 ans.
1: Et donc, toi, tu l'as accompagné en Inde à plusieurs reprises, ou quel est le lien entre le maître et l'élève?
0: Alors, pendant très longtemps, je l'ai beaucoup fréquenté en Europe, parce que j'ai très vite eu des responsabilités dans l'association Sangha. Donc, avec mes collègues, nous organisions des séminaires, nous organisions aussi ces déplacements et le planning de ces déplacements pendant 2 voire 3 mois. Et aussi, j'assistais à pas la plupart de ces séminaires, mais quand même beaucoup de séminaires en fonction de ma disponibilité professionnelle. Je traduisais, je l'aidais dans les démonstrations. Donc c'est surtout en Europe que je l'ai fréquenté. Il venait souvent chez moi. Soit il habitait chez moi, soit quand je me suis installé en Bretagne, il est venu plusieurs années pour animer aussi des séminaires. Et je suis allé le voir une seule fois en Inde. où là j'ai été reçu chez lui, mais pas nécessairement pour pratiquer le yoga, pour avoir des entretiens. Avec lui, les entretiens c'était très long parce que comme il parlait pas, donc il écrivait en télougou, et sa fille adoptive, elle devait traduire du télougou à l'anglais.
1: Mais comment c'est possible? J'ai du mal à comprendre cette notion de ne pas parler et de venir en Europe faire des conférences.
0: Ah oui, mais son enseignement, c'était par l'exemple. Oui, faites ce que je fais. Mais la pédagogie, elle était rudimentaire, mais c'était la plupart du temps des gens expérimentés qui venaient le voir. Donc, ils n'avaient pas besoin qu'on leur dise de mettre le pied à gauche et le bras en l'air. Non, il était le premier dans les postures et dans les exercices et le dernier à en sortir.
1: Donc c'était un enseignement d'asana, de posture.
0: Pas seulement. Il y avait aussi les mantras qui étaient récités par la fille adoptive qui l'accompagnait, qui était sa traductrice en quelque sorte, qui comprenait aussi ses gestes comme si c'était un langage. La méditation silencieuse, le pranayama, beaucoup de choses. Les kriyas aussi, toutes les préparations des lavements, ce qu'on appelle les purifications. C'était une sadhana intense et complète.
1: Voilà, donc là on a cité des mots, pranayama, kriya. On va s'intéresser au pranayama. Est-ce que tu peux nous, et mantra aussi, on parlait des mantras. On va commencer par le pranayama.
0: Alors, le pranayama est une, c'est le contrôle du souffle à des fins d'expérience. On va dire d'éveil, de modification des états de conscience aussi, et ça c'est très ancien. On voit déjà l'utilisation de la respiration chez les yogis dans l'Antiquité, dans la Haute Antiquité. Ils parlent déjà du prana, ils parlent de la maîtrise du souffle. À partir du Moyen-Âge, on commence à avoir des textes un petit peu plus précis sur les techniques de pranayama, qui font intégralement partie du Hatha Yoga. Pas seulement les asanas, mais aussi les purifications, ce qu'on appelle les Shatkarman ou les Kriyas. Ça aussi, ça fait intégralement partie du domaine du Hatha Yoga. Alors le pranayama, donc, c'est la science du souffle, des rétentions, de l'allongement du souffle, des techniques très particulières.
1: Ok, donc voilà pour le pranayama. Pour les mantras, est-ce que tu peux nous parler de la place des mantras?
0: Alors les mantras, oui, parce que c'est déjà plus oral. Donc, si on remonte au premier mantra, ce sont des extraits des Védas, particulièrement du Rig Veda, le premier. On va trouver aussi beaucoup de mantras des Upanishads, qui sont eux d'une dimension plus métaphysique. On les appelle aussi les Shantipats, qu'on va trouver dans les Upanishads majeurs. Donc ce sont des extraits qu'on va retrouver dans divers Upanishads et qui sont considérés comme des paroles sacrées en cantillation, c'est-à-dire en une prononciation avec une scansion particulière. Tout ça c'est noté, c'est annoté depuis l'Antiquité. Donc on peut en fait cantiller, chanter les mantras exactement de la même manière qu'il y a 3000 ans. C'est quand même extraordinaire. C'est la seule culture dans le monde où on est capable de savoir comment on prononçait telle ou telle phrase et comment même on pouvait la chanter. Mais aujourd'hui, la plupart des mantras sont issus des Puranas, c'est-à-dire des textes anciens qui fondent l'hindouisme actuel, l'hindouisme classique, avec les dieux classiques. Dans l'Antiquité, les dieux du Védisme n'étaient pas les mêmes, à très peu d'exceptions près, que ceux qui sont aujourd'hui honorés en Inde. Et alors, précisément, les mantras modernes plus ou moins, donc s'adressent à ces différentes entités spirituelles, à ces différentes divinités, dans les différentes traditions spirituelles de l'hindouisme. Avec des descriptions très précises, un mantra, c'est performatif. C'est-à-dire, ce que je dis, je le deviens. C'est de la magie. Il y a un univers magique en Inde, pas seulement dans le mantra, mais dans plein de disciplines qui n'existent pas ou très peu en Occident. Par exemple, si je dis Om apavitraha pavitrova sarvavastham gatopiva yasmaret pundarikaksham sabahya bhyantara shuchihi, qu'il soit pur ou impur, où qu'il aille, où qu'il se trouve, celui qui se souvient de... C'est Vishnu, en fait, Vishnu qui a aux yeux de lotus, alors il est pur à l'intérieur comme à l'extérieur. Le fait de dire cela, c'est ça le performatif. Le fait de dire cela, c'est le devenir.
1: Comment ça marche?
0: Ben, ça marche d'abord dans la croyance, dans la tradition, c'est-à-dire qu'il y a un mantra, c'est une onde sonore vibratoire. On n'est pas obligé de comprendre un mantra. On va s'imprégner de sa vibration, de sa scansion, de son rythme. Et ça va déjà travailler les cellules de notre corps. Et puis très rapidement, on va être un petit peu plus curieux. On va se demander ce que ça veut bien dire. Et là, on va pouvoir détailler, si on a des connaissances en sanskrit, les finesses de chaque mantra, qui sont pas très très compliquées à comprendre. C'est pas de la haute philosophie, hein.
1: Tu disais, le dire, c'est le devenir, donc c'est un peu comme les pensées, finalement. On incarne ou on devient aussi ce que l'on pense.
0: Ah non, le dire, il faut le dire. Il faut que ça ait une... Il y a une implication physique d'abord, une vibration.
1: Mais sans le comprendre, cela peut déjà impacter sur nous, notre esprit ou notre corps.
0: Oui, oui. C'est une expérience qu'on peut faire. On dit en Inde que pour avoir fait l'expérience d'un mantra, il faut le faire 100 000 fois.

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5: Rodolphe, donc j'entends que toi tu as enseigné le yoga une bonne partie de ta vie, mais pas que, ça n'a pas forcément été ton seul et unique activité professionnelle.
6: Non, j'ai eu beaucoup d'activités professionnelles, effectivement. Ouais. Bon, j'ai fait beaucoup d'emplois, et puis ensuite, sur le tard, j'ai repris des études, je suis devenu éducateur spécialisé, psychothérapeute, je me suis spécialisé dans l'aide aux adultes toxicomanes, en prison, sortant de prison, dans les postures. Ça a été une partie de ma carrière. Je gagnais bien ma vie, j'aimais bien ça. Et j'avais beaucoup de disponibilité. Je cherchais toujours des emplois où je faisais des longues gardes de 24 heures, hein, ce qui faisait que j'avais beaucoup de disponibilité dans la semaine. Et puis, j'ai eu l'opportunité de prendre une partie des cours de yoga de mon professeur dont j'ai déjà parlé, Sylvain Brunier. J'ai essayé pendant un an, mais ça m'a pas plu. Moi, je préfère la pratique du yoga plutôt qu'un enseignement intensif avec plusieurs heures de cours par jour, plusieurs déplacements, aller ici, aller là, dans une salle, puis dans une autre. Non, ça m'a pas plu, du coup, je suis retourné. J'avais pris une année de disponibilité, je suis retourné dans ma profession. Et puis, à un certain moment, vers les 37 ans, là, j'ai vraiment décidé d'arrêter toute forme professionnelle, de construire un centre de yoga, un ashram, avec sous l'autorité du Swami Sachidananda Yogi, qui m'y encourageait et qui nous y a aidés.
5: Et quelle est la place pour toi du yoga encore aujourd'hui ?
6: Ah, elle est complète. Ma pratique personnelle, l'univers de la recherche, de l'étude, des traductions, de l'écriture des livres, l'édition des livres, tout ça, pour moi, c'est mon yoga. J'enseigne de moins en moins, je vais même dire que j'enseignerai plus du tout à demeure, parce que j'ai la chance d'avoir ma fille aînée qui a repris toutes mes fonctions de coordinateur des formations de professeurs.
5: Rodolphe, donc j'ai peut-être cité ton nom, Rodolphe Milia, donc on trouve des infos sur tes bouquins, sur ce que tu es, sur ce que tu fais.
6: Ouais, on peut trouver ces références-là sur le site Cephyto, cephyto.fr, cephyto.fr. Vous avez différents articles, puis vous avez aussi donc à disponibilité tous les livres que l'on a publiés, dont la plupart que j'ai moi-même écrits.
5: Rodolphe, merci.
6: C'est moi qui te remercie.
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5: Venez d'écouter l'émission Regarde ailleurs, une émission que j'enregistre lors de mes différents déplacements en tant que photographe, reporter et voyageur. J'aime bien penser qu'une rencontre peut en inspirer beaucoup d'autres et j'aime donner la parole à tous ceux qui ont un parcours de vie en lien avec le voyage, l'interculturalité, le mouvement ou la découverte du monde ou la découverte de soi.

0: Parce que la nature est essentielle, sachons profiter des présents que celle-ci nous offre. Bonjour, je suis La Naturelle, praticienne en hypnose, réflexologie selon l'énergétique chinoise et aromathérapie. Je suis heureuse de vous retrouver aujourd'hui pour un nouveau numéro d'Au menu du mieux-être. Si je vous demande qu'est-ce que le courage ? Peut-être que vous imaginez un acte héroïque, un exploit, une prise de risque spectaculaire. Mais le vrai courage est rarement spectaculaire. Il est discret, silencieux, intérieur. C'est le courage de regarder, le courage parfois d'accepter ou d'avancer. Alors même que tout en nous préférait fuir. On nous a longtemps fait croire que le courage, c'était ne pas avoir peur. Mais comme le disait Nelson Mandela, le courage n'est pas l'absence de peur, mais la capacité de la vaincre. La peur fait partie du courage. D'un point de vue neuroscientifique, lorsque nous sommes confrontés à une situation menaçante ou incertaine, l'amygdale cérébrale s'active immédiatement. Son rôle est simple, nous protéger. Elle nous pousse vers la fuite, vers l'évitement, vers la sécurité. Et la sécurité pour le cerveau, eh bien, c'est le connu. Même si le connu est inconfortable, même s'il nous rend malheureux. Notre cerveau préfère un doux mensonge à une dure vérité. Parce que la vérité oblige à agir, à décider, à changer. Et changer, c'est risqué. Alors parfois, nous fermons les yeux. Nous nous disons que ça va passer, que ce n'est pas si grave, que ce n'est pas le bon moment. Nous restons dans des situations qui ne nous correspondent plus. Nous acceptons l'inacceptable. Nous minimisons les signaux pourtant évidents. Pourquoi ? Parce qu'ouvrir les yeux demande du courage. Ouvrir les yeux sur une relation qui s'éteint, sur un environnement qui nous abîme, sur une habitude qui nous détruit, sur une vérité sociétale qui nous dérange. La psychologie comportementale parle du biais statu quo. Nous préférons maintenir une situation stable, même insatisfaisante, plutôt que d'affronter l'incertitude du changement. Et plus nous évitons, plus la peur grandit. Les études montrent que l'anticipation anxieuse active parfois plus intensément les circuits de la peur que la réalité elle-même. Nous avons plus peur de ce que nous imaginons que de ce que nous vivons réellement. Alors nous restons dans l'illusion, parce qu'elle est confortable, mais à court terme. Mais à long terme alors, l'évitement enferme, il réduit, il éteint. Le psychologue Stephen Hayes explique que la souffrance augmente lorsque nous luttons contre la réalité et diminue lorsque nous choisissons d'agir en cohérence avec nos valeurs malgré l'inconfort. Faire preuve de courage, ce n'est pas devenir insensible. C'est accepter de ressentir pleinement et avancer quand même. Le courage émotionnel est immense. Dire « je reconnais que cela me fait mal ». Je reconnais que j'ai peur, je reconnais que je dois changer. Le courage n'est pas bruyant, il peut être aussi simple que prendre un rendez-vous, poser une limite, demander pardon, dire non, quitter une situation, ou au contraire, rester et affronter. Les travaux en psychologie positive, notamment ceux de Martin Seligman, identifient le courage comme une force fondamentale du caractère humain. Cela signifie qu'il est en chacun de nous, même lorsque l'on doute, même lorsque l'on tremble. Le psychologue Albert Bandura a démontré que la confiance naît de l'action. On ne devient pas courageux parce qu'on se sent prêt, on devient courageux parce qu'on agit malgré la peur. Et parfois, le plus grand acte de courage, ce n'est pas de changer le monde, c'est d'ouvrir les yeux, d'accepter de voir ce que l'on évitait, de sortir du confort du déni, de préférer la lucidité à l'illusion. Oui, la vérité peut secouer. Oui, elle peut bousculer. Oui, elle peut faire mal au départ. Mais après le choc, il y a souvent une chose inattendue. La liberté. La liberté de choisir. La liberté d'agir. Celle de plus subir. Comme l'écrivait Victor Hugo, le courage, c'est de chercher la vérité et de la dire. Chercher la vérité en soi. Autour de soi et avoir l'audace de ne plus détourner le regard. Peut-être qu'en ce moment même, quelque chose en vous sait, quelque chose murmure, quelque chose insiste. Et peut-être que ce que vous voulez appeler peur est en réalité le seuil d'une transformation. Le courage ne supprime pas la peur, il la traverse, il la regarde, la comprend et il avance. Et si aujourd'hui, le plus grand acte de courage n'était pas de devenir plus fort, mais de devenir plus vrai, ouvrir les yeux, respirer, faire un pas, un seul. Parce qu'un pas en conscience change une trajectoire. Et peut-être que ce pas commence maintenant. N'oubliez pas que la nature nous offre des cadeaux inestimables et que votre corps a un pouvoir beaucoup plus grand que vous ne l'imaginez. En attendant de vous retrouver pour un prochain numéro d'Au menu du mieux-être, je vous souhaite une agréable journée à l'écoute de Radio Coquelicot.
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1: Bonjour ma chère Jocelyne, es-tu en pleine forme ?
2: Bonjour cher Victor. La pleine forme serait-elle indispensable pour aborder cette nouvelle émission ?
1: J'en suis intimement persuadé. Mais avant toute chose, je voudrais ici remercier les auditeurs de Radio Coquico.
2: Ah oui, un immense merci pour votre fidélité.
1: Ainsi que pour vos messages d'encouragement.
2: Pour vos suggestions et votre enthousiasme. Merci du fond du cœur. Mais dis-moi Victor, ne m'as-tu pas déclaré au début de notre entretien que je devais être en forme ?
1: En effet, ma chère Jocelyne, car aujourd'hui, nous allons parler de Marie Shelley.
2: Je ne connais pas cette personne, mais ton avertissement me fait redouter la rencontre d'un personnage très particulier. Dois-je m'attendre au pire ?
1: Nullement. Marie Shelley fait partie de ces êtres dont la vie nous révèle l'existence de certains secrets, certaines terreurs cachées au fond de notre cœur. Elle porte les sentiers de l'avenir où les robots vont naître des mains d'apprentis sorciers.
2: Que vas-tu me révéler ? Parlerais-tu à mots couverts de cauchemars qui viennent la nuit nous visiter sans que nous sachions pourquoi ?
1: Tu brûles. Si je te dis Frankenstein, que réponds-tu ?
2: Un film terrible qui fait froid dans le dos.
1: Bien, mais de quel film parles-tu ?
2: Je te parle d'un film en noir et blanc qui a fait battre mon cœur bien au-delà du raisonnable. Après plusieurs décennies, je garde en moi les images de ce monstre et de son malheur aussi vivant qu'au jour de leur découverte.
1: En somme, un souvenir indélébile et qui n'a pas pris une ride.
2: Tout à fait. Mais dis-moi, cette Marie Shelley serait-elle vraiment à l'origine de ce monstre ? N'est-ce pas en prévision de ce choc que tu m'as demandé si j'étais en pleine forme ?
1: Je vais te répondre en te présentant Marie Shelley, personnage complexe, et peu à peu, tu vas tout comprendre.
2: Je t'écoute en muselant mon impatience, car au-delà de tes mots, qui se veulent rassurants, je perçois une vie marquée par le destin, un destin sans doute terrible.
1: C'est exactement cela. Le destin se joue souvent de nous et finalement nous utilise.
2: J'ai bien compris.
1: Et je dois remonter le temps et commencer par ses parents qui ne sont pas n'importe qui, comme tu vas le découvrir.
2: Cette Mary avait déjà un chemin tout tracé ou presque. Elle ne pouvait échapper à ce que les dieux avaient décidé pour elle. Mais attention, chers auditeurs, nous entrons dans une sorte de labyrinthe. Alors, soyez attentifs, car le fil d'Ariane de cet artiste va chercher à vous perdre.
1: J'ignore si nous pouvons parler ainsi, mais je dois reconnaître qu'une partie des cartes était déjà choisie. Son père, William Godwin, se consacrait à l'étude des questions sociales, mettant en cause le libéralisme et le droit de propriété. Il a formulé des principes d'une société sans gouvernement, où chacun profiterait du travail commun à proportion de ses besoins. C'est un essai sur la justice politique et son influence sur la moralité et le bonheur qu'il fit paraître en 1793. Il est également l'auteur de plusieurs romans. Sa mère, Mary Wollstonecraft, fut une des premières féministes. Revendication des droits de la femme en 1792, l'homme prend le corps de la femme et laisse rouiller son esprit.
2: Oui, un sujet intéressant. Mais peux-tu me dire comment ces deux êtres d'exception se sont rencontrés ?
1: Lorsqu'ils se croisent pour la première fois, ils ne se plaisent guère. Leur rencontre a lieu le 13 novembre 1791 chez l'éditeur du premier essai de Mary Wollstonecraft, Vindication of the Rights of Man, paru un an plus tôt. Cet écrit a fait scandale dans la société anglaise bien pensante et son auteur fait figure « Tiens-toi bien, de diable !» Oui, j'ai bien dit de diable. William Godwin se méfie de cette femme sulfureuse. De son côté, elle n'apprécie pas cet homme brillant, mais raisonneur et physiquement quelconque.
2: Dis donc, ça me fait aussitôt penser à la première rencontre entre Chopin et George Sand.
1: On peut effectivement faire ce rapprochement. Ici, leur attitude réciproque ne détourne pas leur destin, qui revient à la charge. Ils se revoient 4 ans plus tard et beaucoup de choses ont changé. Une seconde édition de l'essai de William Godwin vient de paraître, mais surtout, il a pris peu à peu conscience de sa solitude affective dans laquelle il s'est réfugié. Tandis que Marie fait son deuil de tous ses espoirs. Cette fois, le destin les a préparés et ce sera une véritable rencontre. Ils tenir tout de même 6 mois avant de devenir amant. Durant ces 6 mois, William a essuyé un refus à une demande en mariage faite à une autre. Marie, de son côté, rompt définitivement avec Gilbert Imlay, le père de sa fille Fanny.
2: Oui, en un mot, chacun balaie devant sa porte et prépare inconsciemment l'étape suivante.
1: Oui, ces êtres sont déjà profondément marqués par la vie et derrière la résistance parfois ironique de Marie se cache une femme fragile qui a déjà tenté par 2 fois de se suicider. Ils vont s'aimer à leur manière et vivre dans des maisons séparées. Marie élève sa fille Fanny et mène une vie d'écrivain tout en recevant William. Ces deux personnages à la forte personnalité ne peuvent que susciter des crises qui les obligent à négocier. Difficile de faire cohabiter 2 gros poissons dans un même bocal.
2: Ah oui, j'imagine bien ce vieux garçon et cette femme indépendante qui ne veut pas s'en laisser compter.
1: C'est pas fini. La crise la plus profonde est déclenchée par Marie quand elle s'aperçoit qu'elle est enceinte. On ne sait pas pourquoi, mais cette situation ne peut la satisfaire. Cette fois, elle refuse de mettre au monde un nouvel enfant illégitime. Car la seule position sociale indiscutable à l'époque est le mariage. Elle doit donc se battre et convaincre son amant, qui de son côté n'envisage nullement cette union légale. Il réagit en égoïste qui souhaite conserver toute sa liberté.
2: Mais c'est surprenant cette discorde à propos du mariage. William n'avait-il pas fait une demande qui fut repoussée avant qu'il ne se mette en couple avec Marie ?
1: C'est exact. Et je t'avoue que je n'ai pas de réponse à ce propos. Ce que je peux te dire, c'est que Marie ne cède pas et finit par se marier le 29 mars 1797, 5 mois avant la naissance de sa petite Marie. Le public et les amis proches s'indignèrent. Mary Wollstonecraft et William Godwin mariés, voilà ce qui arrive lorsqu'il s'agit d'artistes, donc de personnages publics qui n'ont plus de vie privée.
2: Oui, c'était l'union libre qui épousait la pensée radicale, nous dit Cathy Bernheim, dans la biographie Mary Shelley au-delà de Frankenstein. Une sorte de farce.
1: N'oublions pas le contexte de l'époque. Nous entrons dans l'industrialisation de l'Angleterre, puissance mondiale, et tout naturellement au cœur de ce bouleversement. Ce dernier s'accompagne d'un boom démographique de 10 à 37 millions d'habitants entre 1801 et 1900. Cette inflation des techniques et des citoyens entraîne l'exil des paysans vers les villes. Londres voit sa population multipliée par 4.
2: Eh bien, le décor est dressé. Ce monde en pleine ébullition va recevoir Mary, future Mary Shelley.
1: Charles Dickens, dans le conte de Deville, écrira « Il y eut le meilleur et le pire des temps. Un siècle de sagesse, un siècle de folie. L'ère de la foi comme de l'incroyance, saison de la lumière et saison de la nuit. Printemps d'espoir et d'hiver et de désespérance. »
2: Ces vers de Charles Dickens peuvent s'appliquer, me semble-t-il, encore à notre époque. Compte tenu de ce contexte, la vie de Mary ne pourra être que tourmentée. Comment va-t-elle pouvoir tirer son épingle du jeu ?
1: Notons au passage que son futur époux, Percy Shelley, est vite déprimé par le spectacle et l'agitation des rues de la ville. Il raconte dans Peter Bell une vision de Londres qui ressemble fort à celle de Don Juan de Byron. Son poème s'intitule « L'enfer », ce qui en dit long sur son ressenti. Je cite « L'enfer est une ville qui tient beaucoup de Londres, une vie populeuse, couverte de fumée. Toutes sortes de gens y vont perdre la vie. Aussi diverti que peu ou pas du tout. La justice y est rare, la pitié plus encore. »
2: Sa vision de la ville est sans appel et fait froid dans le dos. Brrr. Qui voudrait, de bon gré, vivre dans ce décor infernal ?
1: Ce décor que tu désignes comme infernal est confirmé par la strophe suivante. Il y a des tribunaux et il y a un roi, une foule d'ouvriers d'usine et une bande de voleurs qui désignent eux-mêmes et envoient des larrons, leurs semblables pour les représenter. Il y a une armée et une dette publique.
2: Je me répète peut-être, mais au risque de me tromper, cela ne ressemblerait-il pas à notre présent ? Et ici, on devine que le poète ne supportait pas cette ville grouillante, enfumée et dangereuse.
1: Ce n'est qu'au calme de la campagne que Percy peut vivre en harmonie avec le cours de ses pensées. Mais revenons à la naissance de sa future seconde épouse, Mary Godwin, qui deviendra Mary Shelley.
2: Pourquoi dis-tu seconde ? Percy serait-il déjà marié ?
1: Oui, petit rappel, Mary Wollstonecraft vient d'épouser William Godwin. Cette exigence était, semble-t-il, dictée par une sorte d'intuition. Savait-elle qu'après son accouchement, le 30 août 1797, à 23h20, pour être précis, elle donnerait le jour à Marie, et que 11 jours plus tard, le 10 septembre, elle succomberait des suites d'une septicémie, fait banal pour l'époque.
2: C'est atroce pour une femme de mourir en couche, laissant son bébé sans même avoir eu le temps de le connaître.
1: D'autant plus qu'elle n'avait que 38 ans, et qu'elle laissait ses deux enfants, Fanny Imlet, 3 ans, fruit d'une liaison avec un Américain de passage, et Marie. Que peut-on devenir lorsqu'on est la fille d'une féministe et d'un père rationaliste et que l'on n'a que 11 jours? Tout d'abord, le bébé est confié à Marie Rebelet, future Marie Gibourne, amie de la famille. Le 15 septembre, Marie Wollstonecraft est enterrée à Saint-Pancras Churchyard. Le 31 décembre, William Godwin commence l'écriture d'un roman, Saint-Léon, dans lequel il relate l'histoire de son mariage, sans doute une manière de faire son deuil.
2: Les gens de plume survivent le plus souvent au décès de leurs proches en couchant leurs aventures sur le papier. Une façon de fixer le temps dans la mémoire collective, de vaincre l'épreuve et de gommer la douleur. Mais dis-moi, Victor, que devient cette petite Mary ?
1: Tout d'abord, William Godwin fait paraître en janvier 1798 les mémoires de Mary Wollstonecraft, suivies d'une seconde édition en août de la même année. Notons également la naissance le 27 avril de cette même année de Jeanne Clermont, qui deviendra plus tard Claire Clermont, dont la mère n'est autre que Marie-Jeanne Clermont, qui deviendra la seconde épouse de William Godwin en décembre 1801.
2: Oui, en effet. Mais qui est cette Jeanne ou Claire Clermont ?
1: La demi-sœur de Marie. Et cette dernière va jouer un rôle important dans la vie de notre héroïne, qui ne sera évoquée que lors de l'émission consacrée à Lord Byron.
2: Ne crois-tu pas que ces prénoms qui se répètent et se chevauchent peuvent nous perdre? Alors, chers auditeurs, restez bien attentifs.
1: En effet, ma chère aussi, en effet. Car les années qui vont suivre vont mettre bon ordre à tout cela. En 1807, le père de notre héroïne ouvre une librairie à Londres, au 41 Snaker Street. Toute la famille se retrouve regroupée à cette adresse entre les abattoirs de Smithfield et la prison de Newgate. Quartier défavorisé avec pour seul avantage un loyer modique. L'argent fera toujours défaut et parfois cruellement à William Godwin.
2: Ah, on dirait qu'enfin tout se met en place et que l'invisible va donner le signal du lever de rideau. La pièce va pouvoir commencer.
1: C'est bien observé, ma chère Jocelyne. Acteur, décor, tout y est. Notons au passage que la population terrestre vient d'atteindre le milliard d'individus.
2: Tout change, tout s'éveille, tout s'agite, tout s'emballe. L'ère nouvelle, l'ère dite industrielle, va tout bouleverser, va tout sacrifier à ses exigences de résultats, à la notion de rentabilité, de bénéfice. On croirait Saturne dévorant ses enfants.
1: Cette société qui peu à peu s'éveille et condamne à l'exil la lenteur des jours d'autrefois pour le triomphe du résultat immédiat et sans âme. L'enfance de Marie sera difficile. Une belle-mère avec laquelle les rapports sont tendus, dans ce quartier peu sûr de Londres, pas de paysage, donc pas de nature, donc pas d'espace. Les rues sales et bondées, peu d'occasions de sortie, naturellement pas d'école. Toutefois, la vie sociale apporte des visites prestigieuses, car son père reçoit des intellectuels ou des personnages en vue.
2: Oui, un univers bien difficile pour une enfant qui n'a pas connu sa mère et découvre une existence qui court après une illusion.
1: Tu as raison de le souligner. La présence de cette mère lui manque cruellement. Plus elle grandit et plus elle se sent coupable de la disparition de celle qui lui donna le jour, s'accusant même de l'avoir tuée. Ses conflits intérieurs lui provoquent une violente douleur au bras, nécessitant des soins. Alors elle est envoyée sur la côte est, à Ramsgate. Son séjour dure 6 mois.
2: Ce dépaysement a dû lui faire le plus grand bien et certainement plus efficace que n'importe quel remède.
1: Ce séjour est un véritable bien-être jusqu'alors inconnu. Elle va le prolonger l'année suivante, l'année de ses 15 ans, prenant seule le bateau pour l'Écosse. Elle séjourna 2 ans chez les Baxter, amis de son père.
2: Ouh, quelle découverte ! L'Écosse, paysage sauvage. C'est là qu'elle nous parle pour la première fois de sa vie et d'une amitié naissante avec une jeune fille de son âge, la fille des Baxter.
1: Effectivement. Et de cette amitié découle une vie familiale harmonieuse, paisible, qui lui a fait défaut depuis son enfance.
2: Mary, pour la première fois de sa vie, goûte enfin à la quiétude des jours, au plaisir simple d'un quotidien enfin souriant.
1: Et pendant ce temps, le destin avance. Le poète Percy Shelley entre en contact avec William Godwin par le biais d'une lettre où le poète lui exprime son admiration. Shelley incarne l'émotion à l'état pur. Fils de famille en rupture de ban, il a dû, pour faire court, payer sa liberté au prix fort. Toute sa vie entre le rêve enivrant et la réalité rugueuse. Ce poète romantique par excellence n'était pas à une contradiction près. Il servait ses dieux et ses démons. Jamais les convenances.
2: Et oui, encore un personnage difficile à vivre au quotidien. Trop souvent tiraillé entre ce que lui soufflent les dieux et cette existence terrestre, souvent aux antipodes de la poésie.
1: Afin peut-être d'achever cette courte esquisse de ce poète, avant sa rencontre avec Mary, je me dois d'ajouter...
2: Que vas-tu encore me dire? Je tremble déjà. Un terrible secret, une maladie ou bien pire?
1: Je ne sais pas dans quelle catégorie placer ce qui va suivre.
2: Ah ben je suis prête, hein. Enfin je l'espère.
1: Après avoir enlevé Harriet Westbrook, qui n'avait que 15 ans, il épouse en Écosse lors de sa 19e année. Quelque temps auparavant, il venait d'être renvoyé d'Oxford après la parution d'un pamphlet intitulé « Nécessité de l'athéisme » qu'il refuse de désavouer.
2: Pour un début dans la vie, c'est plutôt explosif. Et cela me laisse à penser que s'il a poursuivi son parcours sur cette lancée, on ne va pas s'ennuyer.
1: Tu ne te trompes pas beaucoup, car peu de temps après, elle quitta Harriet, alors enceinte de son deuxième enfant.
2: Eh bien, pas très fidèle, ni très constant. Il ressemble à un homme-enfant qui joue avec la vie sans se soucier des conséquences.
1: Ton esquisse me paraît assez juste. Notons qu'il est végétarien et libre-penseur, érudit et croit aux vertus de la science et de la raison. Il éprouve le besoin impérieux de trouver son double féminin.
2: Et il a quitté Harriet quand il s'aperçut qu'elle ne jouait plus ce rôle qu'il lui avait attribué sans aucun remords apparemment.
1: Et maintenant, revenons à William Godwin qui, après le décès de sa première femme, Mary Wollstonecraft, songe à se remarier. Il demande la main de Maria Giburn, mais cette dernière refuse de l'épouser. Sans perdre de temps, il s'adresse à sa voisine, Marie-Jeanne Clermont, qui est veuve avec deux enfants, Charles 6 ans et Jeanne 3 ans. Cette dernière adoptera plus tard le prénom de Claire, qui va jouer, comme je te l'ai dit tout à l'heure, dans la vie de notre héroïne, Marie Shelley, un rôle de première importance.
2: Je vois que cette histoire se complique... Et elle n'était déjà pas très limpide avant ce nouvel épisode.
1: Notre héroïne fait la connaissance du poète quand il est invité par son père. La conversation va bon train, Shelley revient d'un voyage en Irlande où il venait d'échouer dans sa tentative de mettre son enthousiasme au service de la cause irlandaise. À table, Marie, comme l'éducation l'impose, garde le silence. Mais elle écoute et enregistre. Marie étouffe. Littéralement à Londres, dans ce quartier qui manque d'air et d'espace et de verdure, elle qui s'était habituée à de longues marches en Écosse.
2: Tout se met peu à peu en place.
1: Marie se rend régulièrement au cimetière sur la tombe de sa mère. C'est là qu'elle se réfugie entre les deux saules plantés par son père pour écrire, réfléchir, sans oublier la lecture souvent d'un ouvrage de sa mère.
2: Et naturellement, elle croise et rencontre le poète qui travaille avec son père, William.
1: Et comme Mary, fille de William Godwin et de Mary Wollstonecraft, est aussi intrépide que sa mère, elle déclare sur la tombe de cette dernière son amour au poète. Nous sommes le 26 juin 1814.
2: Et ce qui devait arriver, arriva. Et j'avoue être de plus en plus curieuse de connaître la suite. Rien de banal ou d'ordinaire ne peut exister entre ces deux personnages aussi hauts en couleur et leur jeunesse ne peut qu'accélérer les événements.
1: À la suite de cette déclaration, Percy va demander à William Godwin l'autorisation d'aimer sa fille. N'oublions pas qu'il est toujours marié à Harriet.
2: Eh ben, il manque pas de culot, ton poète.
1: William conseille à Percy de retourner auprès de son épouse et fait promettre à sa fille de ne plus recevoir ce séducteur sans morale.
2: Le père voit juste et ses conseils sont pleins de bon sens. Mais connaissant un peu mieux le poète et Mary, je m'attends au pire.
1: Tu as raison, ma chère Glossine, tu as raison, car pour toute réponse, le poète se précipite chez Mary, en l'absence de son père, et lui propose d'en finir avec la vie. Sa proposition est bien réelle car il tend un flacon de laudanum. Je précise, c'était de l'extrait d'opium en vente libre à cette époque. N'oublions pas que la mère de Marie a tenté de se suicider ainsi et que Fanny Imlay se donnera la mort de cette façon. Heureusement, notre mari veut vivre et refuse catégoriquement le flacon de laudanum.
2: Très bien, Marie possède une force de caractère peu commune. Et sa réaction était prévisible.
1: un mois plus tard, le poète enlève Mary Godwin, accompagnée de sa demi-sœur, Claire Clairement.
2: Ah ben, en somme, le trio infernal prend la fuite pour échapper au père de Mary.
1: C'est ça. Une vie de voyage commence. Juillet, août, le trio traverse la France, pour la Suisse, puis remonte le Rhin et arrive à Rotterdam. En octobre, Percy échappe de justesse à la prison pour dette. Le 22 février 1815, Mary accouche d'une fille, son premier enfant. Le bébé décède le 6 mars de la même année. Mary donnera naissance à 4 enfants, dont seul Percy Florence survivra.
2: Mais dis-moi, c'est une vraie vie d'errance et d'épreuve qui débute pour ce trio.
1: Eh oui. En 1816, Claire fait la connaissance de Lord Byron. Ils devinrent amants en avril. Lady Byron quitte son mari et entame une procédure de séparation. Le 25 avril, Byron quitte l'Angleterre définitivement. Le 2 mai, le trio formé par Mary, Claire et Percy quitte à leur tour l'Angleterre pour Genève.
2: Que d'instabilité dans ces existences. On croirait que chacun fut quelque chose tout en poursuivant une sorte d'idéal qui n'existe pas. Cette recherche d'un mirage ne peut conduire qu'à une désillusion permanente et laisse au drame toujours possible la porte grande ouverte. N'est-ce pas ce mal de vivre qui s'exprime ici?
1: Ce goût absolu que l'on peut trouver sur Terre agite furieusement nos artistes. Ils brillent au soleil de l'illusion, refusent en quelque sorte l'existence ordinaire que chaque homme sensé accepte sans se poser de questions.
2: Toutes ces tentatives ne peuvent qu'aboutir à une ou plusieurs catastrophes.
1: On n'est pas loin d'une certaine vérité. Le destin, encore lui, guide ces êtres d'exception en un lieu commun, la Villa Diodati, louée par le docteur Polidori. Genève, en ce mois de juin, est en proie à des orages répétés. Il pleut sans cesse depuis plusieurs jours, impossible ou presque de sortir. Enfermé dans la villa en cette nuit du 16 juin, pour se distraire, Byron propose une sorte de concours où chacun devra écrire une histoire de fantôme ou d'horreur. La meilleure histoire remportera la palme.
2: C'est une idée géniale. L'écriture va leur permettre de ne plus subir le mauvais temps. Mais je suis curieuse, qui a gagné la palme?
1: Personne, en vérité. Seuls Mary et Polidori écriront une histoire. Pour Mary, ce sera Frankenstein et le docteur, le vampire. D'autant que Harriet, la femme de Percy Shelley, est retrouvée morte dans la serpentine à Hyde Park. Elle s'est suicidée. Le 27 décembre, le père de Mary reçoit Percy Shelley et le 30 décembre, épouse Mary. En 1817, Mary achève le roman Frankenstein et demande une préface à Percy.
2: Mary est consciencieuse. Rien ne l'obligeait à finir cette histoire.
1: Frankenstein est bien plus qu'une histoire de fantômes et d'horreurs prévues lors de l'annonce du concours par Lord Byron à Genève. Nous allons le découvrir, mais pour l'heure, Mary déclare le 1er mai 1817 que le manuscrit est prêt. L'éditeur John Murray refuse le livre. Un éditeur, Charles Ollier, refuse à son tour. Il faudra attendre le 21 août et la réponse favorable de Allen & Co. Les 3 volumes de Frankenstein ou le Prométhée moderne sont publiés sans nom d'auteur.
2: Sans nom d'auteur, c'est révoltant. Les femmes ne peuvent donc pas écrire et encore moins être publiées.
1: On peut le voir ainsi, mais l'anonymat était chose courante à l'époque.
2: Malgré tout, ce livre a-t-il trouvé un public?
1: Bien plus que cela, ma chère Jocelyne, bien plus que cela. L'accueil fut chaleureux et le succès immédiat. Tu peux également noter que ce succès se poursuit encore de nos jours.
2: Dis-moi pour que je comprenne bien. Qui avait-il exactement dans cette histoire pour rencontrer un succès foudroyant et durable? Mary n'avait-elle dissimulé quelques diableries?
1: Malgré son très jeune âge, elle traverse cette période si particulière que nous avons évoquée tout à l'heure, les yeux grands ouverts. L'Angleterre entre dans l'ère industrielle et bouleverse le rythme du quotidien de millions de personnes. Tout à coup, après des siècles d'une existence presque semblable, tout s'emballe, il faut coûte que coûte s'adapter. Mary a l'esprit vif, elle observe, elle note et son imagination effectue le reste. En 1819, soit 2 ans plus tard, elle mettra au monde son 4e et dernier enfant.
2: Malgré son très jeune âge, elle se retrouve dans ce bouleversement inédit. Et son roman n'est-il pas, au-delà du concours, une façon personnelle de participer à son époque?
1: Si cette œuvre demeure sur la plus haute marche encore aujourd'hui, nous le devons en partie au cinéma hollywoodien. C'est James Whale qui, en 1931, réalisera ce film inoubliable. Notons aussi que le maquilleur Jack Pierce et l'acteur Boris Karloff feront de cette histoire où le savant crée un monstre aux multiples cicatrices l'impossible quête de l'amour.
2: C'est terrible, cette soif d'être aimé, d'être reconnu, quand on est un monstre sans avenir.
1: Oui, Jocelyne, créer la vie est possible, y compris dans les pires circonstances. Et après, qu'en faire? Que donner à cette créature? Comment l'éveiller? Quelle est la part de responsabilité du créateur vis-à-vis de ce monstre?
2: Mais que demande cette créature horrible?
1: Ce que je vous demande est raisonnable, dit-elle. Modéré, je veux une créature d'un autre sexe aussi hideuse que moi.
2: Nous sommes donc dans l'impasse, comme le savant face à sa créature.
1: Notons, ma chère Jocelyne, que Marie dédie son roman à son père.
2: Une dédicace lourde de sens, n'est-ce pas?
1: Je ne vais pas te dire le contraire. Notons au passage le suicide du docteur Polidari, qui avait écrit Le Vampire, que l'on attribua à Lord Byron, malgré le démenti de ce dernier. Nous étions à Londres le 27 août 1821. Alors un autre drame arrive. Le 1er juillet 1822, Percy Shelley et Edward Williams embarquèrent sur l'Ariel, un petit voilier, malgré l'orage menaçant. On retrouvera le 14 juillet les corps de ces deux hommes. Le 14 août, le corps de Percy Shelley est incinéré sur une plage près de Viareggio. Je ne peux résister au plaisir de lire un extrait de la biographie magistrale de Percy Shelley écrite par Bernard Jean Ramadier aux éditions Aden. Le 14 août, les mêmes gestes se répétèrent sur la plage de Viareggio, en présence de Hunt, arrivé à la hâte. Après avoir déterré le corps de Shelley, il fut placé sur le bûcher. Les flammes d'un grand brasier consumèrent les restes. Curieusement, le cœur du poète resta intact. Et Trelawney, profitant d'un moment d'inattention du soldat qui surveillait la cérémonie, le retira du feu et le cacha dans sa chemise. D'abord bercé par les flots, puis confié à la terre, le corps du poète fut consumé par le feu. Enfin, ses cendres s'envolèrent pour rejoindre le grand tout. Les quatre éléments avaient rendu à Shelley l'ultime et le plus beau des hommages, comme pour le remercier d'avoir magnifié leur union et leur interaction dans ses vers et d'avoir su, mieux que quiconque, les chanter et les intégrer à sa version prophétique d'un monde libéré. Au-dessus de l'incinérateur dont le métal était porté à l'incandescence, la combustion de la chaux, du sel, de l'huile et de l'encens faisait naître des flammes semblables à des fleurs colorées, tandis que l'air vibrant de chaleur se matérialisait sous l'effet du soleil et de l'ardeur du feu.
2: Que le cœur du poète soit encore intact et que Trelawney puisse le récupérer au milieu des flammes à la barbe du garde est très révélateur. Ne pourrait-on pas penser que Percy voulait que Mary emportât son cœur?
1: Pourquoi pas? C'est une belle image. L'amour plus fort que la mort.
2: Après ce drame, Mary a dû s'effondrer. Que devient-elle?
1: C'est une excellente question à laquelle je vais répondre. Mais avant, signalons le départ de Byron et de Trelawney pour la Grèce où ils vont combattre aux côtés des indépendantistes. Nous sommes le 17 juillet 1823. Lord Byron mourut de fièvre à Missolonghi, le 19 avril 1824. Il avait 37 ans.
2: Ce fut un nouveau coup dur pour Mary, qui s'était liée d'amitié profonde avec ce poète d'exception.
1: Malgré cela, Mary demeure en Italie, le pays du bonheur, puis elle retourne en Angleterre en juillet 1823, où elle vécut avec son fils Percy Florence, près de chez les Godwin. Frankenstein lui valut une renommée littéraire. Elle refusa plusieurs demandes en mariage et continua d'écrire, notamment le dernier Rome en 1826. Mais là encore, il nous faudrait une nouvelle émission pour parler de cet ouvrage remarquable. Son fils, Percy Florence, se maria en 1848 avec Jane St. John, une riche veuve qui idolâtre la romancière. Marie aura une fin de vie heureuse malgré les progrès de son inexplicable mal. En 1849, elle se brouille avec Claire, que la jalousie et l'amertume rendaient vraiment agressives. L'année suivante, en Italie, la paralysie s'installe et un éminent neurologue diagnostique une tumeur cérébrale. Le 1er février 1851, elle s'éteint à Londres. Son fils et son épouse, Jeanne, découvriront son journal d'affliction et dans ce dernier trouvera un peu de cendre du cœur de Percy. Pour achever cette émission, je te propose des extraits du poème de Marie, qui composait rarement des vers, qui n'y parvenant, disait-elle, que sous l'effet d'une violente émotion. Le titre. Lui dont j'avais fait le choix. Ce poème a été composé en juillet 1823. J'en avais fait le choix. Las, il me fut ôté dans l'ultime rougeoiement du soleil d'été. Mon choix, ma vie, mon espoir me fut ravi par les flots qui avaient ces temples rafraîchis. J'erre sans plus chercher d'asile en ce monde. Le ciel m'est un caveau, l'Italie une tombe. Au nom de mon amour, mon remords, des années d'alarme et d'espoir constamment partagées, au nom de notre plus tendre union, sans crainte, j'ose t'en appeler à ta mémoire sainte. Aussi je t'en conjure, ô mon ami, mon cœur, daigne secourir en ta nouvelle demeure ta pauvre Marie, tandis qu'accablée de peine, elle façonne les anneaux de sa lourde chaîne. Et toi, astre singulier, qui à ma naissance est dispensé une si bienfaisante influence, que, issu d'illustres parents, je me crus chéri du sort avant que ton éclat mourût. Et toi, force insondable, qui a décrété cet effroyable orage de calamité. Daignez de ces lieux déserts ne point m'éloigner où l'onde court sous le myrte et le châtaignier. Ne m'en arrachez point, mais souffrez que je vive et meure en Italie, ma patrie adoptive. Dites-moi, antiques murs et donjons herbeux, brise romaine et fleurs au ton lumineux, son esprit ne hante-t-il pas le sanctuaire qu'à ses restes terrestres l'amour a offert? Assez, assez. Combien ta forme a disparu, jamais mes doigts tremblants l'inscriront. Tu n'es plus. Tu subsistes en nature, mon aimé. Ma mémoire à ton culte est vouée à jamais. Répudiant le temps, j'épouse l'éternité.
2: Je suis bouleversée par ces extraits de poèmes. Mais peux-tu me dire s'ils font partie de son journal secret ?
1: Anéantie par la mort de Percy Shelley, elle consignera dans un journal d'affliction son deuil, son amour, sa souffrance, sa solitude, et ses pages sont certainement parmi les plus belles de la littérature romantique anglaise, et le titre de ce journal est « Que les étoiles contemplent mes larmes ».
2: C'est ce que l'on pourrait appeler l'absolu de l'amour ? Carpe diem.
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0: Et si un thé vous sauvait la vie ? C'est peut-être un peu résumé, mais en tout cas, Matcha Thérapie de Cyril Massarotto aux éditions Nami nous entraîne dans un univers un peu particulier, celui du thé matcha et de la pharmacie. Une fois dit ça, maintenant c'est à vous, Mika, ici à la Maison de la Presse de Ghana, de me raconter la suite.
1: C'est difficile de raconter la suite après un tel lancement, qui n'ont absolument rien à voir, si ce n'est que effectivement, notre personnage principal, Étienne, tient une pharmacie, qu'il adore le thé matcha, et effectivement, il va venir en aide à une inconnue.
0: Alors, ce thé matcha a déjà quand même une vertu, c'est qu'il l'accompagne dans son quotidien et dans son quotidien avec ses clients avant même que cette inconnue ne survienne dans sa vie.
1: C'est un grand fan de ce thé matcha. C'est pas le point central de l'histoire, mais c'est ce qui va rassembler nos deux personnages principaux et par la suite même nos quatre personnages principaux.
0: Alors quand on parle d'une inconnue, cette inconnue, elle vient non pas parce qu'elle a un petit bobo, mais un gros bobo à l'âme.
1: Effectivement, elle débarque un soir, elle frappe à la pharmacie d'Étienne en lui tendant une prescription. Et en la lisant, Étienne comprend qu'elle veut mettre fin à ses jours. Et il lui propose un deal tout simple, voilà, venez chez moi autour d'un thé, on se raconte chacun nos vies. Et si vraiment votre vie est pire que la mienne, alors dans ce cas-là, je vous aiderai. Dans le cas contraire, vous continuerez à vivre.
0: Alors on imagine, on espère le happy end. En tout cas, c'est aussi un examen de l'esprit de l'autre, de l'humain dans tout ce qui est sa profondeur.
1: C'est oui, c'est un examen de conscience, de la vie, puisque donc cet homme et cette femme vont se raconter leur vie amoureuse. Je peux pas trop en dévoiler, mais voilà, ils vont chacun parler de leur ex-compagnon, ex-femme. Voilà les raisons qui ont fait que leurs histoires respectives marchent, ne marchent pas, le pourquoi du comment. Et ce que j'ai trouvé moi intéressant, c'est que donc au final, on se retrouve avec quatre personnages principaux. Et chacun a des bonnes ou mauvaises raisons d'aimer, de ne pas aimer, de vivre en couple ou pas. Finalement, personne n'a raison ou n'a tort, en fait. Et c'est ça qui était intéressant dans ce livre, c'était de se dire « Mon histoire d'amour n'appartient qu'à moi et à l'autre. Ce qui peut paraître rédhibitoire pour moi passera pour quelqu'un d'autre. » C'est ça qui était intéressant.
0: D'autant qu'en fait, Cyril Massarotto est un habitué de la chose puisqu'il a beaucoup écrit aussi pour le théâtre notamment. Et comme le dit le quatrième de couverture, son expérience à lui, eh bien, c'est celle de nous faire battre les cœurs. Visiblement, ça a l'air réussi, Mika.
1: Tout à fait. J'avoue que je partais avec un a priori positif, si je peux me permettre. C'est un auteur que j'ai découvert à 17 ans et que j'ai toujours adoré ce qu'il fait. Mais il n'empêche que c'est très bien.
0: En tout cas, Cyril Massarotto signe Matcha Thérapie aux éditions Nami à découvrir ici à la Maison de la Presse de Ghana.
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0: C'est tout à fait remarquable.
1: Alors commença pour moi le plus grand des voyages.
2: Ça dépasse tout ce que j'ai pu imaginer.
0: Heureusement, le cinéma est là, avec sa caméra qui explore le temps, son objectif qui perce la nuit des siècles.
3: Jusqu'où pensez-vous pouvoir aller pour vous rendre justice? Vous pensez qu'on peut toujours faire pire? Ça tombe bien, le cinéma est là pour ça. Bonjour à tous et à toutes, et bienvenue dans Cinémotion, la chronique des cinémas de Ghana et 5% sur Sioul. Cette semaine, nous vous attendons au Chardon pour Michael, le biopic tant attendu sur celui qu'on ne nomme plus le roi de la pop. Pour le meilleur, histoire d'amour inspirante entre Philippe Croizon et Susanna, dont le soutien lui redonne la force de réaliser ses rêves les plus fous, malgré son handicap. La corde au cou, fait divers de 1977, l'histoire d'un homme ruiné, prenant en otage son créancier devant les caméras, captivant l'Amérique et divisant l'opinion. Super Mario Galaxy, les aventures de nos plombiers préférés, Mario et Luigi, encore présents pour une dernière semaine. Romeria, drame espagnol où une jeune femme, à la recherche de ses origines, découvre les lourds secrets et les non-dits de sa famille biologique. Et cette semaine, événement un peu spécial. En effet, nous vous attendons au cinéma de Ghana, le mardi 12 mai, à partir de 19h, pour la retransmission en direct de la cérémonie d'ouverture du Festival de Cannes. Inutile de vous mettre sur votre 31 pour découvrir la montée des marches, mais aussi et surtout le film d'ouverture. En effet, vous allez pouvoir découvrir en même temps que les Canois le film d'ouverture du festival, j'ai nommé La Vénus électrique. Sans trop en dire, il semblerait que le film nous plonge dans le Paris des années 30, et en plus de ça, avec un casting 3 étoiles. On vous attend donc nombreux le mardi 12 mai à partir de 19h au cinéma de Ghana. Et pour compléter cette semaine, au Clap Ciné, Super Mario Galaxy. Les aventures de Mario et de ses amis à travers leur univers intergalactique et coloré. Compostelle, notre comédie dramatique, portée par une Alexandra Lamy touchante, vivant une expérience humaine et spirituelle avec un jeune haut en couleur. L'Enfant du désert, comédie dramatique qui suit Sun, 14 ans, dont le voyage au Sahara transforme la légende d'Adara en une quête d'identité bien réelle. Et pour finir, Plus fort que moi. Biopic retraçant le combat de John Davidson dans les années 80 pour faire accepter sa différence et surmonter les préjugés liés à son syndrome Gilles de la Tourette. Installez-vous confortablement. Le temps s'arrête un instant pour observer une silhouette qui hante le cinéma américain depuis plus de 40 ans. Un homme qui filme les errances comme personne et transforme le bitume de Portland ou les couloirs de nos lycées en limbe métaphysique. Gus Van Sant est de retour en ce mois de mai 2026 avec un film qui semble boucler une boucle entamée il y a bien longtemps. Avec une œuvre intitulée « La corde au cou ».
4: On est à l'antenne ?
5: Non, mais c'est enregistré.
6: Parlez-moi.
4: Je suis pas un homme riche. Je suis pauvre, en fait. Ça m'a jamais dérangé. Mais ces gens m'ont trahi. Ils font tout pour leurrer les pauvres gens. Ils les appâtent avec une petite miette du rêve américain et ils les bouffent et les recrachent à la rue.
6: Je vous écoute, Tony.
4: Je suis un pauvre qui se bat pour la seule chose qui compte à ses yeux. Et je refuse de me laisser humilier ou intimider par qui que ce soit.
7: Attention !
4: Je veux un accord par écrit. Je veux l'effacement de ma dette. Je veux des excuses. Et je veux sortir libre, totalement libre.
3: Gus Van Sant, c'est d'abord le poète des marges. Mais avant de plonger dans l'Indianapolis mois de 1977, il faut comprendre d'où vient ce besoin viscéral chez lui de disséquer la tragédie humaine à travers ce que l'on appelle vulgairement les faits divers. Souvenez-vous de ces jeunes gens qui tombaient de sommeil sur le bord de la route dans My Own Private Idaho ? Mais le vrai séisme, le moment où il est devenu l'observateur clinique de notre violence, c'est en 2003, avec Elephant. À l'époque, il s'emparait de la tuerie de Colombine sans en faire un drame larmoyant, ni un pamphlet politique. Il filmait des dos, des adolescents qui flottaient dans des couloirs baignés d'une lumière trop blanche. C'était ça, sa révolution. Le fait divers n'était plus une suite de cause à effet. C'était un mystère pur, une violence montrée comme un événement météo. Quelque chose qui arrive simplement, sans que la raison puisse l'endiguer. Et il y a eu cette fameuse trilogie de la mort, où il filmait l'épuisement et cette frontière poreuse entre le quotidien le plus banal, un bol de céréales, une douche et l'horreur absolue. Aujourd'hui, avec son nouveau long métrage « La corde au cou », on retrouve cette obsession, mais le dispositif a changé. Ce n'est plus dans l'errance, on est dans l'étau. Alors, de quoi s'agit-il exactement ? Le film nous propulse en février 1977 pour nous raconter l'histoire vraie de Tony Kyristis. C'est un homme ordinaire, un petit entrepreneur ruiné par un prêt immobilier qui ne peut plus rembourser, convaincu d'être la victime d'un complot de ses courtiers. Un matin, il craque. Il kidnappe Richard Hall, le fils de son banquier, et il fait quelque chose d'inouï, de terrifiant. Il attache un fusil de chasse à une corde et il noue cette corde autour du cou de son otage. Le mécanisme est d'une simplicité macabre. Si la police tire, si l'otage bouge trop, si Kyristis lâche la gâchette, le coup part. Pendant 63 heures, Kyristis va parader dans les rues, devant les caméras de télévision, tenant son otage au bout de ce que l'on a appelé le fil de l'homme mort. C'est une prise d'otage transformée en reality show avant l'heure. Un cirque médiatique où l'Amérique regarde cet homme hurler sa détresse en direct. On pourrait se demander pourquoi c'est un film de Gus Van Sant et pas un simple thriller de plus ? C'est parce que Van Sant ne s'intéresse absolument pas au suspense de savoir si le fusil va tirer. Ce qui l'obsède, c'est la proximité physique forcée. Dans Elephant, les personnages se croisaient sans se voir. Ici, le bourreau et la victime sont liés, littéralement, par un fil. C'est une danse macabre où le réalisateur filme cette intimité monstrueuse. On y retrouve ce temps étiré, ces silences où l'on sent l'odeur de la sueur et la fatigue des corps. Il y a un lien direct avec son film Jerry, deux hommes perdus dans un désert. Sauf qu'ici, le désert est urbain, médiatique et psychologique. Tony Kyristis n'est pas un monstre au sens classique. Pour Gus Van Sant, c'est un homme inquiet, broyé par un système qu'il ne comprend plus. C'est la suite logique de ses portraits d'hommes en dérive. Techniquement, le film est une claque sensorielle. Gus Van Sant a choisi le format 1:66, presque carré, très serré, qui accentue ce sentiment d'étouffement permanent. La photographie est granuleuse, on dirait de la pellicule 16 mm retrouvée dans un coffre-fort de l'époque. Les couleurs sont brûlées, les ocres et les gris qui donnent au film une texture de documentaire d'archives. Mais c'est peut-être dans le son que le génie opère le plus. Le bruit du mécanisme du fusil, le frottement de la corde sur la peau, le design sonore est d'une précision chirurgicale, ce qui nous enferme dans la tête de Kyristis. Et puis, il y a le casting. Bill Skarsgård incarne Kyristis et il est littéralement possédé. Il parvient à rendre cet homme à la fois terrifiant et profondément pathétique. Face à lui, on retrouve un Al Pacino immense dans le rôle du négociateur. Un clin d'œil génial à Un après-midi de chien, qui vient valider cette filiation avec le cinéma de contestation sociale des années 70. En résumé, La corde au cou n'est pas seulement le récit d'un fait divers spectaculaire. C'est une réflexion sur la dette, sur la dignité humaine et sur la manière dont les médias transforment la douleur en spectacle de masse.
8: What are you here in Indianapolis? It is Tuesday, February 8th. I'm DJ Fred Temple. I thank you for listening.
9: Mr. Temple, sir, you have a caller?
10: I have dinner in 30 minutes is what I have.
9: That Tony Kyristis fellow's on the line and he's asking to speak to you. The guy with the shotgun in the man's neck?
10: You should open with that shit, James.
11: Bad times coming and I reap what I done sow.
12: Hello, Mr. Caritzis.
13: It's an honor, Fred.
10: What's on your mind, brother?
13: This loan company's done me wrong.
14: They set me up and schemed to ruin my life.
11: Well, let me tell you something.
13: I'm not a rich man. I'm a poor man. And that never bothered me.
14: I'm a man that's fighting for everything that he owns, sir.
13: So what's your plan, Tony, huh? What's next?
15: This is a dead man's wire.
16: If anybody yanks on me or yanks on that gun, he'll die.
17: Listen, Tony, you've made your point.
18: I want a formal apology for Meridian Mortgage.
19: I want financial compensation for all the money I would have had.
20: And I want to walk out of here a free man.
21: You want some milk?
22: Sure thing, Tony.
23: Hey, look, ice in your milk.
24: No ice, Tony.
23: Good, because I don't remember if I filled the trade. This morning was a whirlwind.
3: Gus Van Sant signe ici son film le plus tendu depuis longtemps. Il nous rappelle que la violence n'est pas toujours un éclatement de fureur. C'est parfois juste un fil, une corde qui se tend entre deux êtres, jusqu'à ce que l'un des deux ne puisse plus respirer. C'est brillant, c'est étouffant, et c'est une introspection nécessaire sur notre propre rapport à l'image et à la détresse. On espère donc vous voir pour le nouveau chef-d'œuvre de Gus Van Sant, cette semaine au Chardon à partir du samedi 9 mai et la semaine prochaine à Saint-Pourçain à partir du vendredi 15 mai. En attendant, je vous laisse pour aujourd'hui, je vais aller consulter les nouveaux faits divers et aller voir des films. D'ici là, je vous souhaite une bonne journée, prenez soin de vous, bonne séance et à la semaine prochaine.
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26: Bonjour et bonjour aux auditeurs de Radio Coquelicot. L'association de randonneurs Le Sac à dos, situé près d'Ecpers à Chaptuza, organise le dimanche 10 mai une brocante vide-grenier qui aura lieu sur le terrain de football à côté de la salle polyvalente. Il y aura aussi également des tours de poney pour les enfants. Les emplacements parfaitement délimités sont de 6 mètres minimum et peuvent être augmentés par module de 3 mètres. Une buvette ainsi qu'une restauration rapide sera assuré par les sacs à dos et les réservations se font au 06 33 05 59 43. Amis auditeurs, venez nombreux déambuler le dimanche 10 mai, venez flâner et vous restaurer sans modération à Chaptuza. Bonne journée.
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28: Bonjour à tous les auditeurs de Radio Coquelicot. Je voudrais vous faire une annonce pour une soirée théâtrale qui aura lieu samedi le 9 mai à 20h30 à Chantelle, dans la belle et grande salle Robert Chardonnay. Une pièce de théâtre très comique, drôle, enjouée et dynamique, intitulée « Et surtout pour le pire », vous sera présentée à 20h30 par la troupe de théâtre Destination Théâtre de Bellenave. 7 rôles pour cette pièce en deux actes de Viviane Tardivelle pour tout public. Nous tenons
25: à... Question IMO, la chronique qui vous donne les clés pour tout savoir sur votre bien immobilier. Bonjour à vous. C'est Hello, votre chroniqueuse IMO sur Radio Coquelicot. Fréquence locale 99 FM ou sur radiocoquelicot.com. La question du jour est: quel est le déroulement d'une vente immobilière aboutie avec un professionnel de l'immobilier? Tout d'abord,
0: Une estimation de votre bien immobilier est primordiale et le point de départ de l'histoire. En effet, ce premier rendez-vous sera à votre domicile afin d'échanger sur votre bien immobilier, vos conditions et votre attente en termes de délai de vente. L'histoire de votre maison, son environnement et sa valeur seront des éléments clés de cet échange. Une fois sa valeur déterminée, il faudra procéder à sa commercialisation grâce au préalable à la signature d'un mandat de vente écrit, obligatoire en la matière. Pour cela, il vous faudra préparer un certain nombre de documents comme votre titre de propriété, les diagnostics, taxes foncières et d'autres encore. Le professionnel procédera aux prises de cote, photos et pour certains, une visite virtuelle de votre bien. Après la commercialisation de votre maison, sur différents supports de communication, commence l'étape des visites. Avec ou sans votre présence, selon vos besoins et vos aspirations. Le bon acquéreur commencera par vous faire une proposition d'achat, avec ou sans baisse de prix. Plusieurs options s'offrira à vous. Soit de l'accepter immédiatement, soit de la refuser avec ou sans contre-proposition. Imaginons que vous trouviez un terrain d'entente avec l'acquéreur et le professionnel. Ce dernier, après revérification de certaines pièces juridiques et essentielles, organisera, par lui-même ou par l'intermédiaire d'un notaire, le compromis de vente. Ce compromis, souvent établi pour 3 ou 4 mois, peut être assorti d'une condition suspensive légale de prêt ou autre condition. Il sera souvent nécessaire pour le professionnel, rédacteur du compromis, de purger le fameux droit de rétractation de l'acquéreur d'un délai de 10 jours dès signature de celui-ci. Dès l'obtention par le notaire des pièces juridiques obligatoires, il pourra procéder à la vente définitive du bien avec remise des clés. Cette dernière sera précédée d'une prévisite du bien, très conseillée surtout si le bien était meublé lors des visites, et de la réalisation des relevés de compteur par le professionnel. Et évidemment, après la vente, le notaire procédera au transfert des fonds en tout ou en partie. Merci pour votre écoute et à très bientôt sur Radio Coquelicot.

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4: Bonjour à tout le monde, on se retrouve pour Histoire et Patrimoine, émission diffusée le lundi à 8h et le jeudi à 10h qui traite d'histoire régionale et d'histoire générale. Voici le programme. Après l'éphéméride, la bibliographie locale va s'intéresser au numéro 384 d'études bourbonnaises. Ça correspond à décembre 2025. Le dossier va raconter un événement politique particulier se déroulant en juin 1849, connu sous le nom de Rassemblement de la Brande des Mottes. La biographie concerne un poète bourbonnais du XXe siècle, il s'appelle Albert Fleury. Pour la partie patrimoine, nous allons raconter l'histoire du château de Chauvigny. L'actualité vue par l'INA, c'est celle du 8 janvier 1963. Enfin, pour l'histoire thématique consacrée à l'histoire du sport, je vous propose une course cycliste s'étant déroulée en 1910. C'est un Milan-San Remo d'Apocalypse. Et à la toute fin de l'émission, on dévoilera le nom du personnage mystère. C'est un compositeur de musique. Et pour l'accompagnement musical, des chansons de notre compositeur qui s'appelle Francis Lemarc. Bonne émission à tous. Alors pour l'éphéméride, on se reporte en 1941, le 1er mai 41, Pétain à Montluçon. Alors, Pétain, qui dirige l'État français depuis juillet 40 à Vichy, vient à Montluçon pour inaugurer la fête du travail et l'hôtel de ville arbore la devise « Travail, famille, patrie ». Toute la ville est décorée avec des guirlandes, une effigie géante de Pétain sous le pignon d'une maison. Et Pétain est accueilli par le préfet, salue la foule depuis le balcon de l'hôtel de ville, se rend ensuite au monument aux morts pour une cérémonie. La pluie battante de l'après-midi perturbe la visite des installations sportives ou des jardins ouvriers. Dans l'ensemble, la foule a été importante et a acclamé le maréchal. Dans le même temps, des opposants se sont manifestés en inscrivant la nuit sur les murs de la ville des slogans hostiles à Pétain, du genre « Abat les traîtres, vive de Gaulle ». Graffiti que les autorités se sont empressées de barbouiller avant l'arrivée de Pétain. Alors, pour la bibliographie locale, on va donc s'intéresser à une publication de décembre 2025 d'études bourbonnaises. Ça sera donc... Il y a deux articles, hein, pas plus. Le premier article est dû à Maurice Sarrazin. Heureusement qu'il existe, sinon on n'aurait pas grand-chose. Il a écrit quelque chose sur le début de la carrière littéraire de René Barjavel à Vichy et Moulins, de 1926 à 1935. Alors, il faut se rappeler que Barjavel est né dans la Drôme en 1911. Ses parents sont boulangers. René vend dans le collège de sa ville et il est remarqué par le principal du collège, Abel Boisselier. Alors, celui-ci est muté en 1925 à Cusset et il propose à la famille Barjavel, alors ça c'est curieux, d'emmener le jeune René pour exploiter ses qualités littéraires. C'est ainsi que René et Barjavel se retrouvent dans l'Allier. Il découvre le théâtre et joue d'ailleurs dans diverses pièces. Barjavel poursuit son apprentissage de comédien et il passe son bac. Tout cela sous le regard de Boisselier qui encourage René à poursuivre son travail de comédien. Alors René Barjavel occupa divers emplois et très vite écrit dans le journal local qui s'appelle Le Progrès. Ses articles avaient un grand succès. Au retour de son service militaire, il revint à Moulins et reprend son activité de journaliste. Il fit des chroniques, des enquêtes, des conférences. La première étant consacrée à Colette. Barjavel va désormais vivre de sa plume et de son talent littéraire. Il accueille Robert de Noël à Vichy, c'était un publicateur de livres, hein, un éditeur. En 1936, Barjavel se marie et s'installe à Paris et commence une carrière littéraire. Alors, Barjavel a vécu 10 ans dans l'Allier, de 1925 à 1935. Le collège de Cussé fut par la suite rebaptisé collège Abel Boisselier. René Barjavel déclara que sans Boisselier, je cite donc Barjavel, « je serais devenu boulanger à Nyon comme mon père. Boisselier m'a appris à faire un autre pain. Merci patron. » Marie-Thérèse Tetti nous fait découvrir, elle, l'hôtel d'Ansac à Moulins, qui est devenu le palais de justice. Alors c'est un Popillon, une famille importante de l'époque, hein, qui fit construire une belle maison dans les années 1520, étant devenu un trésorier puis maître des requêtes de Pierre II de Bourbon. Le nom de la maison d'Ansac vient d'une seigneurie située entre Compiègne et Beauvais. C'est toujours un peu compliqué ces histoires. Alors l'histoire de l'hôtel d'Ansac est décortiquée par Madame Tetti. On verra passer un médecin de Marie de Médicis. Un autre médecin royal, Charles Delorme, hérite de l'hôtel après avoir été intendant des eaux de Bourbon-Lancy et de Bourbon-l'Archambault. Puis il regagne Paris. Le roi Louis XV achète l'hôtel d'Ansac en 1760. Des maisons voisines sont aussi achetées pour réaliser des agrandissements de l'hôtel. C'est en 1800 qu'il devient l'hôtel de la préfecture. C'est dans cet hôtel qu'est reçu le pape Pie VII qui se rend à Paris pour couronner l'empereur Napoléon Ier. Dans les années 1820, l'hôtel d'Ansac devient la résidence du premier évêque de Moulins. Cela reste l'hôtel de l'évêché jusqu'à la loi de séparation de l'Église et de l'État en 1905. Il devient aussi le siège de l'Université populaire. On remarque que l'histoire de l'hôtel d'Ansac est liée à l'histoire de la ville. En 2001, l'extension du palais de justice s'effectue dans la villa d'Ansac. Un plan et une photographie complètent cette histoire de l'hôtel d'Ansac. Donc voilà pour études bourbonnaises. Alors maintenant, on va commencer par donner des indications sur notre premier personnage mystère. Première indication, alors je vous donne son lieu et sa date de naissance. Il est né en 1819, mais en Allemagne, exactement à Cologne. Et il va venir en France en 1833. Allez, une chanson.
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1: En juin 1849, dans le canton d'Uriel, c'est à l'ouest de Montluçon, a eu lieu un rassemblement qui voulait se transformer en mouvement révolutionnaire pour marcher sur Montluçon, puis sur Paris. Cette histoire est connue sous l'appellation de l'affaire de la Brande des Mottes. Alors c'est une histoire intéressante, bon, qui n'a pas abouti, mais dont le déroulement mérite d'être rappelé. Alors je m'appuie surtout sur une publication du Centre d'Histoire Vivante du Pays d'Uriel, datée de 1989. Commençons par le contexte politique. Alors nous sommes au début de la Seconde République. Le président Louis-Napoléon Bonaparte a été élu en décembre 1848. Et le 13 mai 1849 a eu lieu l'élection de l'Assemblée législative qui envoie à la Chambre des députés une majorité du Parti de l'Ordre, très conservatrice. Et les républicains modérés qui avaient élaboré la Constitution quelques mois plus tôt sont complètement balayés. Mais dans le même temps, on trouve une forte minorité, 20% à peu près, des députés, qui sont des députés de la montagne, comme on disait à l'époque. Des rouges, on disait aussi. Aujourd'hui, nous dirions une gauche bien affirmée. L'Allier fait partie de ces rares départements qui ont voté en majorité pour la montagne. Entre, d'une part, les rouges, et d'autre part, la majorité de l'Assemblée et le président, c'est une opposition frontale qui ne va pas se limiter au seul débat à l'Assemblée. 1848, c'est aussi l'époque des révolutions dans toute l'Europe et notamment en Italie, qui n'est pas encore un pays unifié. Les républicains romains chassent le pape de Rome et Bonaparte décide de réinstaller le pape à Rome. Pour cela, il envoie une armée destinée à combattre les républicains romains. À l'Assemblée, c'est une levée de boucliers de la part des Rouges, députés de la montagne, et notamment de Ledru-Rollin, leur leader. Ledru-Rollin, très populaire dans l'Allier, puisqu'il avait été élu par ce département, et qu'il avait même devancé Louis-Napoléon Bonaparte dans 5 cantons lors de l'élection présidentielle de 1848, eh bien, il parle, Ledru-Rollin, de viol de la Constitution et demande la mise en accusation du président et des ministres. Comme l'Assemblée refuse cette mise en accusation, Ledru-Rollin lance un appel au peuple, un appel aux armes, une manifestation qui doit se transformer en insurrection avec la création d'un comité insurrectionnel, mais qui ne réussit pas à attirer les ouvriers parisiens. Alors on va citer quelques protagonistes importants qui vont être vus au cours de cette journée. À Paris, il y a deux députés de l'Allier, des Rouges, hein, de la montagne, Sartin, c'est le beau-frère d'Achille Allier, et Sébastien Fargin-Fayolle. Dans le canton d'Uriel, on trouve deux autres frères Fargin-Fayolle, Roch, c'est le plus jeune de la fratrie, marié avec la fille du notaire d'Uriel, Grosieux de la Garenne. L'autre frère, celui qui jouera le rôle le plus important, c'est Philippe, et il est surnommé Sommeral, ou Sommeras avec diverses orthographes. Ce surnom vient d'une terre qui appartenait à sa famille. Il habite à la Chapelaude, dans la maison dite du prieuré, face à l'église. Il a 35 ans. La famille Fargin-Fayolle appartient à la bourgeoisie rurale, mais était tentée par le républicanisme avancé. Ajoutons Thévenard, 36 ans, qui vit désœuvré et pour se nourrir bénéficie de la générosité d'une domestique du notaire Grosieux de la Garenne, beau-père, je rappelle, de Roch Fargin-Fayolle. C'est Philippe Fargin-Fayolle qui jouera le rôle majeur dans cette affaire de la Brande des Mottes et dans ce dossier, je l'appellerai par son surnom, Sommeras. Alors voyons cette insurrection. Ces rouges d'Uriel sont informés par les députés de Paris et ils suivent de près ce qui se passe à propos de l'affaire de l'expédition militaire française à Rome. En fait, les deux députés bourbonnais envoient les nouvelles par un journal, La Réforme, qui est destiné au notaire Grosieux de la Garenne. Le 13 juin, Thévenard et d'autres personnes attendent à Montluçon le courrier en provenance de Paris, et comme le notaire est absent pour quelques jours, il faudra faire pression sur la bonne pour qu'elle accepte de leur livrer le fameux journal La Réforme, qui était caché au milieu d'un autre plus gouvernemental afin de tromper la vigilance de la police. C'est ainsi qu'ils prennent connaissance de l'article suivant. Alors je cite le début de l'article, hein. Au peuple, à la garde nationale, à l'armée. La majorité de l'Assemblée législative vient de passer dédaigneusement à l'ordre sur les affaires d'Italie. Par ce vote, la majorité s'est ralliée à une politique qui viole la Constitution. Nous avons déposé un acte d'accusation contre le pouvoir exécutif. Nous le soutiendrons demain. Nous voulons épuiser les moyens que la Constitution met entre vos mains. Que le peuple continue à avoir foi, les représentants ont foi en lui. Alors on s'empresse de recopier cette déclaration, qu'on diffuse un peu partout. Le lendemain, le notaire reçoit avec un paquet une lettre d'un employé parisien annonçant l'insurrection à Paris et ajoute-t-il « On nous assure qu'un gouvernement provisoire vient de se constituer par les chefs de la montagne ». Cette dernière lettre fait l'effet d'une bombe. Il est temps de passer à l'action et Sommerat, donc Philippe Farjafayolle, qui avait déjà la veille averti certains maires de se tenir prêts, se lance dans la préparation de l'insurrection au niveau local. Il envoie des courriers aux maires de diverses communes du canton d'Uriel. Le porteur de ces lettres a pour mission de faire sonner le tocsin pour rameuter le plus d'hommes en armes. Il faut réunir le plus grand nombre d'insurgés au centre du canton, au lieu dit la Brande des Mottes, dans la commune de Chambérat. Ensuite, la troupe ainsi constituée marcherait sur Montluçon, puis enfin sur Paris. Le mot « brande » est assez commun dans cette région. Ça désigne en général un espace végétal défriché, depuis fort longtemps, une sorte de steppe, si vous voulez. C'est souvent une zone pauvre, mais c'est un espace assez dégagé pour un tel rassemblement. Alors maintenant, on va voir les divers rendez-vous des communes avoisinantes. Il faut rassembler beaucoup de gens, les hommes de diverses communes. Alors il y a Courset, Chazmet, Viplex, La Chapelaude, Uriel, et les porteurs de lettres doivent y annoncer le rendez-vous à la Brande des Mottes, le centre du canton, pour le lendemain matin. Il fallait donc se dépêcher. Les divers témoignages montrent une grande excitation dans cette aventure. Par exemple, Pailleret, qui allait enrôler les habitants de Courset, explique qu'il était fou de joie, qu'ils ne savaient pas très bien ce qu'ils allaient faire, ni où ils iraient, mais l'idée de participer à une grande aventure le galvanisait. Il réussit à convaincre le maire du lieu, ajoutant qu'il y aurait une amende pour ceux qui ne partiraient pas. Et à 2 heures, le maire prend son fusil de chasse et à la tête de la petite troupe se rend à la Brande des Mottes. La nouvelle va très vite et quand Pailleret arrive à Courset, le tocsin sonne déjà pour rameuter les habitants. Les hommes arrivant dans tous les coins de la commune portent des fusils ou des outils comme des faux ou des croissants, c'est une sorte de faucille. Hein. Et à 3 heures du matin, Pailleret se trouve déjà à la tête d'un contingent d'insurgés très important. Il en va de même dans diverses communes. De loin en loin, les habitants des hameaux entendent le tocsin sonner. Dans les auberges, on boit un verre, on discute sur la suite à donner. Les esprits, évidemment, s'échauffent très très vite. L'un des insurgés dit à un autre « Dans 3 jours, au plus, nous pillerons et il y aura beaucoup de sang répandu. On ira d'abord chez M. Villat, ensuite chez M. le curé, on se répandra et l'on pourra même finir par mettre le feu. » Le pillage, le sang, le feu, tous les ingrédients d'une révolution, bien sûr. Certains maires n'osent pas se lancer ouvertement dans la révolte et attendent avant de faire sonner le tocsin ou de prendre une décision définitive. À Chazenay, le curé du lieu invite ses ouailles à la prudence et au calme. Certains hommes sont effrayés par le mouvement et partent se cacher dans la forêt. D'autres sont enrôlés contre leur gré, comme ce paysan d'un hameau d'Uriel qui est entraîné par un groupe d'hommes, d'une quinzaine d'hommes, armés de fusils, de piques et de faux. Il suit le groupe, ne pouvant résister, bien sûr. Au total, le rassemblement comprend beaucoup de monde, des centaines de personnes, peut-être même plus de 1000. On ne sait pas très bien. Alors voyons ce qui se passe maintenant en route. Certains groupes s'arrêtent chez les paysans, ou les aubergistes, commandent du vin, du fromage, de la nourriture, boivent beaucoup. Ils ne semblent pas payer grand-chose, hein, et les propriétaires, terrorisés, n'osent pas réclamer le paiement. Toujours est-il qu'un certain nombre d'insurgés étaient ivres en arrivant à la Brande des Mottes, tandis que Sommerat s'efforçait de coordonner tous ces mouvements et de trouver des armes. Le désordre est peu commun et l'inquiétude commence à gagner certains insurgés. Même Sommerat est inquiet d'une troupe aussi indisciplinée. Et puis il se pose de multiples problèmes. Par exemple, le ravitaillement d'un millier de personnes en rase campagne. Compliqué. Hein. Sommerat saute à cheval et fonce chez son frère Roch, qui lui reproche cet attroupement intempestif à son goût. Néanmoins, Roch finit un tonneau de vin, il fournit le tonneau de vin et quelques tourtes de pain. Alors que les deux frères Fargin-Fayolle discutent, arrivent des gens de Montluçon qui donnent les dernières nouvelles de Paris. Nouvelles pas fameuses, hein, car l'insurrection initiée par Ledru Rollin a échoué et la police a réprimé les Rouges, dont les chefs n'ont eu que le temps de fuir pour ne pas être arrêtés. Mais le député de l'Allier, Sébastien Fargin-Fayolle, frère de Sommerat, a été arrêté. Plusieurs maires du canton d'Uriel ont connaissance de ces nouvelles. Sommerat a conscience de l'échec de la tentative d'insurrection révolutionnaire, confirmée par des nouvelles qu'il a eues à Montluçon. Il revient à la Brande des Mottes, annonce aux insurgés de l'échec de leur insurrection et il les invite à rentrer chez eux. La troupe de près de 1000 insurgés se disperse au cri de « Vive la République ». Alors comment cela se termine-t-il ? Bien, le curé de Noc écrit au juge de paix d'Uriel pour se plaindre des agissements de Sommerat qui a forcé la porte du prêtre pour lui prendre des armes. Le juge de paix envoie un courrier au sous-préfet pour parler de 700 à 800 personnes armées qui campent à 2 km de la ville d'Uriel. Les gendarmes d'Uriel font un rapport à leur hiérarchie. La machine administrative se met en branle. Des mandats d'arrêt sont lancés contre Sommerat, Pailleret et puis d'autres, bien sûr. Alors Sommerat a réussi à échapper aux recherches. Le parquet général établit une liste de personnes qui vont être poursuivies et c'est l'affolement général dans le canton d'Uriel. Certains se cachent pour échapper aux recherches, quitte à rester dissimulés pendant 3 jours dans un grenier à foin de hameau de Chambérat. Au total, 43 personnes doivent être déférées devant la justice, mais une quinzaine d'entre elles ne sont pas arrêtées. Il faudra plusieurs mois à la police pour arrêter toutes ces personnes. Le maire de Viplay, qui s'était caché, finit par se rendre le 16 novembre pour être jugé avec ses amis. Les insurgés sont d'abord enfermés à la prison du Vieux Château à Montluçon, mais le procès doit se dérouler devant la cour de Rion. Les prisonniers vont alors être transférés de Montluçon à Rion en plusieurs voyages sans que cela ne pose de problème. À Saint-Pardoux, quand il faut changer les chevaux de l'attelage, les prisonniers sont invités à se restaurer dans une salle particulière du relais et le lieutenant de police qui les encadre a reçu l'ordre de les traiter avec égard car il ne s'agit que d'accusés politiques. Le procès donc a lieu à Rion, car si les accusés étaient jugés par les assises de l'Allier, les jurés bourbonnais pourraient être trop indulgents. Enfin, c'est ce que l'on craint en haut lieu. Le procès s'ouvre le 17 novembre 1849 à Rion et les séances ont lieu tous les jours, même le dimanche, jusqu'à la fin du mois. C'est une grosse affaire. De très nombreux avocats sont là et même un ténor du barreau de Paris, Maître Rivière. Le nombre de témoins entendus est impressionnant, 167, et parmi eux le maire de Montluçon. Le réquisitoire du procureur tente de faire le lien entre l'insurrection de Paris et le mouvement de la Brande des Mottes en parlant de la haine des gens de la campagne et leur désir de pillage. Quand la défense prend la parole, il s'agit évidemment d'un autre discours. Maître Rivière insiste sur la lutte des républicains contre les abus royalistes. Il décrit le mouvement de la Brande des Modes comme une protestation de ruraux contre la violation de la Constitution, de liberté foulée aux pieds par Bonaparte. Argumentaire très politique, bien sûr, ce qui est logique pour une insurrection révolutionnaire. Le jury va se retirer pour délibérer. Il aura à répondre à des questions, à 200 questions. Alors, délibération très longue. À toutes les questions, les jurés ont répondu non. Dès lors, les accusés se trouvent acquittés et ils sont remis en liberté sur le champ. Le mouvement insurrectionnel de la Brande des Mottes se termine par un acquittement général, ce qui est quand même rarissime dans ce genre de procès. Mais il est vrai qu'il n'y avait pas eu de blessés, ni de morts, et que la bonne foi des insurgés ne faisait pas de doute pour les jurés. Reste le cas de Soméra, qui n'était pas au procès de Rion. Alors il avait réussi à s'enfuir à Montluçon, puis à Paris, puis enfin dans le canton de Berne, en Suisse. Alors il écrit une lettre au procureur général pour préciser sa position et justifier son action. Il ajoute qu'un jour prochain, il viendra devant la justice pour s'en expliquer. Au début 1850, il décide de rentrer en France et le 7 février 50, il se constitue prisonnier. Il est jugé les 22 et 23 février 1850, trois mois après ses amis qui ont été acquittés. Mais l'issue du procès est toute différente. À toutes les questions de l'accusation, les jurés de Rion ont répondu oui. Et Soméra, donc Philippe Fargin-Fayolle, est condamné à 5 ans de prison ferme, 5 ans de privation de ses droits civiques, civils et familiaux, et à 12 000 francs de frais de procédure, somme colossale pour l'époque. Alors on pourrait tenter une équivalence, disons, peut-être l'équivalent de 40 000 euros, enfin une grosse somme. Hein. Après 3 ans d'emprisonnement à la forteresse de Belle-Île, en mer, Soméra revient en Bourbonnais, mais les autorités napoléoniennes, en 1858, le déportent en Algérie. Il bénéficie de l'armistice de 1859 pour revenir à Montluçon. Alors, Soméra n'en finit pas avec la politique, puisqu'il sera, sous la Troisième République, conseiller général de Montluçon et maire de La Chapelaude. Alors voilà cette histoire du rassemblement de la Brande des Mottes, insurrection rurale originale, qui n'a pas abouti du fait de l'échec de l'émeute parisienne, mais qui montre que le département de l'Allier a toujours manifesté une sensibilité de gauche, ce qui est original dans les campagnes. Les historiens et les politologues n'en finissent pas de s'interroger sur ce communisme rural ou ces campagnes rouges du Bourbonnais. Le semblant d'émeute que je viens d'évoquer en est un exemple tout à fait caractéristique. Allez, revenons à notre personnage mystérieux avec un deuxième indice. Cet homme-là, ce jeune homme, manifeste des dons pour le violoncelle et c'est pour cela que son père l'envoie suivre des cours au Conservatoire de Paris. Allez, deuxième chanson.
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1: Alors je vais consacrer cette biographie à un poète du XXe siècle, homme très discret, hein, que La Montagne a évoqué en février 2026 pour une balade poétique à Chantelle. Alors il s'appelle Albert Fleury. Il est né en 1923 dans la Loire, à Charlieu, sur le côté de Roanne. En 1936, la famille déménage et s'installe en Bourbonnais, dans la région de La Palisse. À 13 ans, Albert découvre la nature et la poésie à travers les œuvres de Francis Jammes, Verlaine, Rimbaud. Il commence à écrire des poèmes à l'âge de 14 ans. Il suit des études de cours complémentaires de La Palisse et à 17 ans réussit le concours d'entrée à l'école normale d'instituteurs de Moulins, établissement qui sera fermé par le régime de Vichy. Il suivra alors ses études au lycée de Montluçon. La guerre est très présente dans sa jeune vie. C'est ainsi qu'il est envoyé dans les chantiers de jeunesse, à Feltin, puis Carcassonne, où il rencontre le poète Joé Bousquet, paralysé depuis la Première Guerre mondiale. Il s'engage dans la résistance, les Féfi, remontant ainsi jusqu'à La Palisse d'Igouin. Il rejoint la première armée de Delattre de Tassigny, qui combat en Allemagne jusqu'en 1945. Alors il poursuit sa formation à l'école normale de Moulins, devenant instituteur à Serbanne, Dompierre, Pierrefitte-sur-Loire, où il s'installe avec son épouse Simone en 1953. Ils étaient mariés en 49. Pendant une dizaine d'années à peu près, il est instituteur, continuant à lire et découvrir de nouveaux auteurs, surtout des poètes comme Rilke, Saint-John Peirce, René Char, Nietzsche, etc. En 1961, avec la massification de l'enseignement, on crée de très nombreux collèges d'enseignement général. C'est ainsi qu'avec sa femme, il participe à la création du CEG des Garceaux à Moulins. Aujourd'hui, c'est le collège Anne de Beaujeu. Albert Fleury finit sa carrière en 1978, donc dans cet établissement scolaire, comme principal adjoint. Il s'installe alors à Yzeure et y demeure jusqu'à sa mort en 2006. Il meurt à 83 ans. Alors pendant un quart de siècle, il voyage beaucoup dans toute l'Europe, mais aussi dans le Mâconnais. Alors le Mâconnais, c'était la région d'origine de son épouse et il aimait beaucoup se promener dans ce terroir viticole. Il a toujours écrit, surtout des poésies, près d'une vingtaine de recueils ont été édités. Il a participé à la création de la revue auvergnate de poésie contemporaine ARPA, dont il est le président de 1994 à 2000. Néanmoins, son premier ouvrage à être édité en 1956 est un roman, Passage d'Angéline, pour lequel il a obtenu le prix de l'Académie du Vernet-Vichy en 1992. Alors ce roman a été réédité par l'association Prétexte qui présente le roman ainsi. Passage d'Angéline retrace la vie d'un village isolé de la montagne, montagne bourbonnaise, que bouleversa le passage mystérieux d'une humble fille, sourde et muette, recueillie par le jeune instituteur de l'école. Cette réédition a été préfacée par Pascal Pinel. Albert Fleury a aussi été membre de l'association des amis de Charles-Louis-Philippe, occupant un poste dans le secrétariat de l'association, se vouant à l'œuvre du poète de Syrie. Il revient à la poésie en 1962. Alors c'est le mode d'expression qu'il préférait sans aucun doute. Il essaie de se dégager des modes conventionnels de ses premières créations. En 1966, il compose une poésie en vers libre. Pour lui, c'est une nouveauté. Pendant une vingtaine d'années, il publie ses recueils de poésie chez Guy Chambellan. Il obtiendra d'ailleurs en 1973 le prix des Volcans pour Rêveur de jonquilles. Il publie aussi chez La Bartavelle, puis enfin à Folle-Avoine. Donc voilà pour notre poète dont les enfants sont venus à Chantelle pour diffuser la bonne parole. Troisième indice sur le personnage mystérieux. Alors, il devient compositeur de musique, hein, et il invente un genre particulier, un genre qu'on appellera l'opéra bouffe. En fait, c'est l'ancien nom de ce qu'on appelle aujourd'hui plutôt, qu'on a appelé par la suite, l'opérette. Allez, troisième chanson.
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1: Alors pour la visite patrimoniale, je vous incite à découvrir un château situé dans les gorges de la Sioule. C'est le château de Chouvigny, alors qui a une très longue histoire, alternant les périodes d'abandon et celles de restauration. Il a été construit sur un piton rocheux dominant la Sioule, poste défensif de première importance. Lorsque on entre dans la forteresse, on domine la Sioule de près de 100 mètres. C'est très impressionnant. Sa construction est très ancienne, alors peut-être a-t-elle été commencée à l'époque gallo-romaine, c'est pas sûr, enfin c'est pas impossible. On estime que la première fondation avérée date des années 1250. Le seigneur d'alors devait être Guillaume de Chauvigny, C-H-A-U. Le patronyme se transformant pour devenir Chouvigny. Il s'agit d'un édifice défensif qui dispose de tous les éléments ayant cours dans l'architecture militaire du Moyen-Âge. Les tours et les murailles sont crénelées, bien sûr. L'appareil défensif est très visible. Il a été beaucoup restauré. Le logis seigneurial est très intéressant, présentant diverses collections comme des collections d'armes et il y a aussi des armures. Le donjon circulaire date du XIIIe siècle. De la terrasse du château, on dispose d'une superbe vue sur les gorges de la Sioule. L'histoire du château est très compliquée à suivre. Vers 1450, le château passe dans la famille des Lafayette, c'est une grande famille auvergnate. Au gré des mariages et des successions, le château change de propriétaire. Finalement, en 1654, après un procès d'importance, le château revient durablement dans la famille Lafayette. Le comte François est comte de Lafayette et maréchal de camp des armées du roi. Il est désormais baron de Chouvigny. Et il va s'atteler à une importante restauration de son château. C'est à cette époque qu'est édifiée l'église que l'on voit toujours aujourd'hui. Elle est très proche du château, le cimetière est attenant à l'église, et de là on dispose d'une vue panoramique sur les gorges de la Sioule, c'est très intéressant. La comtesse de Lafayette s'est rendue célèbre en écrivant un roman d'analyse psychologique, « La princesse de Clèves », qui paraît en 1678. On la connaît sous l'appellation de Madame Lafayette, Madame de Lafayette, qui s'était mariée avec le comte François Mautier, comte de Lafayette. Alors Madame de Lafayette entretient une grande amitié avec Madame de Sévigné. Alors on ne sait pas très bien si les deux aristocrates visitèrent le château ou pas. Le château reste la propriété des Lafayette, ça c'est sûr. Mais il est vendu en 1734 à la famille Lenoir. Pendant la Révolution de 1789, le château ne semble pas avoir connu d'événements mémorables. Au XIXe siècle, le château est mal en point tout de même, si bien qu'il est racheté en 1853 par Morny, qui souhaite en faire une de ses résidences. Alors Morny, c'est le demi-frère de Napoléon III, et se lance dans de nombreuses affaires, et il se fit construire un immense château à Nade. Chouvigny reste pour lui un pavillon de chasse, une résidence secondaire. À la mort de Morny, Chouvigny est revendu plusieurs fois, mais aucun de ses acquéreurs n'est capable d'assurer l'entretien d'un tel monument. En 1945, André Grolière achète le château et cherche à restaurer son lustre d'antan. C'est un long chantier jusqu'en 1967. À la mort de Grolière, le château est assez mal entretenu. Il sera racheté en 2010 par de nouveaux propriétaires qui s'efforcent de le restaurer pour permettre des visites. Alors pour l'instant, visite seulement en juillet et en août. Époque où des spectacles de théâtre et des concerts sont donnés dans un cadre historique tout de même très agréable. Donc voilà pour ce château qu'on connaît bien par ici. Alors, quatrième indice sur notre personnage mystérieux. Alors, il bénéficie de l'appui du duc de Morny, qu'on vient d'évoquer, qui l'aide à acheter le théâtre des Bouffes parisiens, et il accompagne fréquemment Morny à Nade, dont je viens de parler aussi, et il joue de nombreux airs qu'il compose sur un piano en palissandre de la marque Rollet et Blanchet. Allez, on va écouter une quatrième chanson.

0: Alors, le journal radiodiffusé du 8 janvier 1963 nous servira de base pour l'archive INA de la quinzaine. Alors, on va commencer, bien sûr, par les titres.
1: À notre sommaire, ce soir, Cuba et le trait rouge tiré de Moscou, le Congo ou les difficultés de M. Tante, l'Europe et les voyages des grands commis qui essaient de la construire, les travaux parlementaires à Paris, le rebondissement de l'affaire Meredith, l'étudiant noir est en difficulté à l'université du Mississippi, et nous commencerons par les tribulations américaines de Mona Lisa.
0: Alors, les derniers aspects de la crise des fusées de Cuba, qui avait eu lieu en octobre 62, sont toujours par là. La crise est passée, bien sûr, mais Américains et Soviétiques ont trouvé un terrain d'entente, mais ce n'est pas du goût de Fidel Castro et de la Chine. Au Congo, c'est toujours la crise du Katanga, on en avait parlé il y a quelque temps déjà, et la situation n'est pas en voie de résolution. On dira quand même deux mots. L'affaire Meredith secoue l'actualité américaine. C'est le premier étudiant noir qui a été admis à l'université du Mississippi. Les autorités locales, très ségrégationnistes, s'opposent à l'inscription du jeune noir qui suivra les cours de l'université pendant l'année scolaire 62-63, mais sous la protection de 300 agents fédéraux. Il était devenu le symbole de la lutte pour les droits civiques. Mais pour l'heure, ce qui passionne les Américains, c'est la venue à Washington d'une vieille Italienne, Mona Lisa.
2: Il ne manque pas un tapis rouge, tous les projecteurs sont en place, un dé monumental précède l'entrée non moins monumentale de la National Gallery of Arts, c'est le jour J, le jour de la Joconde à Washington. Les journaux sont ce matin pleins de détails, 100 fois donnés, sur le tableau et sur les cérémonies de la journée. Cette débutante, dans la haute société américaine, pour reprendre l'expression de mes confrères, dispute actuellement la vedette à la famille présidentielle, jusque dans les vitrines et les pages des journaux féminins. La Joconde prodigue son sourire incertain parmi des produits pharmaceutiques ou des sous-vêtements. D'autres journaux parlent déjà d'une coiffure nouvelle dite à la Mona Lisa. Ce soir, le président Kennedy sera l'hôte d'honneur d'un dîner de gala de 100 couverts offert par l'ambassadeur de France. À l'issue de ce dîner, les hôtes de M. Alphand se rendront à la National Gallery où, une demi-heure plus tard, le tableau de Léonard de Vinci sera dévoilé en grande pompe dans une vaste salle qui lui est consacrée. M. Malraux prononcera une allocution à laquelle répondra le président Kennedy.
0: Alors, le prêt du tableau de Vinci, la Joconde, aux USA, a été une grande affaire. C'est d'abord la première fois que le tableau était exposé à l'étranger. Ensuite, il s'agit d'une affaire purement politique, voulue par De Gaulle et Malraux, son ministre de la Culture, pour montrer le prestige de la France, et cela s'est fait contre la volonté des conservateurs du Louvre, et certains ont présenté leur démission, voilà. La venue de Mona Lisa a été vécue comme un événement majeur aux USA. On a eu assez d'exemples dans le reportage. La Joconde était, et reste je pense encore, le tableau le plus célèbre du monde. Elle voyagea donc sous bonne escorte dans une cabine de première classe du paquebot Le France. Aucune autre œuvre d'art n'a reçu un tel accueil car le jour de l'inauguration, outre les Kennedy et le vice-président Johnson, il y avait tous les membres du gouvernement américain, des sénateurs, les représentants de la presse américaine et internationale. La Joconde est d'abord exposée dans un musée de Washington, puis au Metropolitan Museum of Art de New York. Au total, 1,5 million de visiteurs viendront admirer Mona Lisa, à qui on avait réservé une salle entière. L'expérience sera reproduite 10 ans plus tard à Tokyo, puis en Russie, toujours à des fins de promotion politique de la France. L'art comme outil politique. Allez, retour à l'actualité plus lourde avec l'affaire du Katanga.
1: Au Katanga, je vous le disais au début de ce journal, la situation est toujours confuse. Monsieur Tshombe est bien rentré à Elizabethville. Robert West, on sait comment, mais pas très bien pourquoi.
3: Il est en effet rentré à Elizabethville après un voyage sans histoire. Un voyage mi-terrestre, mi-aérien. Il avait quitté sa capitale, Elizabethville, il y a une dizaine de jours, au moment où avaient éclaté les combats entre les forces katangaises et celles des Nations Unies. Un communiqué du gouvernement katangais, pardon, pour autant que l'on puisse parler de gouvernement katangais, un tel communiqué déclare que le président Tshombe s'est rendu à Elisabethville pour prendre contact avec l'ONU. Mais il se trouve que M. Tshombe est arrivé à Elisabethville peu de temps avant que n'en parte M. Bunch, le secrétaire général des Nations Unies.
1: Oui, si bien qu'on peut se demander si les deux hommes vont finir par se rencontrer.
3: Et il est fort probable qu'à défaut d'entretien avec le sous-chef de l'ONU, M. Tshombe en aura avec les consuls de Grande-Bretagne et de Belgique.
0: Le Katanga est la province sud du Congo qui a eu son indépendance en 1960. Aussitôt, la province du Katanga, riche de ses ressources minières, fait sécession. Il s'ensuit une guerre entre le Katanga et le Congo. L'ONU intervient, le Katanga de Moïse Tshombe fait appel à des mercenaires qu'on appellera les affreux. On voit qu'à l'évidence, Tshombe n'est pas pressé de rencontrer les émissaires de l'ONU, dont le secrétaire général adjoint. En fait, nous sommes au moment où Tshombe va devoir s'enfuir, puis revenir pour négocier une armistice. L'affaire reste très compliquée. Compliquée aussi les relations entre l'URSS et la Chine à cette époque. Alors, on va prendre ici un exemple.
4: Ces attaques remontent au 12 décembre. En effet, on prend le temps de réflexion. Ce jour-là, M. Khrouchtchev avait raillé la thèse chinoise selon laquelle l'Occident n'était qu'un tigre de papier. Pékin, persuadé de la puissance du bloc rouge, veut étendre le communisme par la guerre et prend pour exemple les victoires révolutionnaires au Vietnam, en Irak et même en Algérie. Ce matin donc, le drapeau rouge de Pékin revient à l'assaut sur le thème « L'Occident est faible, profitons-en ». Ceux qui n'ont pas confiance dans la force révolutionnaire sont violemment attaqués. Bref, entre Khrouchtchev et Mao Tse-tung, le choix est facile pour Pékin. Seul le leader chinois est l'interprète correct des fondateurs du communisme. Jamais le différend entre Pékin et Moscou n'avait été aussi aigu. En Occident, on est même en droit de se demander si l'on n'est pas près d'un point de rupture.
0: Khrouchtchev, le dirigeant soviétique, et Mao Tse-tung, dirigeant chinois, sont à couteau tiré, et ce n'est pas qu'une formule. L'opposition tient bien sûr à des questions de querelles personnelles, mais surtout à des conceptions stratégiques différentes sur le leadership communiste dans le monde. Pour l'URSS, l'extension du communisme doit se faire par la paix, alors que pour la Chine, ça doit se faire par la force, par la révolution. Cette différence d'appréciation est renforcée par la situation présente, car Khrouchtchev, qui vient de retirer ses fusées de Cuba sous la pression de Kennedy, est traité par Mao de capitulaire. La tension est très forte, et comme il y a de nombreux points chauds sur le globe, le Vietnam par exemple, mais pas seulement, on a l'impression que l'opposition idéologique entre Moscou et Pékin pourrait dégénérer très vite. Dernier point, la question de l'entrée de la Grande-Bretagne dans le marché commun en 1963. Ne comprend que, donc, à cette époque-là, le marché commun n'a que 6 pays. Et l'entrée des Anglais est discutée partout. Alors, on va parler, on fait un petit détour par l'Italie, avec là des arrière-pensées assez particulières.
5: On estime généralement dans la presse que le Premier ministre britannique demandera à l'Italie son appui pour pouvoir franchir plus aisément les derniers obstacles qui se dressent encore sur la route du marché commun.
6: Après la proposition de l'honoré Vollela Malfa, qui est un ministre italien, oui, pour cette création éventuelle d'un axe Rome-Londres qui serait compenserait un petit peu la création de l'axe Paris-Bonn. Où en est-on sur ce point?
5: D'abord, on peut dire que il s'agit là d'une simple hypothèse, n'est-ce pas? Et d'une hypothèse doublée d'une manœuvre politique intérieure dirigée contre le gouvernement de M. Fanfani. L'idée d'un axe Rome-Londres a été lancée récemment, comme vous venez de le dire, par M. Lamalfa, qui est un ministre républicain, c'est-à-dire que l'on pourrait traduire en français par radical. Alors cet axe serait la réplique de l'axe Paris-Bonn, et il contrebalancerait le caractère des relations franco-allemandes jugées insuffisamment de gauche par M. Lamalfa.
0: Les tractations sont nombreuses entre les Anglais et les Européens. Ils discutent beaucoup avec les Allemands, mais ils font un petit détour par Rome pour des raisons tactiques. Londres et Rome seraient tentés de faire une alliance au sein de l'Europe, un peu le pendant donc du couple franco-allemand. Tout ceci est de bonne guerre. Chacun avance ses pions, mais on se rend compte que les Italiens seraient tentés par cet axe pour des raisons de politique intérieure. Là, Malfa, ministre de Fanfani, mais aussi appartenant à un autre parti politique, voudrait infléchir la politique de son président du Conseil, jugé pas assez à gauche. Ce sont des tractations un peu vaines, car l'opposition de Gaulle fera que les Anglais devront attendre une dizaine d'années encore pour faire partie de l'Europe communautaire. Pour l'instant, ces supposées tractations alimentent le buzz médiatique. À l'époque, on ne disait pas buzz, bien sûr, hein, mais c'était bien sûr la même chose. Voilà, nous étions le 8 janvier 1963. Alors, vous voulez peut-être encore un renseignement sur notre personnage mystère ? Eh bien, je vous en donne, je vais vous donner quelques-unes de ses œuvres. Des nombreuses œuvres très enlevées. Alors, il y a eu La Belle Hélène, par exemple, la Grande Duchesse de Gerolstein, et surtout, le plus célèbre, c'est La Vie Parisienne. Allez, une autre chanson.

Alors, terminons avec l'aspect historique. Et je vais vous parler de vélo. Et notamment d'un Milan-San Remo d'Apocalypse. 1910, c'est vieux, 1910. C'est la quatrième édition de Milan-San Remo, la Primavera. Et cette édition est restée dans la légende et dans la mémoire et le corps de son vainqueur, Eugène Christophe, le vieux Gaulois, surnommé ainsi à cause de ses moustaches en forme de guidon de vélo. Sur les 71 engagés, 3 seulement terminent la course. Retour donc cette journée d'enfer. En mars 1910, Eugène Christophe débarque en Italie. Retour donc cette journée d'enfer. En mars 1910, Eugène Christophe débarque en Italie et en compagnie donc de

Dimanche 3 avril 1910, le départ est donné aux 71 coureurs, il y avait 94 inscrits, par un froid déjà très très vif. La route est en mauvais état, très boueuse, et les coureurs doivent jouer les acrobates pour ne pas tomber. Cela n'empêche pas les concurrents de mener bon train. Les 32 premiers kilomètres sont avalés en 56 minutes. Il y a de très nombreux démarrages et le peloton est cassé en plusieurs groupes qui se tirent une bourre terrible. Alors cela inquiète Eugène Christophe qui estime qu'il est impossible de faire 300 km dans de telles conditions et il préfère laisser partir les furieux. Il n'a pas tort car au 100e kilomètre, le groupe de Christophe n'a qu'une minute de retard sur le groupe de tête. Mais le froid est de plus en plus terrible. 20 km plus loin, il n'y a plus que deux hommes en tête et encore l'un d'eux, la Pise, préfère abandonner lors du contrôle. Christophe et Ernest Paul se restaurent au ravitaillement avant de se lancer dans la deuxième partie de la course, la plus difficile, avec le passage du Turchino. Le froid, toujours plus usant, la neige à moitié fondue, qui rend la chaussée difficilement praticable. Eugène Christophe, réputé pour ses qualités d'endurance, lâche ses compagnons dans les lacets du col et revient sur Ghana, qui ne peut suivre. Le vieux Gaulois descend de vélo peu avant le sommet du col. Il a les mains crispées, les pieds insensibles, les jambes raides et il grelotte bien qu'il essaie de courir pour se réchauffer. Il remonte sous sa machine et atteint le sommet du col où on lui dit qu'il doit avoir 6 minutes de retard sur le coureur de tête. Mais il rattrape Van Overt qui marche le vélo à la main et qui dit qu'il abandonne. Christophe est fou de joie. Il est seul en tête et passe de gagner sa première grande course internationale. Et il se lance dans la descente à tombeau ouvert. Enfin, tout est relatif, hein, car la chaussée est boueuse. Sur ce versant du col, le paysage est beaucoup plus riant. La neige est plus blanche et le ciel plus clair. Un paysage de carte postale ou presque. Mais Christophe a de plus en plus de difficultés sur cette route de plus en plus enneigée et il doit souvent mettre pied à terre. Un véritable cyclocross. Les forces viennent à lui manquer et il a des crampes d'estomac qui le font terriblement souffrir. Il s'arrête et se trouve complètement engourdi par le froid. Il est dans l'incapacité de poursuivre et il ne peut même plus atteindre la petite maison qui se trouve à quelques distances de là. Un homme qui passe l'attrape par le bras pour le tirer jusqu'à la maison, qui est en fait une petite auberge. Là, on le déshabille, on l'enveloppe dans une couverture, on lui fait boire un grog bien chaud. Christophe a toujours les yeux fixés sur la route et il ne voit passer aucun coureur, ce qui lui remonte un peu le moral. Il est donc toujours en tête. On lui prête du linge sec sur lequel il agrafe le chiffon rouge qui sert de numéro de dossard. Et il veut reprendre le vélo, la route. L'aubergiste l'en empêche, lui montrant la neige qui tombe toujours. Alors arrivent Van Overt et Ernest Paul qui foncent vers le poêle. Au bout d'une demi-heure, Christophe voit 4 coureurs qui passent sur la route et il décide de repartir. L'aubergiste accepte de les laisser repartir. Alors Christophe rattrape 3 des 4 coureurs, il se ravitaille et passe le dernier Italien qui est devant lui. Albini, complètement lessivé, incapable de prendre la roue. Christophe est seul en tête sur une route qu'il n'a pas reconnue et il espère ne pas s'être trompé de chemin car, à cause du mauvais temps, il n'y a aucun spectateur au bord de la route. Il demande à un des suiveurs d'aller lui acheter un pantalon et de le couper à hauteur des genoux pour changer sa tenue complètement détrempée. Au contrôle de Savone, il engloutit un bon morceau de gruyère, coupe le bas de son pantalon et repart pour les 100 derniers kilomètres. Christophe retrouve de l'énergie pour achever cette course extraordinaire. Il sent l'écurie et il atteint San Remo avec un retard phénoménal par rapport à l'horaire prévu. Enfin, à 18h, il atteint San Remo, s'arrêtant sous la banderole ruisselante qui signale l'arrivée et la fin d'un terrible calvaire, mais d'un calvaire victorieux. Eugène Christophe gagne cette course, mais à quel prix? Il a les membres gelés et il passe un mois en clinique pour se remettre. Et il lui faudra 2 ans
vous récupérez son potentiel athlétique.

0: Notre personnage mystérieux, donc on le connaît bien, il s'appelle Jacques Offenbach. La vie parisienne, c'est ce qu'il y a de plus connu. Allez, on se retrouve donc dans 15 jours.
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2: Il y a 90 ans, en 1936, Marius Casatsu enregistrait Les Caquets, un rondo du Chevalier de Saint-Georges. Il y a 70 ans, en 1957, l'ensemble instrumental Jean-Marie Leclerc enregistrait une symphonie concertante du Chevalier qui avait compté parmi les élèves de Jean-Marie Leclerc. Il y a 50 ans, en 1976, Jean-Jacques Kantoroff enregistrait les concertos pour violon de Saint-Georges. Il y a 30 ans, en 1996, Émile Smidac faisait paraître la première biographie dédiée à Joseph Bologne, appelé Chevalier de Saint-Georges. Cela inaugurait un travail de réhabilitation dans lequel il a été suivi au cours des 30 dernières années par les livres d'Alain Guédé, de Claude Ribes, Michel Garnier-Panafieux, Gabriel Bana ou encore Pierre Bardin. Et depuis, le Chevalier a aussi fait l'objet d'un documentaire de Martin Birabel, d'un biopic produit par Disney. Et au cours de ses nombreux travaux de réhabilitation, la question des origines guadeloupéennes du compositeur a été discutée, nuancée, mise en perspective, jusqu'à se demander si elle n'est pas devenue parfois surdéterminante de l'intérêt porté à un musicien dont le génie devrait suffire à susciter la curiosité. Pour ce numéro réhabilité de Métaclassique, nous avons surtout interrogé les interprètes qui abordent l'œuvre de Saint-Georges aujourd'hui et la manière dont ils peuvent négocier avec la question de l'héritage guadeloupéen du compositeur. Au cours de cette émission, vous allez pouvoir entendre la pianiste Mylène Alexis Garel qui participe à la redécouverte musicale de Saint-Georges, l'historien Luc Nemet qui s'est intéressé à l'état civil du compositeur, le chanteur Fabrice Di Folco qui répond aux questions pointées par la chercheuse Christy Piccicero, le musicien Issa Drumi qui se demande si au lieu de faire du reggae, il n'aurait pas fait de la musique dite savante s'il n'avait connu le Chevalier de Saint-Georges plus tôt. Et pour commencer, nous allons à la rencontre de Jens Barniak et d'Eliane Schinmeyer qui a accueilli l'enregistrement d'un disque des pièces pour piano et violon de celui qui, au départ, s'appelait Joseph Bologne.

0: Jens Barniek, comment est-ce que vous avez appris, avant de parler du Chevalier de Saint-Georges, à aimer les compositeurs méconnus? Parce que c'est vrai que votre discographie n'est pas saturée de très grands noms.
1: Oui. La musique et l'art en général sont quelque chose de vivant.
0: Oui.
1: Bien sûr, les traditions sont un repère et c'est agréable d'écouter la musique d'aujourd'hui et de se souvenir que je l'écoutais avec ma grand-mère ou avec mes parents. Mais la vie a une autre qualité de découvrir de nouvelles choses. J'ai eu un excellent professeur aux États-Unis qui jouait beaucoup de la musique contemporaine et qui m'a ouvert des oreilles et m'a permis de relever des défis. Aujourd'hui, lorsque j'écoute de la musique d'autres cultures, comme des orchestres de gamelan ou la musique de l'opéra de Pékin, je me demande de la signification de la musique sur la manière dont elle s'est développée, sur la façon dont la société dans laquelle elle est née a influencé sa création. Et bah, quand on ouvre les yeux et les oreilles, on découvre des choses étonnantes. Et enfin, en cas du Chevalier de Saint-Georges, je dois également dire que Joseph Bologne a les mêmes initiales que moi.
0: Ah, c'est vrai, JB. Ah, c'est pour ça que vous avez mis Joseph Bologne plutôt que le Chevalier de Saint-Georges. J'entends, c'est très beau cette idée, c'est-à-dire que la musique contemporaine appelle une ouverture et que cette ouverture appelle aussi à replonger dans l'histoire de la musique, y compris dans ses marges. Et alors, dans quel contexte particulier est-ce que vous en êtes venu à découvrir les partitions du Chevalier?
1: C'était en 2018. Jan Jacob Smulder, un écrivain néerlandais, a écrit un roman sur Saint-Georges. Et à l'époque, la maison d'édition m'avait demandé d'accompagner musicalement une tournée de lecture.
0: Et à partir de là, comment est-ce que vous avez fait pour vous documenter sur lui?
1: J'ai alors contacté l'association Le Concert de Monsieur de Saint-Georges à Paris. Et j'ai rencontré Monsieur Alain Guédé.
0: Oui, qui préside cette association.
1: Oui. Et j'ai fait également la connaissance de Jacques Martial, qui est malheureusement décédé au printemps dernier. Mais à l'époque, il était directeur du musée Memorial Act en Guadeloupe. Et il m'a invité de concevoir un concert en Guadeloupe et de jouer.
0: Et comment est-ce que vous faites la liaison alors entre tout ce que vous avez pu collecter comme information sur le compositeur, sa vie, ceux et celles qui aujourd'hui le défendent et la manière dont vous vous êtes mis à l'interpréter? Parce que sans doute, est-ce que la façon de le jouer est travaillée par tout ce que vous avez pu apprendre?
1: Le fait d'avoir été en Guadeloupe m'a vraiment aidé à jouer sa musique, je dois dire. Je suis devenu même beaucoup plus attentif à l'histoire de l'esclavage et à l'histoire de musique de cette époque aussi. Par exemple, en 2021, un excellent livre de Bruno Preisender, enfin, un musicologue allemand, a été publié en Allemagne. Il parle du récit dans les œuvres d'art qui ont été créées. Par exemple, dans la peinture du plafond du château de Würzburg, réalisée par de Venise, Tiepolo. Les quatre continents sont représentés dans les quatre coins. L'Europe est représentée comme la souveraine du monde, au centre de la cour de Würzburg. Würzburg est au sud de l'Allemagne, en Bavière. L'Amérique, une indienne au sein nu, porte des parures de plumes et est assise sur un crocodile. Madame Asie, vénérable représentante d'une culture ancestrale, chevauche entièrement vêtue un magnifique éléphant. Et l'Afrique est allongée, nue et paresseuse, sur un dromédaire entourée des noirs sauvages attendant des cadeaux. Et regarde le débat actuel sur la carte du monde, le continent africain a toujours été représenté à une échelle beaucoup plus petite qu'il ne l'est en réalité. Mais pourtant, malgré toutes les connotations sociales et politiques de ce compositeur, c'est bien sur sa musique qui doit être au premier plan. Mais personnellement, j'entends dans le tempo di menuetto, en ré majeur, j'entends des tambours au piano dans l'accompagnement de la main gauche. Ou dans le rondo, en ré majeur, j'entends vraiment des douces vagues de la mer chaude de Caraïbes qui viennent se briser sur la plage de sable.

on peut trouver des parallèles entre la période préclassique ou la période classique dans l'œuvre de Saint-Georges. Il s'inscrit dans la tradition des clavecinistes français, je pense, mais il a comblé une lacune dans le répertoire de la musique française. Sa musique est caractérisée par de magnifiques idées mélodiques et un grand humour qui appelle peut-être à celui de Haydn. C'est pourquoi, pour moi, il est visionnaire. Et peut-être parce que les partitions sont erronées et qu'on doit apporter les corrections, qu'il y a aussi la liberté d'improviser un peu des passages, bien sûr dans un certain style. Et je pense que c'est dans l'esprit de Saint-Georges. On voit dans les partitions qu'il était un musicien fantastique qui devait ajouter des ornements à son goût ou pris la liberté d'improviser lui-même. D'une certaine manière, Saint-Georges évolue entre les mondes des Antilles et de l'Europe occidentale, donc aussi entre les époques. En ce qui concerne les ornements, on pourrait prendre conseil à la tradition des clavecinistes français, en particulier François Couperin. Mais comme nous le savent les témoins contemporains, tels que Louise Fusil, qui a joué dans son orchestre, Saint-Georges était toujours entouré de jeunes et était un modèle.

0: Cela a bien sûr pour conséquence qu'un tel personnage ne reste pas strict, mais regarde vers l'avenir. Et c'est ainsi que la musique de Saint-Georges est pour moi une musique tournée vers l'avenir, au-delà des nominations d'une époque. Il est prouvé qu'il a inspiré Mozart, et certains disent que Beethoven a également été inspiré par Saint-Georges.
1: Alain Guédé avait fait paraître en 1999 sa première bio chez Actes Sud qui s'appelait Monsieur de Saint-Georges, le nègre des Lumières. On comprend bien qu'il ait changé le titre à sa reparution en 2025. Et maintenant, ça s'appelle Monsieur de Saint-Georges, un rival de Mozart. En quoi est-ce que cette comparaison à Mozart, qui pourtant est systématique, est aussi un peu absurde? Parce que non seulement le chevalier est français, en plus son génie n'a pas forcément besoin de comparatif, parce que on peut aimer les compositeurs sans les comparer. Et puis tout ça à la fois, peut-être d'autres choses encore.
0: Je ne pense pas que la comparaison soit absurde, vraiment, mais je crois sincèrement que Saint-Georges n'en a pas besoin. Je ne peux que souscrire à ce que récemment déclaré un médecin et philosophe italien qui vit en Allemagne, professeur Giovanni Maio. Il a dit « Se comparer aux autres est la clé du malheur. » Alors pourquoi ne pas considérer la beauté, la jeunesse et la profondeur de la musique de Saint-Georges comme sa propre création précieuse?
1: Oui.
0: Lors de l'enregistrement, j'ai essayé de réfléchir à ce que Saint-Georges avait dû apprendre au niveau de sa formation européenne à Paris et à ce qu'il avait encore entendu pendant son enfance en Guadeloupe. Tout comme Brahms, un autre compositeur qui a les mêmes initiales que Saint-Georges et moi.
1: C'est vrai.
0: Brahms a entendu la musique des gens venus de partout qui attendaient la traversée vers l'Amérique dans le port de Hambourg et s'en est inspiré, comme les chansons ciganes.

0: Eliane Schindmeier, pourquoi est-ce que c'est important pour la famille Schindmeier que d'accueillir l'enregistrement de ce disque en ces murs?
1: C'est une longue histoire.
0: Ah bah avec plaisir.
1: Une très longue histoire. C'est-à-dire que dans la famille Schindmeier, nous fabriquons des instruments de musique à clavier depuis 1735.
0: Depuis avant même, 10 ans avant la naissance du chevalier.
1: Depuis 1735, voilà. Et, moi j'ai étudié la musique, j'ai joué le piano, etc. Et mon mari, il est décédé, il y a déjà un bon bout de temps, ça fait déjà 33 ans. Et c'est moi, en fin de compte, qui suis responsable de toute la tradition, en fin de compte, héréditaire. Voilà, c'est comme ça. Donc, à ce moment-là, j'ai continué aussi avec la fabrication du Célestat. Et en plus, il y a quelques années de cela, peut-être 8 ans de ça, j'ai la fondation, quoi. Fondation Schindmeier. Et la fondation Schindmeier s'occupe de la restauration des instruments d'époque et aussi des concerts organisés à la maison, comme avec Jens et d'autres personnes aussi. C'est là où nous sommes connus, en fin de compte. Ça fait quelques années déjà. Parce que les pianistes viennent à moi. Donc, c'est une chose assez intéressante aussi. Et ça dépend de ce qu'ils veulent jouer, quel instrument ils veulent jouer. Alors, on met tout ceci à leur disposition. Les instruments sont aussi accordés et tout est préparé. Donc, c'est l'entrée est libre.
0: Et alors, accueillir un projet qui porte sur Joseph Bologne, nommé chevalier de Saint-Georges, ça fait quel sens pour vous?
1: Bon, je suis très ouverte, en fin de compte, à ce que les pianistes veulent jouer. Et je demande toujours, qu'est-ce que vous voulez jouer? Bon, non, ça c'est bien, ça passe, ça irait. Quel instrument? Ça joue aussi un rôle très important. Comme ça, je crois que c'est très important aussi, s'il y a la possibilité de le faire, que les pianistes entendent le son de ces instruments, disons plus ou moins comment ils étaient à cette époque. Non? Donc ça, c'est une grande différence, c'est une inspiration aussi pour les musiciens. Enfin, quand, ah, c'est comme ça que c'était. Bon, en fait, c'est ce que j'entends toujours. L'inspiration.
0: Mylène Alexis Garel, vous êtes pianiste. Comment est-ce que vous avez fait la connaissance du chevalier de Saint-Georges? Si je comprends bien, vous avez d'abord fait la connaissance d'Alain Guédet, qui, en plus du livre sur le chevalier de Saint-Georges, préside l'association Le Concert de Monsieur de Saint-Georges.
2: Oui, tout à fait. J'ai été sollicitée par le président de l'association Le Concert de Monsieur Saint-Georges, donc par Alain Guédet, en 2000,
0: ouais.
2: Ce qui remonte déjà
0: à quelques années.
2: Et il était dans la démarche de réhabilitation des œuvres du chevalier de Saint-Georges. Il m'a sollicité dans un premier temps pour accompagner donc des artistes lyriques. Nous avons œuvré autour de ce répertoire durant une dizaine d'années. Puis j'ai accompagné au violon également une sonate qui est une réduction, un arrangement du concerto en sol du chevalier de Saint-Georges. C'est dire que ce concerto qui a été publié en 1773 avait vraiment un réel succès, à un point tel qu'il fut arrangé et joué dans les salons aux environs de 1783. Donc j'ai interprété, on va dire, cet arrangement, cette sonate de clavecin avec violon, également à Paris, et c'est à ce moment-là que, voyant l'écriture et puis surtout l'aisance au niveau de l'expression, une belle vocalité de la ligne, j'ai été interpellée par l'écriture. J'ai également écouté les œuvres pour clavecin de ce même répertoire par Anne Robert, qui est une claveciniste française. J'ai pu obtenir et avoir plutôt l'autorisation d'avoir dans les mains le manuscrit où il est écrit également que ces pièces pour clavier seul ou même certaines pour piano et pour clavier et violon sont proposées donc pour le pianoforte et dédiées à Madame la Comtesse de Vauban. Donc ces pièces sont en fait conservées grâce à cette comtesse, grâce à ses armoiries, ce qui légitime ce beau travail du chevalier de Saint-Georges. À la suite de quoi, je me suis mise à faire une lecture de plusieurs de ces pièces, et ce fut vraiment à ce moment-là l'évidence, le coup de foudre, qu'il fallait absolument les jouer au piano, donc également.
0: Sachant qu'elles ne sont pas éditées, c'est-à-dire que vous avez fait des photos des manuscrits qui se trouvent à la bibliothèque?
2: Alors, elles sont présentées au public sur un microfilm,
0: oui.
2: Voilà, mais elles ne sont pas éditées, donc vous pouvez les visualiser. Et ensuite, j'ai souhaité vraiment avoir dans les mains le manuscrit, oui, qui n'est pas exposé.
0: D'accord.
2: Et à ce moment-là, j'ai vu, donc c'est un très beau livre, rouge, aux armoiries de la comtesse de Vauban, doré, avec un très beau papier relié, et puis une écriture très belle, très soignée. C'est vraiment un copiste qui n'a laissé en apparence aucune rature.
0: Oui. Et mais vous l'avez recopié?
2: Alors j'ai eu l'autorisation d'avoir quelques copies, et Alain, ouais, Guédé aussi, que j'ai entre-temps revu, m'a transmis des copies que lui-même il avait eues.

0: Parce que vous vous êtes évidemment documenté, vous avez lu toutes les biographies de Saint-Georges,
1: Élise Midac,
0: Claude
1: Ril,
0: Alain Guédé bien sûr, mais aussi Michel Garnier-Panafieux. Oui. Quels sont les traits de caractère du chevalier qui vous servent quand vous jouez sa musique?
1: Alors, ce qui m'a toujours surpris, c'est que dans son œuvre, il mentionne toujours le terme « grazioso ».
0: Ah oui.
1: Et en fait, ce qui me surprend, c'est un sentiment, oui, c'est on va dire une certaine esthétique de la grâce qui structure tout son discours. Donc il n'est pas, à mon avis, très friand de montrer qu'il sait très bien jouer du violon, mais il va effectivement porter le lyrisme à son plus haut niveau d'expression, parce qu'il est souvent invité dans des salons où ce répertoire, on va dire les romances, la musique de chambre, les œuvres pour clavier seul, sont très très demandées, et en l'occurrence, celle du Chevalier de Saint-Georges.
0: Vous partagez avec lui d'être né en Guadeloupe, mais quand vous en parlez, vous parlez plutôt d'une musique de salon.
1: Alors je dis la musique de salon parce que c'est surtout dans ce cadre que ce répertoire des documents que nous avons aujourd'hui, s'est fait entendre. Mais bien sûr que l'œuvre du Chevalier de Saint-Georges est portée par des mémoires insulaires, parce qu'il est tout de même né donc en Guadeloupe, à Baïf. Et donc là, forcément, il est porté par les mélodies, la nature, certainement les mélopées, les berceuses créoles, ce que sa maman, qui est d'ascendance africaine, a pu lui conter. Moi, je retrouve cette appartenance, on va dire cette résonance créole dans ses œuvres pour le clavier, plus précisément dans le rebond rythmique. Dans ses œuvres pour clavier, on a l'impression d'un mouvement perpétuel qui ne s'arrête jamais et qui, a priori, n'est pas très riche. Mais finalement, elle est discrète et met en lumière ce qu'il a à dire.
0: Ah oui. Pour vous, elle est créole, cette base d'Alberti.
1: Alors, bien sûr que, comme ça, elle n'est pas créole, mais elle est...
0: elle n'est pas en soi.
1: C'est la manière dont il l'a conduit. Et bien sûr, après, avec d'autres formules de syncope, de silence, de rebond, des grands écarts...

Enfin, j'assimile la pasta Alberti au mouvement de la mer, car il a voyagé plusieurs fois et très longuement donc, en bateau, parce que dans son jeune âge, il est venu à Paris. Et voilà, c'est un enfant qui captait beaucoup de choses et ces choses font le structure, le compose. Et ça ne s'explique pas, il y a une magie qui s'opère. Et à ce moment-là, il y a un certain métissage, je trouve, qui n'est pas perceptible. Évidemment que nous n'allons pas entendre une musique très cadencée traditionnelle. Mais pourquoi, justement, cette musique nous fait-elle tant de bien et puis nous porte dans l'enthousiasme ? Je pense qu'il a une manière de conduire le discours propre à lui.

0: Luc Nemeth, bonjour.
1: Bonjour.
0: Vous êtes historien, vous vous êtes intéressé à Saint-Georges en allant véritablement aux sources de son état civil, c'est-à-dire comment est-ce que on a quoi encodé son identité?
1: On l'a plus qu'encodé, on l'a détourné scandaleusement. On lui a donné un père qui n'était pas le sien et une date de naissance qui n'était pas la sienne. Ce qui est aberrant, c'est que depuis 1818, on connaît au jour près sa date de naissance, car un de ses bons amis, qui a été jusqu'à la fin de sa vie un de ses proches, qui était le fils du maître d'armes, la Boétière, a écrit un traité des armes en 1818, avec même une bonne dizaine de pages, Notice historique sur Saint-Georges, et il s'entraînait d'ailleurs à l'épée avec lui, et il dit bien, Saint-Georges était né le 25 décembre 1745, et voilà tout. Et d'ailleurs, j'ai même publié un article là-dessus.
0: Dans les annales historiques de la Révolution française.
1: Je me suis intéressé aussi au pourquoi de cette substitution de père. Eh bien, parce qu'on a voulu absolument faire de lui le fils d'un grand du royaume. Et pourquoi un grand du royaume? Parce que ça permettait de tirer le lecteur du côté de Marie-Antoinette. Ça, c'est très vendeur, Marie-Antoinette, encore aujourd'hui. Or, il a donné peut-être des leçons de clavecin à Marie-Antoinette, mais c'était une chose normale, vu la notoriété immense qui était celle de Saint-Georges, qu'il ait ses entrées à la cour. Puis, il me semble bien que Grétry a donné des leçons de chant à Marie-Antoinette. Ça n'a pas empêché d'être un révolutionnaire bontain, lui aussi.
0: Comment est-ce que vous y êtes pris pour trouver sa vraie date de naissance?
1: Je suis allé tout simplement aux archives nationales et dans les archives départementales, en particulier celles de la Gironde, puisque Bordeaux était le principal port de transit,
0: oui,
1: pour les trajets aller-retour. Bon, ben j'ai vu qu'on parlait de Georges de Bologne, on parlait de son esclave Nanon, son esclave, parce qu'il avait fait un enfant, à savoir Saint-Georges, à la plus belle de ses esclaves, et on parlait de Joseph, fils de Nanon, et en donnant son âge. Bon, ça va, ça, ce problème a été réglé, mais ça n'est pas ça qui m'a le plus intéressé, l'état civil. J'ai quand même tenu à faire un article justement sur cette question d'état civil, car j'ai estimé que ça avait un sens, cette manif, parce que sinon c'est purement anecdotique, le fait que ça se trompait sur la date de naissance.
0: Oui, c'est ça, c'est le pourquoi.
1: Et donc c'était le thème de mon article, un état civil chargé d'enjeux.
0: Quels sont-ils ces enjeux?
1: Ces enjeux, ils étaient donc essentiellement autour de cette paternité dont on voulait absolument qu'elle ait été aristocratique. Et on ne voulait pas aborder le problème de fond. Il y a même des gens à gauche que ça peut déranger, le fait que le fils d'un planteur, bon, esclavagiste, ben oui, ait pu connaître une ascension sociale. Mais en réalité, elle n'est pas si surprenante. Parce que, bon, ça, il n'y a pas de problème. On en a la preuve par une dédicace de Gossec en 1766. Donc, Saint-Georges n'a que 21 ans. Il dédie ça à Monsieur de Saint-Georges, écuyer et gendarme de la garde du roi. Enfin, donc, l'ascension est rapide.
0: Est-ce que vous pouvez nous expliquer comment est-ce qu'il est passé donc de Joseph Bologne à chevalier de Saint-Georges? D'où vient qu'il devient chevalier et d'où vient qu'on l'appelle de Saint-Georges?
1: Alors d'où vient qu'on l'appelle de Saint-Georges? C'était simplement au départ des additifs purement, oui, purement géographiques, et que d'ailleurs la France fermait les yeux, car il y avait une rivalité entre l'Angleterre, la France et l'Espagne, et la France préférait avoir ses nobles de son côté, de sans compter quand ses planteurs, ses colons, d'autant plus que par exemple entre 1759 et 1763, la Guadeloupe avait été anglaise. Ben ma foi, cela ne s'en était pas plus mal porté.
0: Mmh.
1: Et donc la France voulait les avoir de son côté.
0: Parce qu'il y a cette mention dans le traité de l'art des armes de Nicolas Texier de la Boissière en 1818 qui dit « L'homme le plus extraordinaire qu'on ait peut-être jamais vu dans les armes », où là on est vraiment dans l'exaltation bon escrimeur aussi.
1: Mais il n'y a pas de raison de l'occulter. Et je crois qu'il y a un roman de Balzac, Le cabinet des Antiques, il me semble, où on dit d'un personnage « Il faisait des armes comme un Saint-Georges ». Non, il était...
0: Mais ça veut dire que son succès militaire avait avait apparemment, dès son vivant, pris le dessus non. sur ses activités de musicien.
1: Pas du tout. Ah mais non, il était réputé en tant que musicien, justement, parce que là, il y a des gens qui prétendraient... Attention aussi aux gens qui prétendent le redécouvrir. Ça n'était pas pour rien que Louis XV lui a confié la direction prévu de lui confier la direction de l'Académie royale de musique, ce qui est devenu l'Opéra de Paris.
0: Luc Nemeth, quand vous avez travaillé sur le Chevalier de Saint-Georges, vous avez pu voir à quel point à sa mort en 1799, on parle beaucoup de lui, c'est un personnage de premier plan. Comment vous expliquez son oubli remarquable?
1: Alors écoutez, en tout cas, il n'y a pas de doute autour du fait qu'on parle de lui. Dans le journal de Paris, on dit que Saint-Georges, célèbre par sa supériorité dans les armes, la danse, l'équitation, la musique, est mort à Paris, rue Boucherat, le 21 Prairial, à l'âge de 60 ans. Et donc c'est un événement. Bon, c'est en 1799. Mais oui, mais le problème, ça va...
0: Il n'avait pas 60 ans.
1: Ça. Oui, mais le problème, ça va être 3 ans plus tard. La Guadeloupe est décimée, je dis bien décimée, et le rétablissement de l'esclavage par Bonaparte. Et là, aujourd'hui encore... Dire du mal de Napoléon en France, il y a des gens que ça dérange, et donc ça posait un gros problème, parce qu'en plus de ça, il avait levé en septembre 1792 la Légion, donc de volontaires. C'était des volontaires, ce n'était pas des gens qu'on était allé réquisitionner dans les colonies. C'était des volontaires. Alors, est-ce que vous vous rendez compte? Alors qu'ils ont été, ces métis et ces noirs ont été volontaires pour défendre la Révolution, et 12 ans plus tard, on rétablit l'esclavage. Alors ça, je crois que c'est une des raisons...
0: Ça, c'était après la mort
1: C'est trois ans après. On rétablit l'esclavage. Alors, je crois que c'est la raison majeure. Il y a eu donc aussi... Ensuite, je vous ai rappelé que, avec la notice de Pierre Larousse, qu'en 1875, il n'est pas oublié du tout. Oui, mais le problème, c'est qu'après, il y a donc l'expansion coloniale. Et donc, en rapport avec l'expansion coloniale, alors là, il y a la montée du racisme, et qui est autre chose que le simple préjugé de couleur. J'ai pas d'indulgence pour le préjugé de couleur, mais il peut s'expliquer dans un contexte. Alors que là, il y a la montée du racisme. Et ça, c'est la deuxième raison. Et puis, ça n'est pas non plus indifférent qu'il ait été originaire de la Guadeloupe, qui jusqu'en 1946 a fait partie des colonies.

0: Fabrice Di Falco, comment est-ce que vous avez fait la connaissance du Chevalier de Saint-Georges ?
1: Alors j'ai fait la connaissance du Chevalier de Saint-Georges sur ses terres en Guadeloupe. J'étais parti avec un musicien pour un récital, et dans ce récital, j'avais, au-delà du baroque, fait un petit clin d'œil aux Canciones Negras de Monsalvace, ces cinq mélodies magnifiques de ce compositeur Xavier Monsalvace qui était parti à Cuba. Le maire de Baïf, en Guadeloupe, m'a dit, vous savez, il faut absolument que je vous fasse découvrir certaines terres où apparemment serait né le Chevalier de Saint-Georges ou sa famille. Et donc à ce moment-là, ça m'a intéressé en tant que Martiniquais de voir qu'un compatriote faisait du classique à son époque. Et c'est comme ça que j'ai rencontré le Chevalier de Saint-Georges, par le maire de Baïf, qui m'a donc fait découvrir cette ville, m'a fait découvrir certains endroits où, paraît-il, il y aurait eu une habitation du père de Monsieur de Saint-Georges, etc. Et puis ma grand-mère, comment dirais-je, d'affection, la comédienne Jenny Alpha, faisait à la Sainte-Chapelle un concert sur le Chevalier de Saint-Georges où elle interprétait la maman du Chevalier de Saint-Georges, Nanon. Donc voilà, donc la même année, j'ai connu le Chevalier de Saint-Georges sur cette terre, et la même année, j'ai connu ce concert fait par ma grand-mère adoptive, Jenny Alpha.
0: Ce qui vous a donné envie de faire plus ample connaissance, j'imagine, de vous documenter.
1: Exactement, c'est-à-dire que lors de ces concerts, Jenny Alpha contait l'histoire de son fils unique, le Chevalier de Saint-Georges, justement d'elle-même, de son parcours en quittant l'Afrique, en arrivant en Guadeloupe, de cette histoire d'amour avec ce monsieur blanc de l'Hexagone, de l'affection qu'avait eu ce monsieur pour son enfant. Et tout ça ponctué par des morceaux, que ce soit des romances du Chevalier de Saint-Georges, des airs d'opéra ou des œuvres de violon.

0: parce que, en fait, le chevalier de Saint-Georges avait quand même, même s'il était très installé dans la région parisienne et même à Paris, hein, il avait quand même créé ses romances pour toujours donner un clin d'œil à sa maman. Sa maman était très importante, hein, pour le chevalier de Saint-Georges. À cela, pour rendre hommage à la mienne, j'ai pris différentes mélodies, dont « Dors mon enfant »,« Que m'est fait à moi la richesse »,« Penser sans pouvoir agir », etc.
1: Aux États-Unis, à l'université George Mason, il y a Christy Pichichero qui s'attelle à préparer une biographie expérimentale du chevalier de Saint-Georges, et elle a exhumé certains documents qui montrent comment est-ce qu'on parlait de lui à l'époque. En mai 1779, John Adams, qui était, avant d'être le président des États-Unis, commissaire en France, écrit dans son journal intime un récit de Saint-Georges. Il dit « À Paris, un mulâtre, fils d'un ancien gouverneur de Guadeloupe, par une négresse. Il a une sœur mariée à un fermier général. C'est l'homme le plus accompli de l'Europe en équitation, la course à pied, le tir, l'escrime, la danse, la musique. Il peut toucher un bouton de la veste ou du gilet des plus grands maîtres d'escrime et peut toucher une pièce de monnaie en l'air avec une balle de pistolet. » Alors peut-être avant de réagir à cet extrait du journal intime de John Adams, je vous propose d'entendre le commentaire qu'en fait justement Christy Pichichero.
2: Adams écrivait avec admiration du chevalier et de ses talents, bien qu'il n'ait jamais rencontré l'homme, ni assisté à ses prouesses pour les évaluer. En se référant à Saint-Georges comme l'homme le plus accompli de l'Europe, il indiquait l'ampleur de la réputation du chevalier qui avait dépassé le cadre local. La curiosité concernant la vie privée des célébrités, aspect dont nous avons parlé hier, est évidente dans la discussion d'Adams sur la famille de Saint-Georges. L'arbre généalogique relaté par Adams fut erroné, nous le savons, montrant l'influence des rumeurs, des potins, des oui-dire dans la construction de l'image publique de Saint-Georges, qui était fabriquée donc de demi-vérités. Le récit par Adams des prouesses de Saint-Georges, touchant un bouton de la veste ou le gilet des maîtres d'armes, une pièce de monnaie en l'air avec une balle de pistolet, montre comment le chevalier lui-même construisait et alimentait continuellement son statut de célébrité par des exploits. En effet, pour revenir au texte d'Antoine, Saint-Georges n'avait plus affaire dans le cadre de sa célébrité à des collègues, des admirateurs, des clients, des voisins, mais à un public. Cependant, il est essentiel de reconnaître les façons dont ce journal intime d'Adams met également en lumière des informations sur la race et la célébrité dans le cas du chevalier de Saint-Georges. Les trois premières données communiquées à propos de cet homme sont Saint-Georges, Paris et mulâtre. Ce qui définissait le chevalier était son nom, son lieu de résidence et son attribution raciale.
1: Christy Pichichero donc regrette que son attribution raciale ait pris autant d'importance dans les discours qui ont en même temps constitué et propagé sa célébrité. Fabrice Di Falco.
0: Ben, il est évident que ça devait être très rare à l'époque d'avoir un homme de couleur métissé, d'une maman esclave, certes après affranchie, qui a quand même quitté l'Afrique pour arriver en Guadeloupe et se retrouvant quand même à Paris dans les beaux quartiers. C'est un storytelling hallucinant. Et il est évident que aussi, je pense que la couleur du chevalier de Saint-Georges a été aussi un étonnement sur la possibilité que racisé, avec de l'excellence, de la rigueur et du travail, on puisse se retrouver à être un compositeur adulé pour certains et un compositeur détesté par d'autres.
1: D'accord, donc en fait, pour vous, ça participe de sa particularité. Il n'y a pas lieu de faire l'impasse dessus.
0: Non, parce qu'au contraire, quel que soit d'où vous venez, si par exemple nous sommes en Martinique, puisque Je suis martiniquais, arrive quelqu'un qui est blond aux yeux bleus et qui va décider de composer une biguine hallucinante. Évidemment, la première réaction de tous les martiniquais sera de se dire « ce blond aux yeux bleus compose une musique qui pourrait être la nôtre, avec nos propres codes, mais son originalité, que cette personne puisse, malgré ses origines et sa couleur de peau, puisse aussi être légitime de composer de la musique traditionnelle ou de la biguine ou autre musique rythmée, en cela, tout le monde en Martinique regarderait ce compositeur blond aux yeux bleus en se disant, il est quand même assez déjà courageux. D'aller frapper à la porte d'une musique qui n'est pas forcément sienne. Et en plus, si il en a fait une musique devenue connue, à ce moment-là, ça va peut-être faire partie de son storytelling.
1: Ce que constate Christy Piccicero, c'est aussi que les avis qui sont portés sur sa musique par des gens peut-être un peu plus experts que John Adams en musique à ce moment-là, restent aussi quand même biaisés par apparemment quelques préjugés de couleur, comme on disait à l'époque. Elle prend l'exemple d'un opéra qui s'appelait Ernestine, de 1787, et elle a trouvé dans la correspondance littéraire cette réception de Grimm, puisque la réception était un peu mauvaise de cet opéra, et donc Grimm écrivait « La musique est de Monsieur Saint-Georges, jeune américain plein de talent, le plus habile tireur d'âme qu'il y ait en France, l'un des coryphiers du concert des amateurs. Le sujet de ce malheureux drame est tiré du roman de Madame Riccoboni intitulé Ernestine. On ne pouvait guère choisir un sujet plus agréable, on ne pouvait guère le défigurer d'une manière plus maussade. Messieurs de Laclos et des Fontaines, donc étaient les librettistes, ont jugé que le fond de ce sujet plus intéressant que comique avait besoin d'être égayé par un épisode. Ils en ont ajouté un rôle de valet qui est le chef-d'œuvre de platitude et de mauvais goût. Le talent de Pergolèse même n'aurait pu soutenir un pareil ouvrage et la composition de Monsieur de Saint-Georges, quoique ingénieuse et savante, a paru manquer souvent d'effet. Alors, je vous fais entendre le commentaire qui, à cette citation fait Christy Piccicero.
2: Le commentaire d'ouverture de Grimm met en avance la race de Saint-Georges de deux manières. Premièrement, avec une épithète raciale mulâtre, et deuxièmement, avec sa référence aux prouesses physiques et mécaniques du chevalier dans l'escrime et le violon, plutôt qu'au travail plus érudit et créatif de la composition musicale. Comme si ce portrait dénigrant n'était pas assez clair, Grimm ajouta un compliment déguisé en écrivant que cette musique terne était la meilleure que le chevalier ait jamais produite. Une vision biologique de la race est à l'œuvre lorsque Grimm utilisa le mot « race » et fit référence à la nature, ayant donné aux mulâtres une aptitude merveilleuse à l'imitation, mais en leur refusant le sentiment ou le génie vraiment raffiné. Grimm ouvrit néanmoins la possibilité que le prétendu manque de sentiment et de génie ne soit pas une faute de la nature, mais de la société, qui refusait à de tels individus la chance de s'appliquer aux études académiques et aux arts. Malgré cela, ces remarques ici et bien d'autres d'ailleurs tentaient clairement de rendre l'attribution raciale dénigrante la principale perspective pour penser Saint-Georges. Il va sans dire que les compositeurs blancs de l'époque recevaient également des critiques sévères, épicées, piquantes, mais ils n'étaient pas stigmatisés, ces autres compositeurs blancs, ils n'étaient pas stigmatisés biologiquement via un discours de la race, et ils n'étaient donc pas sujets aux mêmes dommages ou dangers.

0: Fabrice Di Falco, est-ce que vous êtes d'accord avec cette idée que Grimm finalement hiérarchisait ses critères et faisait passer le critère artistique après les autres ?
1: Je me demande, est-ce que ce n'est pas encore le cas au XXIe siècle ? En fait, si Grimm était à nos côtés au XXIe siècle, quand il entendrait un compositeur, une compositrice, un chanteur, interprète racisé ou non, est-ce qu'il ne serait pas dans la même situation toujours d'imaginer que les personnes de couleur n'ont pas dans leur ADN la possibilité de faire de l'opéra ou du lyrique ou de l'instrumentalisation en devenant chef d'orchestre ou musicien, parce que il n'y a pas dans tous les pays, principalement dans tous les Outre-mer, par exemple, de conservatoires. Il n'y a pas d'école de musique supérieure dans les Outre-mer.

0: Je vais vous faire entendre un dernier extrait de cette conférence donnée par Cristy Piccicchero dans le cadre du colloque Lumière médiatique qui a eu lieu en juin 2024 au Collège de France, à l'initiative notamment d'Antoine Lilti. C'est un extrait qui concerne ce moment de la vie de Saint-Georges éminemment problématique où il se porte candidat à diriger l'Académie royale de musique et où une sorte de cabale s'abat contre lui.
1: Retracer les blessures par le racisme peut être délicat, mais dans le cas de Saint-Georges, les dommages sont évidents. Le plus grave fut le rôle du racisme dans les circonstances qui lui ont coûté le poste de directeur de l'Académie royale de musique en 1776, pour lequel il fut le principal prétendant. Dans cet épisode, les chanteuses Sophie Arnoux et Rosalie Levasseur, donc la chanteuse ivre d'Ernestine, et la danseuse Marie-Madeleine Guimard instrumentalisèrent le racisme anti-noir pour éliminer Saint-Georges comme candidat. Les trois femmes écrivirent une pétition publique à la reine Marie-Antoinette disant que, et je cite, « leur honneur et la délicatesse de leur conscience ne leur permettraient jamais d'être soumises aux ordres d'un mulâtre ». Fin de citation. Jouer la carte raciale, si on peut parler ainsi, fut un succès dans ce cas. Face à ce geste dramatique et au pouvoir de l'hiérarchie raciale, Saint-Georges retira sa candidature. Curieusement, la question de la race n'était pas la vraie motivation de la tentative des femmes d'écarter Saint-Georges de l'Académie royale de musique. Guimard avait conspiré pour placer la direction de l'opéra entre les mains de son amant, Papillon de la Ferté, qui était l'intendant des menus plaisirs du roi Louis XV et dont la position était menacée sous Louis XVI. La race était l'outil parfait pour se débarrasser de Saint-Georges, ouvrant ainsi la voie à Papillon de la Ferté pour prendre ce rôle de directeur, ce qu'il fit.
2: Il semblerait que ce Saint-Georges s'apprête à diriger l'Académie royale de musique, c'est-à-dire l'opéra. C'est-à-dire, nous, notre honneur ne serait souffrir que nous soyons gouvernés par un...
0: Ça voudrait dire donc que ce serait un racisme de second ordre, au sens où on le déléguerait, on jouerait. C'est marrant d'ailleurs que Cristy Piccicchero achoppe sur le mot instrumentalisé, parce que ça voudrait dire que ce n'est pas un racisme des personnes qui l'utilisent, quoi.
3: Ben, c'est-à-dire qu'en fait, ce qui est assez inquiétant, c'est qu'au XXIe siècle, ça continue. En réalité, c'est ça qui est inquiétant. Que ça ait existé, et que les choses aient évolué, que les choses ont changé. Mais je me rends compte, après 33 ans de carrière, que ça continue. Je n'ai pas été, moi, victime, en aucun cas, mais j'ai eu des collègues qui m'en ont parlé. Ce qu'il vit, vous imaginez que parce que on doit sauver le poste de papillon, parce que si le roi Louis XVI arrive, il pourrait perdre son poste, on va profiter de la couleur, non pas comme quelque chose de bénéfique, mais comme quelque chose qui pourrait vous faire perdre des points. Mais tout cela non pas en comparant deux individus, quelle que soit leur couleur, sur leurs compétences, sur leur professionnalisation,

0: sur une évidence que si on peut taper plus fort, en plus il est coloré, donc comment se fait-il que d'autres personnes colorées sont à cette époque même de l'histoire, pas tous chefs d'orchestre, pas tous chanteurs d'opéra, et les personnes colorées n'ont pas tous des postes importants à la même époque de ces femmes.
1: Donc les deux hypothèses sont compatibles.
0: Moi je pense que toute hypothèse, on en a une, on en a deux, mais en fait il y en a certainement d'autres, parce qu'en réalité, à partir du moment où vous ne vivez pas vous-même l'histoire, à ce moment-là, toute histoire peut être écrite.

0: Issa Dromi, vous êtes à Pointe-à-Pitre et vous avez rencontré le chevalier de Saint-Georges à l'époque où vous étiez encore à jouer les tours ou dès lors que vous étiez allé en Guadeloupe?
1: Non, non. À jouer les tours. À jouer les tours, oui. C'est ma mère qui m'a offert un livre, une biographie qui avait. J'ai pas le nom de l'auteur, j'en suis désolé.
0: C'était soit Alain Guédé, soit Claude Ribes à
1: Claude
0: l'époque,
1: Ribes,
0: j'imagine.
1: effectivement.
0: Et il y a des endroits de sa vie ou et même de son rapport à la musique dans lesquels vous vous êtes
1: Bah,
0: reconnu?
1: moi, j'avoue que j'ai pris une telle claque en lisant ce livre que j'ai dû le fermer, le rouvrir, le fermer, le rouvrir. Je ne me suis pas reconnu, moi, dans le Chevalier Saint-Georges. Ce qui est venu me sauter, comment dire, au visage, enfin, à la pensée, à l'esprit, c'est me dire, mais comment se fait-il? Il n'est pas à sa place dans l'histoire. Et la première question qui m'est venue, c'est, mais comment aurait été ma vie? À moi, le petit garçon d'origine guadeloupéenne qui était en musique, en école de musique depuis tout petit, comment aurait été ma vie si ce personnage aurait eu sa place légitime dans l'histoire de France, dans les livres d'histoire? Enfin, pour moi, c'est évident que ma perception de la vie et la perception des autres de moi aurait été très très différente.
0: C'est-à-dire, si par exemple il y avait eu dans votre école de musique une salle Joseph Bologne ou Chevalier de Saint-Georges, comme il y a une salle Hector Berlioz ou Olivier Messiaen par exemple, vraiment vous pensez que ça aurait modifié quoi?
1: Ça aurait modifié déjà la perception que j'avais de la musique classique depuis tout petit, que c'était une musique de blanc et que moi je l'étais pas, que c'était pas quelque chose qui m'appartenait. Donc du coup cette musique-là m'aurait appartenu, j'aurais été plus légitime à faire de la musique classique. Le regard aussi de mes camarades aurait été différent, puisque j'aurais été ressemblant, j'aurais été un équivalent du héros, ce qui aurait dû être un héros pour moi, celui qui est un héros pour nous en Guadeloupe. La perception de la vie et des choses aurait été vraiment, vraiment différente. C'est certain.
0: Peut-être est-ce que vous ne vous seriez pas tourné vers le reggae?
1: Non, parce que le reggae, je ne me suis pas tourné vers lui, et le reggae, il est venu à moi. Justement, j'y serais peut-être pas allé, parce que j'aurais été légitime dans la musique classique. Est-ce que tu...

0: Est-ce que dans les écoles de musique de Guadeloupe, il est présent? Est-ce que pour le coup, il y a des salles, Joseph Bologne ou Xavier de Saint-Georges, dans les écoles de musique? Non.
1: Non, non. Dans les écoles de musique, non. Il y a un lycée professionnel aux Abîmes, à côté du lycée Bainbridge, qui est le plus grand lycée de Guadeloupe. Le lycée professionnel s'appelle le lycée Chevalier Saint-Georges. Il y a eu plusieurs propositions qui ont été faites aux élèves, et c'est les élèves qui ont choisi de retenir ce nom-là. Il y a eu un vote à l'interne, donc c'est assez intéressant. Mais je trouve qu'il n'est pas encore suffisamment présent. Et même les Guadeloupéens, même si on le connaît, il n'est pas suffisamment mis en avant.
0: Et il n'est pas tant joué que ça? Il n'est même pas plus forcément qu'il ne l'est en métropole?
1: Non, non, il n'est pas plus joué ici que ça en Guadeloupe, plus qu'il ne peut l'être en France hexagonale.

j'irai entre guillemets, je vais employer ce terme que je n'aime pas, mais étant considéré comme métisse, la légitimité à être afro-descendante, elle n'est pas automatique. Il faut aller le

0: nous la donne pas. C'est-à-dire que la communauté afrodescendante ne donne pas forcément la légitimité au, à ce qu'on appelle aux métis d'être des afrodescendants. Donc il faut pas... La communauté afrodescendante est dure aussi, elle est rugueuse. Si on n'est pas habillé comme il faut, si, comment on se prononce. Moi j'ai passé toutes ces choses-là, comment on va prononcer son créole ou... toutes ces choses-là, c'est pas, on l'a pas de fait, on n'a pas cette légitimité-là de fait.
1: Mais est-ce que vous en avez véritablement besoin pour vous accomplir musicalement ?
0: Musicalement, c'est pas musical, c'est vraiment une question de d'être et de vie de personne, de réalisation. Étant plus jeune, je me sentais bancal, je sentais qu'il manquait quelque chose. Et d'où cette recherche d'aller chercher dans l'histoire, d'aller chercher dans le passé, ce que j'ai trouvé avec le Chevalier Saint-Georges, de trouver des traces du passé pour s'appuyer, des héros, on a besoin de ça. On a besoin de ça. Et c'est une telle réalité que le Chevalier Saint-Georges a été volontairement effacé de l'histoire. Puisque effectivement, ça donne des appuis à ceux qui viennent après. Et oui, effectivement, on a besoin de ces héros-là pour s'appuyer. Et pas dans la vie, hein, mais vraiment pas dans la musique. Moi, c'est pas dans la musique, c'est vraiment dans la vie. Le Chevalier de Saint-Georges, c'est le rapport au héros,
1: oui.
0: au passé, et puis à ce personnage auquel on peut se fixer pour aller de l'avant.
1: Au modèle, alors.
0: Au modèle, voilà. Au modèle, c'est vraiment ça. Après, le Chevalier de Saint-Georges, comme beaucoup d'Afro-descendants, il a fait beaucoup d'efforts pour être. Ça me paraît comme ça, ça me paraît qu'il a fait quand même énormément d'efforts pour être accepté de son époque. Donc de laisser beaucoup derrière lui la Guadeloupe.
1: Oui.
0: Et d'aller vraiment vers. Comme l'ont fait beaucoup. Donc je ressens pas la Guadeloupe dans le Chevalier Saint-Georges.

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1: Bonjour et bonjour aux auditeurs de Radio Coquelicot. L'association de randonneurs Le Sac à dos, située près d'Ecpers à Chaptuza, organise le dimanche 10 mai une brocante vide-grenier qui aura lieu sur le terrain de football à côté de la salle polyvalente. Il y aura aussi également des tours de poney pour les enfants. Les emplacements parfaitement délimités sont de 6 mètres minimum et peuvent être augmentés par module de 3 mètres. Une buvette ainsi qu'une restauration rapide sera assurée par les sacs à dos. Et les réservations se font au 06 33 05 59 43. Amis auditeurs, venez nombreux déambuler le dimanche 10 mai. Venez flâner et vous restaurez sans modération à Chaptuza. Bonne journée.
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3: 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Je voudrais vous faire une annonce pour une soirée théâtrale qui aura lieu samedi le 9 mai à 20h30 à Chantelle, dans la belle et grande salle Robert Chardonnay. Une pièce de théâtre très comique, drôle, enjouée et dynamique, intitulée « Et surtout pour le pire », vous sera présentée à 20h30 par la troupe de théâtre Destination Théâtre de Bellenave. 7 rôles pour cette pièce en 2 actes de Viviane Tardivel pour tout
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1: Bonjour à toutes et à tous et bonne fête aux Gisèle, Domitille, Flavia et Marie-Louise. Au sommaire de cette Coquille Quotidienne du jeudi 7 mai. La journée de l'Europe est célébrée chaque 9 mai. À cette occasion, Europe Direct Allier et le Conseil départemental se mobilisent pour proposer des animations. C'est ce qui se passera du côté de Saint-Pourçain le 13 mai prochain. À Charroux, les commerçants et artisans se lancent dans un défi inédit, ouvrir en nocturne tous les jeudis du mois de mai avec à la clé des animations. Premier test ce jeudi 7 mai. Et puis c'est l'heure du grand Charivari, ce 9 mai également à l'Opéra de Vichy. Une collaboration avec Jazz dans le Bocage et les écoles de musique de Vichy, Commentry ou encore Saint-Pourçain-Sioule-Limagne. Un événement à retrouver dans le cadre de l'opération Tous à l'Opéra. Et puis pour terminer ce journal, nous parlerons de trois expositions, l'une à Chantelle, l'autre à Bellenave et la dernière à Vichy. Décidément, on vous gâte.
2: Le journal Juliette Moyer.
1: Mais tout d'abord, le trafic SNCF perturbé depuis ce matin sur la ligne Clermont-Paris en raison d'un début d'incendie sur une caténaire au niveau de Villeneuve-d'Allier. L'incendie a été circonscrit par 7 pompiers, mais le courant électrique a dû être coupé et donc la circulation interrompue. Cela pourrait donc avoir des incidences sur les trains. N'hésitez pas à vous renseigner avant d'aller à la gare. Le 9 mai 1950, le ministre des Affaires étrangères français Robert Schuman posait par une déclaration les bases de l'Europe. Il appelait ainsi à la création d'une communauté européenne du charbon et de l'acier. Une Europe qui depuis s'est agrandie, qui a vacillé, qui s'est renforcée, qui est contestée, mais qui au quotidien, sans forcément qu'on s'en rende compte, agit au plus près de chez nous. À Europe Direct Allier, en tout cas, cette réalité, Sylvie Vignancourt la vit tous les jours.
3: Alors, la journée du 9 mai, effectivement, est une journée un peu particulière pour l'Union européenne, puisque c'est la journée où on fête l'Europe, en référence, en fait, à la déclaration Schuman de 1950, qui a posé, finalement, les prémices de la construction européenne. Et du coup, cette journée est toujours fléchée Union européenne et par extension tout le mois de mai est le mois où on fête l'Europe. Je crois que ce qui intéresse les citoyens au quotidien, c'est effectivement de mieux comprendre ce qu'est l'Union européenne, comment elle fonctionne, comment les décisions sont prises et surtout quel impact elle peut avoir sur nos vies quotidiennes.
1: Mais quels sont les différents types de projets financés par l'Europe ?
3: Alors, il y a bien entendu un grand nombre de projets qui sont cofinancés par l'Union européenne sur nos territoires. Projets plus ou moins emblématiques qui peuvent toucher par exemple le tourisme avec le PAL parce que c'est effectivement d'actualité en ce moment puisque ça a réouvert, mais ça peut être aussi des petits porteurs de projets qui vont rénover un gîte, ouvrir un gîte et qui peuvent aussi bénéficier de subventions européennes et puis bien entendu sur nos territoires les agriculteurs qui bénéficient d'aides européennes.
1: Et pour comprendre comment fonctionne l'Europe au quotidien, une balade européenne est proposée à Saint-Pourçain-sur-Sioule ce mercredi 13 mai.
3: C'est toujours un peu surprenant comme dénomination, mais c'est simplement une déambulation dans la ville de Saint-Pourçain où on va s'arrêter sur certains points en particulier, par exemple devant une banque et on va pouvoir parler de l'euro, devant par exemple une pharmacie et parler de l'Europe de la santé. Donc on va faire tout un tour comme ça dans Saint-Pourçain et on va essayer de mieux comprendre l'Europe, l'impact sur nos vies quotidiennes à travers des exemples concrets. C'est une balade qui est ouverte à tous. Elle dure environ une heure et demie au sein de Saint-Pourçain. Rendez-vous donc sur la place devant la mairie à 14h le 13 mai pour la déambulation et après vous pouvez nous appeler donc au 04 70 34 16 50 ou bien simplement venir sur la place à 14h.
1: Autre animation toujours présentée par Sylvie Vignancourt, toujours à Saint-Pourçain et cette fois-ci le 21 mai.
3: C'est le rallye défense qui est organisé chaque année pour les classes défense du département qui sont très nombreuses dans notre département de l'Allier. Et là, donc c'est en partenariat avec l'éducation nationale où les jeunes vont avoir tout un parcours autour des questions de défense Et nous, nous interviendrons dans ce cadre-là pour parler plus particulièrement de ce que l'Europe fait en matière de défense et notamment vis-à-vis des jeunes. En plus du rallye défense, il y aura une soirée à 5% sur Sioule, une soirée ludique avec un karaoké et un quiz, avec karaoquiz, donc chez Jaja Sioule. Donc là, ça sera plutôt festif.
1: Et le 17 juin, rendez-vous cette fois-ci à Chantelle pour continuer à parler Europe.
3: À Chantelle, nous avons prévu effectivement d'avoir un rendez-vous autour d'un escape game que nous avons conçu donc avec Fanny, une spécialiste des escape games, et qui parle d'Union européenne. Et là, donc, il y aura des énigmes à résoudre autour notamment des valeurs de l'Union européenne.
1: D'autres rendez-vous auront lieu dans l'Allier. Au conseil départemental, à noter également cette exposition pour montrer quels sont les objets qui sont européens et font partie de notre quotidien. Retrouvez les informations sur le site internet du département et puis retrouvez également Sylvie Vignancourt dans notre chronique Europe Direct tous les samedis à 13h15 et 16h45, le vendredi à 9h45 et le mercredi à 9h15. À Néry-les-Bains, les thermes toujours dans l'attente de leur réouverture après la découverte de bactéries voici quelques jours. Annoncées dans un premier temps vers le 25 mai, les portes de l'établissement espèrent désormais se réouvrir vers le 1er juin. Et pour faire face à de telles situations, eh bien la communauté de communes, comme Entrée-Néry-Montmarot, réfléchit à une fermeture des thermes durant 18 mois à partir de 2027 pour des travaux évalués à 11 millions d'euros. La décision devrait être prise le 7 juillet prochain lors du conseil communautaire. Du côté de Charroux, en revanche, artisans et commerçants relancent la saison avec une nouveauté portée par Véronique Leroux, propriétaire de la Porte d'Orient. Une quinzaine de boutiques s'apprête à ouvrir en nocturne tous les jeudis du mois de mai, et ce dès ce soir. Une idée née lors d'une réunion avec la trentaine de boutiques que compte la commune de Charroux. Véronique Leroux.
4: Notre idée, c'est tout seul, on va plus vite, mais ensemble, on va plus loin. Et donc, le fait d'être un collectif, ça aide aussi à mener des projets communs. Donc, ça, c'est important. Voilà. Et ressorti de cette réunion qu'on avait tous des compétences qu'on pouvait mettre ensemble pour faire des projets communs. Et donc, le premier projet qui a été lancé, c'est plus un genre de défi d'ouvrir les jeudis du mois de mai, donc jusqu'à 21h. Chaque commerçant et artisan étant ouvert, les restaurants aussi, pour que les gens qui viennent aient un peu de quoi se restaurer. Et de faire quelques animations surprises pour qu'il n'y ait pas que les commerçants et artisans ouverts, mais qui a aussi un intérêt à venir sur le village ces soirs-là.
1: Et pour agrémenter ces soirées, bien des animations sont au programme.
4: Le premier jeudi, pour l'instant, il est prévu de faire des visites gratuites avec chacun donnera ce qu'il voudra, mais des visites gratuites de Charroux, visites guidées par l'Office du Tourisme. On va aussi avoir un certain jeudi des animations musicales. La chorale de Charroux, qui a été créée il y a un an et demi, commence déjà à avoir un certain répertoire, donc on va essayer de tourner dans les rues avec un guitariste, voilà, on va faire un peu une animation musicale. Il est prévu d'ouvrir les escape games le soir aussi jusqu'à 21h. L'escape game de Charroux qui est très bien et qui a une vraie notoriété intéressante, permet de visiter le village, donc ça aussi, ça va être ouvert. Là, on a un projet, alors j'attends la validation du maire, mais l'idée, ça serait de faire venir une troupe qui organise une fête médiévale sur Riss, donc pas très loin de Vichy, pour venir faire la promo avec leurs chevaux déguisés en habits du Moyen-Âge, donc pour déambuler dans les rues. Et puis le dernier jeudi du mois, qui est pas loin de la fête des mères, il faut qu'on voit ce qu'on fait avec les commerçants et artisans, mais probablement une promotion particulière ou une remise d'un petit cadeau, enfin voilà, autour de la fête des mères.
1: Ce galop d'essai, s'il est réussi, devrait donner d'autres idées à ces artisans et commerçants de Charroux. Et en attendant, eh bien, ils vous attendent jusqu'à 21h ce jeudi soir. Une visite guidée de Charroux avec la Maison du Tourisme est prévue à 20h. En bref, des cérémonies du 8 mai vont émailler la vie de tous les villages du Val-de-Sioule et de la France pour commémorer le 81e anniversaire de la victoire de la France et de ses alliés face à l'Allemagne nazie. À Charail-Saint-Trat, comme à Bègue, Chouvigny ou Nade, rendez-vous devant le monument aux morts à 11h. À Baillé, c'est à 10h45 devant la mairie avant un défilé jusqu'au monument aux morts. Et puis d'autres horaires à Gannat, rendez-vous à 9h45 au cimetière avant un défilé dans les rues de la commune. À Saint-Pourçain-sur-Sioule, la cérémonie va se tenir à 11h30 comme au Maillet d'école. Et puis à Janza, ce sera à 11h45 avec la Société musicale de Janza. N'hésitez pas à vous renseigner auprès de votre mairie pour connaître les horaires de ces commémorations. Chacune d'entre elles, d'ailleurs, est souvent suivie par un vin d'honneur. Et puis à Ébreuil, pont du 8 mai oblige, la mairie sera fermée ce samedi 9 mai. Et à Chouvigny, si vous aviez envie de participer à la balade découverte des oiseaux proposée par la Grange à Jean, eh bien c'est dommage, mais c'est complet pour ce 9 mai. Par contre, vous pouvez aller faire un tour chez Marie à la ferme ce samedi 9 mai avec vos enfants pour découvrir la ferme en toute liberté et profiter des ateliers pour nourrir les animaux. C'est ouvert dès 3 ans. La Bourbonnette, le bus numérique du conseil départemental va lui s'arrêter à Foury ce lundi 11 mai de 9h30 à 12h30 et de 13h30 à 15h30. C'est avec ou sans rendez-vous. Et puis le service itinérant France Service cette fois-ci sera présent ce lundi 11 mai au CCAS de Gannat de 14h à 17h. Puis mardi ce sera à Saint-Pourçain-sur-Sioule dans les locaux de la communauté de communes toute la journée et mercredi à Belle-Nave le matin et à Fleuriel l'après-midi. À présent, cette rencontre exceptionnelle et inédite du côté de Saint-Pourçain-sur-Sioule pour la première fois sur les grandes orgues Cavaille-École restaurées en l'église Sainte-Croix, les classes d'orgue de la région Auvergne vont se rencontrer ce samedi 9 mai à 18h. Seront présents la classe d'orgue du conservatoire à rayonnement régional de Clermont-Ferrand, la classe d'orgue du conservatoire intercommunal de musique de Vichy Communauté et celle du conservatoire intercommunal de musique de Moulins Communauté. Tout cela sous l'égide de Gilles Herbepin. Au programme des œuvres de Bach, Brahms, Bollermann, Dupré, Gigou, Guilmant ou encore Reger. Et l'entrée est libre et la libre participation est pour les frais est à disposition. Autre rencontre étonnante, toujours ce 9 mai, cette fois-ci du côté de l'Opéra de Vichy, à l'occasion de l'opération Tous à l'Opéra, le festival Jazz dans le Bocage et plusieurs écoles de musique, dont celle de la communauté de communes Saint-Pourçain-sur-Limagne, vont donner une représentation inédite en compagnie de l'Imperial Quartet. Sabine Dechat, chargée de mission sur le festival Jazz dans le Bocage, nous rappelle la genèse de ce projet appelé Grand Charivari. Elle est au micro de nos confrères de Radio Kikangrogne, qu'on salue.
5: Oui, c'est parti de l'idée de Jazz dans le Bocage, enfin d'un constat qu'on avait, de partenariat qu'on avait avec des salles de spectacle où on faisait des concerts ou des résidences, avec des écoles de musique où on faisait ponctuellement, vraiment très occasionnellement des ateliers. Et en fait, en 2024, il y a un autre lieu, donc à Commentry, où il y a à la fois une salle de spectacle et une école de musique, qui est venue nous voir en disant « Mais vous ne faites rien sur le bassin Montluçonnet, pourquoi pas imaginer des choses ensemble ?» En tout cas, eux étaient très partants pour faire tout ça. Et à partir de ce constat-là, d'avoir une diversité de lieux, donc entre Yzeure, Vichy, Saint-Pourçain, Commentry, et puis donc nous sur le Bocage, on s'est dit « Bah pourquoi pas imaginer quelque chose tous ensemble, qui rassemble l'ensemble de ces lieux et de ces espaces d'apprentissage, donc que ce soit des écoles ou des collèges ou des écoles de musique et conservatoires. » Et imaginez quelque chose qui fasse un lien entre tous, où il y a des concerts et des ateliers un peu partout, qui permettent aussi aux musiciens amateurs de se rencontrer et de rencontrer donc évidemment des artistes pros. Donc c'est parti de cette idée, mine de rien, donc c'est depuis fin 2024 qu'on travaille sur le projet qui a démarré vraiment là début 2026. Et c'est assez inédit parce qu'on n'a jamais mené un projet de cette ampleur-là sur 5 lieux différents à Jazz dans le Bocage. Donc voilà, on est super content que ça se réalise et que ça se concrétise pour l'instant d'une façon hyper agréable et sympa et on a hâte de voir les concerts.
1: Didier Revin est lui à l'école de musique de Bourbon-l'Archambault. Il intervient entre autres dans le cadre de l'orchestre à l'école. Ce projet est donc un très beau projet même s'il en mène tout au long de l'année.
6: Les élèves vont avoir la chance de se produire deux fois, donc une fois à l'Opéra de Vichy, alors là c'est quand même un prestige hors du commun, et ils ne seront pas seuls puisqu'il y aura la totalité du projet qui SM sur le territoire très élargi, parce qu'on a les Cham Deezer qui joueront avec nous, et on aura également des classes des écoles de musique de Saint-Pourçain, Gannat. Enfin, il y aura une un gros orchestre, une grosse masse de musiciens amateurs sur ces concerts à l'Opéra de Vichy. Et plus Après de nous, on aura le 10 mai, donc le lendemain, le concert avec cette fois la classe orchestre et quelques chams, 10h, à Bourbon, à 18h, pour le concert d'Imperial Quartet. Donc ça, c'est le moment aussi qui va clore le projet, parce que ça fait maintenant depuis le mois de janvier où on travaille sur ce projet avec les artistes, et ça va être, ouais, ça va être un grand moment, quoi.
1: Le festival Jazz dans le Bocage est donc à partir du 8 mai. Et puis à noter que le grand Charivari, lui, sera à l'Opéra de Vichy à 18h pour découvrir le nouvel album d'Imperial Quartet avec Dunav Magica. Et puis dans le cadre de l'opération Tous à l'Opéra, eh bien le programme s'annonce danse toujours à Vichy avec ce samedi 9 mai notamment des visites guidées dans les lieux secrets de l'opéra, des jeux, des animations comme du maquillage de scène ou encore l'art du masque, de la danse, des expositions, mais aussi bien sûr des concerts tout au long de la journée. Retrouvez le programme sur le site de l'Opéra de Vichy. Et puis je vous rappelle, hein, toujours aussi du côté de Bioza, c'est le Festi Théâtre. Et si vous n'avez pas encore pris vos places, eh bien vous retrouverez tout le programme sur le site internet des Trois Roues de Bioza. Et puis il y a encore beaucoup de choses ce week-end. Par exemple, dimanche à Ghana, de 6h à 18h, sur le champ de foire, une brocante en faveur du Téléthon. À la Féline, à 9h, au départ de la salle polyvalente, une randonnée de 17 km avec un ravitaillement. Et puis à Ussel d'Allier, de 7h à 17h, à la salle des fêtes, une bourse multi-collection, brocante, vide-grenier. C'est organisé par l'association Vasima. Et puis le mois de mai, vous le savez certainement, c'est aussi le temps des expositions. Comme à Chantelle, par exemple, le choix est vaste. Ainsi, à la galerie de l'Oscambre, on découvre la thématique des oiseaux entre pastels, sculptures, photos, calligraphie, linogravures, céramique, reliure, origami ou encore papier découpé traditionnel polonais. Cette exposition est ouverte jusqu'au 31 mai de 15h à 18h30 du jeudi au dimanche. Et puis toujours à Chantelle, cette fois dans la salle d'exposition de la mairie, le lancement de la saison Chantelle Lézard et une très belle prestation d'Isabelle Buzinski-Dossa, extrait d'une interview à retrouver d'ailleurs dans son intégralité la semaine prochaine dans nos coquilles quotidiennes. Isabelle nous raconte comment ses œuvres peintes sont nées d'une tôle rouillée.
7: Au départ, je travaillais sur de la toile. C'était au Burkina, j'allais faire réaliser mes cadres et il y avait des tôles oxydées. Et il y a toujours des fascinations pour les artistes. Et là, en plus, doté d'une art thérapeute, effectivement, ça m'interpellait à chaque fois. Et j'ai mis peut-être depuis 2017, donc j'ai commencé à travailler comme ça. Donc j'ai mis un peu de temps pour trouver comment j'allais travailler cette oxydation, qu'est-ce que j'allais en faire, et puis surtout comment j'allais pouvoir l'obtenir sans me blesser. Parce qu'au départ, je me suis dit, il faut peut-être des produits toxiques ou des acides. En fait, j'ai acheté mes tôles, je les ai posées sur des tréteaux là-bas à Ouaga. On est parti 2 mois et demi pour la saison des pluies. J'avais recouvert avec une bâche des pierres, enfin pour pas que ça s'envole. Non, avec le vent, ça s'est envolé, il y a des feuilles qui se sont mises. Et c'est là que j'ai découvert ma technique, parce qu'en fait, l'oxydation, je l'obtiens. Alors, c'est à la fois l'humidité une réaction chimique entre le... C'est un plastique noir, là, les sachets, les bâches noires, pardon. Et ça fait une réaction chimique, et ça fait des oxydations avec des camaïeux d'oxyde différents, et des fois pas du tout. Et dans cette oxydation, je lis des images. Donc la technique, le concept, c'est la pareidolie, pardon. Donc qui nous permet de voir les nuages ou des formes aléatoires. Et donc j'exploite ça en art thérapie, mais là je l'ai exploité sur moi.
1: Et l'exposition est ouverte entre 15h et 18h30 à Chantelle, sauf le lundi. Puis autre exposition, cette fois-ci à Bellenave, à la Maison du Tourisme. Une exposition tout en douceur, celle de Christine Monnier, entre photographie florale et cyanotype. Une technique que l'artiste a découvert il y a peu.
8: Donc effectivement, le cyanotype, il date du 19e siècle. Et il a notamment été mis en avant quand... Une Anglaise qui doit s'appeler Madame Atkins a décidé de faire un herbier, un alguier même très plus précisément, avec ce procédé. Donc c'est un procédé qui est basé sur la photosynthèse. Donc on applique un mélange de sel ferrique sur un support. Moi c'est le papier. Ça pourrait être un autre support. Hein. Ça peut être des pierres, du tissu, plein de choses. Et donc à partir de ce moment-là, ce support devient photosensible. Donc si on pose quelque chose dessus, qu'on met le tout au soleil, le soleil va agir et en fait après il restera l'ombre du sujet qu'on enlèvera par la suite.
1: Et l'exposition de Christine Monnier est à découvrir à la Maison du Tourisme de Belle-Nave jusqu'au 29 mai. À Charroux, n'hésitez pas à aller faire un tour pour plonger dans l'univers mystique de l'icône byzantine, celle réalisée par Nicole Sevic, une exposition envoûtante entre couleurs et symboles sacrés et une expérience artistique et spirituelle à ne pas manquer à la Grange du Voyageur. C'est du 7 au 17 mai. On en reparle la semaine prochaine. Et puis à Vichy, cette exposition consacrée à Francis Chigaud, ce maître verrier du XXe siècle, a accompli à la fois de la création et de la rénovation. Suite à la Première Guerre mondiale, de nombreuses églises avaient en effet perdu leurs vitraux. Et son travail, eh bien, on le retrouve dans des lieux aussi divers que la mairie de Vichy, ou encore l'église Saint-Pierre à Montluçon, et même Notre-Dame à Montréal, ou encore bien d'autres lieux jusqu'en Afrique. Découvrez cette exposition consacrée à Vichy et Francis Chigaud. C'est jusqu'au 20 septembre au Centre culturel à Vichy. Et vous pourrez également retrouver à la fin de ce journal la petite fille de Francis Chigaud. Elle est notre invitée du jour. Et puis enfin, cette bonne nouvelle pour tous les amateurs de musique. La billetterie du Festival Musique Vivante est ouverte à partir de ce jeudi 7 mai. Et encore cette année, de jolies surprises en Trébreuil, Gannat, Charail-Saint-Tra et Saint-Pourçain-sur-Sioule, dont nous vous parlerons lundi. D'ici là, eh bien, on va quand même regarder la météo. Et la météo, quelle est-elle? Eh bien, à la Saint-Gisèle, figurez-vous que mes frileux en langoureux, mes fleuris en réjouis, mes venteux en douteux, à vous de faire votre choix, sachant qu'on a un petit peu un combo de tous ces éléments ces derniers jours. En tout cas, ce jeudi, eh bien, on a un ciel plus ensoleillé, quoique encore mangé par les nuages. Côté Mercure, pas de grand soir, hein, 15 à 19 degrés attendus cet après-midi. Pour la suite, car je sens que certains ont pris un très très long pont, eh bien le ciel se fait changeant. Vendredi et samedi, la douceur s'installe jusqu'à 23 degrés dans un ciel plus dégagé, même si quelques risques orageux ne sont pas à exclure vendredi après-midi. Dimanche, les averses mêlées d'orages sont à l'ordre du jour et le mercure perd 2 à 3 degrés, mais pas encore de quoi nous faire frissonner. Ce temps dégradé va se poursuivre une partie de la semaine avec là encore des températures qui ne sont pas forcément très généreuses, ça repasse sous la barre des 20 degrés. Orages, averses et soleil sont donc en train de jouer au poker actuellement, la façon de se partager le ciel la semaine prochaine, d'où quelques incertitudes qui demeurent. Alors pour notre part, eh bien Radio Coquelicot, on profite encore de ces quelques jours à venir pour vous proposer un petit pas de côté sur l'actualité.

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1: Il avait su mettre la lumière à l'œuvre avec ses vitraux. Francis Chigaud, lui, sort de l'ombre à l'occasion d'une exposition exceptionnelle à Vichy, au Centre culturel de Vichy. Exposition exceptionnelle car si Francis Chigaud a énormément produit au début du XXe siècle et un peu après, eh bien, il reste que sa notoriété n'est pas à la hauteur de son talent. Toujours est-il qu'en se replongeant dans les archives de la ville, le service patrimoine de la médiathèque de Vichy a retrouvé nombre d'éléments qui permettent de retracer le parcours de ce maître verrier originaire de Limoges. Francis Chigaud est né en 1879, son père était déjà un peintre décorateur reconnu et à la mort de celui-ci, eh bien, il a repris l'atelier et il a décidé de se spécialiser dans le travail du verre. Puis après, eh bien, c'est une longue litanie ô combien réjouissante de travaux qu'il a pu accomplir, notamment sur le secteur de Vichy, avec ces fameuses verrières que l'on peut retrouver à la mairie de Vichy ou encore au centre culturel de Vichy, mais aussi du côté de Montluçon ou encore Malicorne. Bref, toute une histoire qui est désormais racontée à travers une exposition présentée jusqu'au mois de septembre. À cette occasion, était présente pour l'inauguration une personnalité, et pas des moindres, la petite fille de Francis Chigaud, qui aujourd'hui est vice-présidente de l'association Francis Chigaud et l'art du vitrail au XXe siècle. Martine Tandeau de Marsac l'a dit en préambule de ses propos, elle était très émue de se retrouver ici. Alors nous lui avons posé la question, cette émotion, d'où vient-elle?
2: Ça représente la valorisation du travail de Chigaud et surtout la passion qu'il mettait dans son métier pour embellir que ce soit les églises ou les intérieurs particuliers, mais pour vraiment les faire vivre par la lumière et la couleur. Et Vichy était l'exemple emblématique, même plus que Limoges, par le nombre fabuleux d'hôtels, de casinos, de les banques, les magasins, etc., qui étaient tous, jusque vers 1936, tous avec des décors de Francis Chigaud. Donc, le talent de Francis Chigaud s'est exprimé sur la ville de Vichy, qui est une ville d'eau, comme on le dit, hein, et qui est une ville d'eau très importante pour les Limougeaux. Parce qu'on allait en cure, et j'ai des cartes postales qui datent de la fin du 19e, où la famille Chigaud envoie à la petite cousine, etc., en disant « on est à Vichy, on est très bien, etc. » Donc, c'est une ville qu'on connaît. On va à Vichy comme on va dans d'autres lieux et Chigaud était tous les quatre matins à Vichy, quoi.
3: Et il en parle, on le voit dans les lettres qui sont exposées ici, il en parle par rapport à sa famille, par rapport au lieu qu'il aimerait faire découvrir aussi.
2: Et puis, alors, on a l'immense chance quand même sur Chigaud, on a l'immense chance d'avoir conservé une très grande partie des archives de l'atelier. Et en particulier, nous avons les lettres qu'il a adressé à ses correspondants et ses clients de, en gros, 1918, on va dire, jusqu'en 1958. On a tous les courriers. Donc, alors, évidemment, il y en a 44 000 au bas mot. Il faut les lire, il faut les étudier. Puis, on n'a pas toujours les lettres d'en face, hein, ce qu'ils demandent. Alors, c'est vrai que quand Chigaud dit « J'ai bien reçu votre accord pour la maquette de 1850 », on vous fait le travail dans les 3 mois. De quel travail s'agit-il, où c'est, et on n'en sait rien. Mais bon, après, on recherche et on retrouve. Mais c'est un travail fabuleux parce que on a beaucoup d'éléments. Et en particulier, et ça se constate dans l'exposition, c'est ce que Fabienne Gélin a pu montrer, c'est toutes les maquettes, tous ces documents qui sont conservés dans le fond des archives départementales de la Haute-Vienne. Les petites maquettes, les grandes maquettes, les cartons, les... Et pour la mairie de Vichy, si jamais il y a un projet de célébrer les 100 ans de la construction, comme j'ai dit à Fabienne, on a tous les cartons, c'est-à-dire le vitrail dans sa taille réelle sur papier. Hein. Elle dit oui, mais il faut un grand espace pour... Je dis ça, vous vous débrouillez après.

0: Et on a les documents en petit, en grand, en moyen, et voilà. Et c'est vrai qu'elle a réuni ici. C'est pour ça, l'émotion, je l'ai eue parce que j'ai participé aux toutes premières réunions d'organisation. Et je dois dire que quand j'ai vu les salles, j'ai dit comment est-ce qu'on peut réaliser un truc là-dedans. Moi qui en ai fait d'autres expositions, quand vous avez une salle avec quatre murs, je veux dire, vous pouvez inventer n'importe quoi. Quand vous avez une salle avec des piliers, des machins, et là, vraiment, un très grand merci à l'architecte de la ville et à Fabienne et à tous ceux qui ont collaboré autour pour avoir fait de cet espace un espace absolument prodigieux. Et ça, c'est... Et puis, ils ont retrouvé des choses. Vous savez, c'est l'occasion aussi d'aller vider son grenier. On dit, oh là-bas, il y a des trucs qu'on n'a jamais regardés depuis 60 ans. Ah, tiens, c'est un vitrail. D'où est-ce qu'il vient? Et on découvre des choses comme ça. Et vraiment, Vichy me tenait à cœur. En plus, Vichy, c'est quand même une ville emblématique pour des tas de raisons, si vous voulez, donc qui serait trop longue à développer. Mais c'est fabuleux. Et vraiment, avoir réalisé ça, c'est là où mon émotion, elle est là, si vous voulez. J'ai jamais imaginé que ça pouvait être aussi fabuleux. C'est beau.
1: Une question encore. Est-ce que Vichy a inspiré d'une manière particulière le style de Chigo? Est-ce qu'il y a une période Vichy que l'on peut retrouver?
0: Alors, je ne pense pas que ça puisse être attribué à Vichy. Je pense que les réalisations de Vichy importantes, entre 1925, on va dire, et 1932, c'est la période Art déco. Et donc, quand on fait du vitrail, en particulier du vitrail civil, dans cette période-là, on fait de l'art déco. Alors évidemment, vous avez des résistances, parce que les gens ne sont pas forcément habitués. À l'art déco, vous avez quand même un style qui est très géométrique. Vous avez des couleurs qui ne sont pas les couleurs auxquelles on s'habitue. Donc, l'esprit art déco doit rentrer petit à petit dans la tête. Mais on a toujours dit que Chigo était un moderne sage, c'est-à-dire qu'il n'a jamais épousé les folies, j'allais dire, de l'art déco. Voilà. Il a toujours été respectueux et des couleurs et des formes pour ne jamais heurter. Hein, c'est toujours en douceur, en souplesse, faire chanter la couleur, c'est pas briser la personne qui regarde. C'est vraiment l'accompagner dans sa découverte et dans la beauté, simplement. Hein.
1: Et une dernière question, ici nous sommes dans une ville quand même plutôt bourgeoise, il a beaucoup travaillé sur Montluçon, est-ce que là aussi il s'est adapté au contexte, au milieu? Comment est-ce que justement on différencie un petit peu ces deux styles, à Vichy et à Montluçon?
0: Alors Montluçon, il y a beaucoup moins de choses, si vous voulez, il y a eu beaucoup de choses dans le début, c'est-à-dire avant 1925, on va dire, sur Montluçon, il y a moins de choses après. Alors que Vichy a vécu avec la période Art déco, tous ces hôtels. Aussi Vichy, qu'est-ce que vous voulez? Quand vous voyez la douzaine ou la quinzaine d'hôtels que Chigo a illustrés dans les baies d'escalier, dans les baies de salon, etc., on retrouve ça nulle part ailleurs. Hein. Non loin d'ici, vous avez Châtel-Guyon, où il y a un grand vitrail de Chigo à l'entrée de... je ne sais plus si c'est le Grand Hôtel du Parc, le Grand Hôtel Bellevue, je crois, je ne sais plus. Bon, dans d'autres endroits, vous avez des casinos, il a fait des choses aussi. Mais Vichy concentre une grande partie et il n'a pas négligé le religieux non plus à Vichy. Hein, quand il fait l'église Jeanne d'Arc, c'est la même période. Or, il faut savoir qu'en 28-29, il fait le casino ici, il fait Jeanne d'Arc. Il fait la petite chapelle Saint-Luc. Il a loupé Saint-Blaise au détriment de Mauméjean qui ne pouvait pas supporter. Bon, c'était les deux concurrents. Mais en même temps, les mêmes années, il est à Montréal, à Notre-Dame de Montréal, où il fait tout un programme. La moitié des vitraux de Montréal sont de Barberis, qui travaille aussi ici. Il fait la gare de Limoges. C'est les mêmes années. La gare de Limoges, c'est 775 mètres carrés de vitraux. Il termine les chantiers du nord de la France. Donc si vous voulez, les années, j'allais dire 26-32, c'est le crash boursier, on arrête tout. C'est des chantiers absolument gigantesques partout. Et il va falloir que tous ces ouvriers, alors... il embauche aussi des gens pour tel chantier, etc., en plus de son équipe de base. Mais l'équipe de base, c'est 14 à 15 personnes. Hein. Et quand je dis qu'ils sont inséparables, c'est vrai, si vous avez personne pour couper les verres, le monteur, il n'a pas de travail. Et le poseur non plus, si le vitrail n'est pas fini. Et il y a tout ce travail du vitrail qui est un travail d'équipe. On commence par le petit dessin et on termine par la pose. Et c'est merci, c'est extraordinaire. Hein. Voilà.
1: Et si vous souhaitez vous aussi découvrir le travail de Francis Chigo à Vichy, eh bien rendez-vous au Centre culturel jusqu'au 20 septembre. L'exposition est ouverte de 14h à 18h, du mercredi au dimanche en mai, juin et septembre, ainsi que les jours fériés et tous les jours en juillet et août. À noter que l'entrée est de 5€ pour les adultes, c'est gratuit pour les moins de 18 ans, les étudiants et les demandeurs d'emploi. Et puis il y aura également des visites guidées à travers cette exposition. Il y aura aussi des visites guidées en ville pour découvrir les œuvres civiles et religieuses de Francis Chigo disséminées dans Vichy. Et puis il y aura aussi les deux visites qui pourront être couplées avec l'entrée de l'exposition. Vous pouvez également découvrir par vous-même le travail de Francis Chigo dans l'église Jeanne d'Arc, à l'hôtel de ville, en l'église Saint-Blaise et au centre culturel de Vichy. Toutes les informations se retrouvent sur le site internet de la ville de Vichy. Je vous souhaite une excellente journée et surtout, profitez bien de ce long week-end, de ce très long week-end, même pour certains, pour découvrir toutes ces belles choses qui sont à proximité, sans avoir besoin de beaucoup prendre la voiture.
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0: Et si un thé vous sauvait la vie ? C'est peut-être un peu résumé, mais en tout cas, Matcha Thérapie de Cyril Massarotto aux éditions Nami nous entraîne dans un univers un peu particulier, celui du thé matcha et de la pharmacie. Une fois dit ça, maintenant c'est à vous, Mika, ici à la Maison de la Presse de Ghana, de me raconter la suite.
1: C'est difficile de raconter la suite après un tel lancement, qui n'ont absolument rien à voir, si ce n'est que effectivement, notre personnage principal, Étienne, tient une pharmacie, qu'il adore le thé matcha, et effectivement, il va venir en aide à une inconnue.
0: Alors, ce thé matcha a déjà quand même une vertu, c'est qu'il l'accompagne dans son quotidien et dans son quotidien avec ses clients avant même que cette inconnue ne survienne dans sa vie.
1: C'est un grand fan de ce thé matcha. C'est pas le point central de l'histoire, mais c'est ce qui va rassembler nos deux personnages principaux et par la suite même nos quatre personnages principaux.
0: Alors quand on parle d'une inconnue, cette inconnue, elle vient non pas parce qu'elle a un petit bobo, mais un gros bobo à l'âme.
1: Effectivement, elle débarque un soir, elle frappe à la pharmacie d'Étienne en lui tendant une prescription. Et en la lisant, Étienne comprend qu'elle veut mettre fin à ses jours. Et il lui propose un deal tout simple, voilà, venez chez moi autour d'un thé, on se raconte chacun nos vies. Et si vraiment votre vie est pire que la mienne, alors dans ce cas-là, je vous aiderai. Dans le cas contraire, vous continuerez à vivre.
0: Alors on imagine, on espère le happy end. En tout cas, c'est aussi un examen de l'esprit de l'autre, de l'humain dans tout ce qui est sa profondeur.
1: C'est un examen de conscience, de la vie, puisque donc cet homme et cette femme vont se raconter leur vie amoureuse. Je peux pas trop en dévoiler, mais voilà, ils vont chacun parler de leur ex-compagnon, ex-femme. Voilà les raisons qui ont fait que leurs histoires respectives marchent, ne marchent pas, le pourquoi du comment. Et ce que j'ai trouvé moi intéressant, c'est que donc au final, on se retrouve avec quatre personnages principaux et chacun a des bonnes ou mauvaises raisons d'aimer, de ne pas aimer, de vivre en couple ou pas. Finalement, personne n'a raison ou n'a tort, en fait. Et c'est ça qui était intéressant dans ce livre, c'était de se dire « Mon histoire d'amour n'appartient qu'à moi et à l'autre. Ce qui peut paraître rédhibitoire pour moi passera pour quelqu'un d'autre. » C'est ça qui était intéressant.
0: D'autant qu'en fait, Cyril Massarotto est un habitué de la chose puisqu'il a beaucoup écrit aussi pour le théâtre notamment. Et comme le dit le quatrième de couverture, son expérience à lui, eh bien, c'est celle de nous faire battre les cœurs. Visiblement, ça a l'air réussi, Mika.
1: Tout à fait. J'avoue que je partais avec un a priori positif, si je peux me permettre. C'est un auteur que j'ai découvert à 17 ans et que j'ai toujours adoré ce qu'il fait. Mais il n'empêche que c'est très bien.
0: En tout cas, Cyril Massarotto signe Matcha Thérapie aux éditions Nami, à découvrir ici à la Maison de la Presse de Ghana.

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1: Bonjour et bonjour aux auditeurs de Radio Coquelicou. L'association de randonneurs Le Sac à dos, située près d'Ecpers à Chaptuza, organise le dimanche 10 mai une brocante vide-grenier qui aura lieu sur le terrain de football à côté de la salle polyvalente. Il y aura aussi également des tours de poney pour les enfants. Les emplacements parfaitement délimités sont de 6 mètres minimum et peuvent être augmentés par module de 3 mètres. Une buvette ainsi qu'une restauration rapide sera assurée par les sacs à dos. Et les réservations se font au 06 33 05 59 43. Amis auditeurs, venez nombreux déambuler le dimanche 10 mai. Venez flâner et vous restaurez sans modération à Chaptuza. Bonne journée.
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Bonjour à tous. Cette semaine, je vais vous parler de l'activité principale d'une ville auvergnate qui lui vaut une justifiée réputation mondiale. La coutellerie à Thiers. L'histoire de la coutellerie à Thiers remonte au XIIIe siècle. La ville est située stratégiquement sur l'axe reliant Lyon à Clermont-Ferrand et elle bénéficie d'un accès facile aux ressources nécessaires à la fabrication des couteaux. Le fer, extrait des mines à proximité, l'eau de la rivière Durol pour alimenter les moulins et le bois des forêts environnantes pour chauffer les forges. Les premiers ateliers sont souvent de simples installations en bois nommées rouets et situées le long de la Durol. Les artisans utilisent la force de l'eau pour faire tourner les meules, ce qui leur permet d'affûter les lames avec une précision accrue. Pour l'époque, cette technique représente une innovation majeure qui permet à Thiers de se différencier qualitativement des autres sites de production en Europe. Le XVIIe siècle marque un tournant décisif. La corporation des couteliers de Thiers se structure et s'organise, garantissant la qualité de la production et fixant les règles du métier. Chaque artisan développe une compétence précise au sein de la chaîne de production. Forgeage des lames, polissage, fabrication des manches et montage final. Ce système d'organisation des métiers est appelé l'économie de la pièce et il permet une production plus efficace tout en garantissant une qualité constante. La réputation des couteaux de Thiers commence alors à s'étendre bien au-delà des frontières régionales, et la ville devient progressivement le centre névralgique de la coutellerie française. Au XIXe siècle, avec l'arrivée de la révolution industrielle, la production coutelière thiernoise prend une toute autre dimension. La mécanisation des processus de fabrication permet d'accélérer cette production afin de répondre à la demande en France comme à l'étranger. De nouveaux matériaux sont introduits pour confectionner les lames, comme l'acier inoxydable, qui devient rapidement le standard. De plus, les techniques de trempe et de polissage évoluent, permettant d'obtenir des lames plus résistantes et élégantes. C'est aussi l'époque où les ouvriers couteliers, soumis à des conditions de travail très dures, se battent pour les améliorer et obtenir de meilleures rémunérations. Au XXe siècle, la coutellerie thiernoise subit un bouleversement de par la mondialisation et la concurrence internationale qui en découle, notamment des pays asiatiques. Les entreprises de Thiers doivent faire face à des coûts de production logiquement élevés, comparativement à des pays où la main-d'œuvre est beaucoup moins chère. En conséquence, de nombreuses petites entreprises locales sont contraintes à fermer leurs portes et la production coutelière thiernoise subit un important ralentissement. Aujourd'hui, grâce à la résilience et à l'inventivité de ses entrepreneurs et de ses salariés, Thiers représente toujours près de 70% de la production de couteaux en France. Le savoir-faire artisanal est toujours au cœur de cette production, mais les techniques modernes telles que la conception assistée par ordinateur et les machines de précision, permettent de produire des lames d'une qualité toujours inégalée. Les couteliers thiernois ont également misé sur la diversité et l'adaptabilité. Outre les couteaux de cuisine et de poche, ils en produisent aussi pour la coutellerie de luxe ou sportive, cette diversification leur permettant de maintenir un équilibre face aux pressions du marché global. Par ailleurs, la ville de Thiers a su valoriser son patrimoine en créant des espaces dédiés à l'histoire et à la transmission de ce formidable savoir-faire, dont le célèbre musée de la coutellerie.
Finalement, l'histoire de la coutellerie à Thiers est celle d'une tradition artisanale qui a su traverser les siècles et s'adapter aux bouleversements économiques et technologiques. Un exemple de résilience et d'excellence régionale. C'est cette magnifique alchimie entre histoire et modernité qui a fait de Thiers une véritable capitale de la coutellerie, reconnue et admirée dans le monde entier. Pour conclure cette chronique, une petite chanson. Aujourd'hui, ce sera la belle saison des Dogs. Au revoir et à la semaine prochaine sur Radio Coquelicot.

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1: Bonjour à toutes et à tous. 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
2: Moi, je m'appelle Oscar et je suis un grand lecteur. Je lis énormément de choses, je lis beaucoup de magazines, mais je lis en particulier des livres et surtout des livres historiques. Mais je m'intéresse à tout genre de lecture, que ce soit de la littérature moderne, de la littérature classique, de la bande dessinée. Pas trop de manga, je suis pas très manga, mais j'aime beaucoup les grands livres et la grande littérature.
3: Oscar, vous aimez la lecture depuis votre enfance ?
2: Depuis même que je suis né, j'aime beaucoup lire, je mets beaucoup de temps à lire un livre. Il me faut généralement aller 1 à 2 mois pour finir un livre, tellement je suis préoccupé. J'ai plein de choses qui me passent par la tête et souvent je me dis, quand je lis un livre, je me dis, est-ce que ça va se finir comme ça ou alors comme ça? J'imagine l'histoire sans même l'avoir fini ou alors sans même l'avoir commencé. Il suffit que je lise une 1/4 de couverture d'un livre pour me dire, ah, je pensais pas que ça allait parler de ça, ou alors il faut que je lise le livre pour savoir si ça va correctement parler de ça.
3: Et donc vous choisissez vos livres en fonction de la 1/4 de couverture ?
2: Pas forcément, quand c'est souvent des livres dont j'ai entendu parler en me disant, ah oui, les films qui ont été faits de ce livre, apparemment ils sont bien, magnifiques. Mais par exemple, j'ai avec moi un livre que j'ai récupéré de chez ma grand-mère, qui est Les oiseaux se cachent pour mourir, qui a été adapté en série. La série est magnifique, on dit, mais avant de savoir de voir les séries et les films qui sont adaptés des livres, vaut mieux d'abord lire les livres, parce qu'on est souvent ému par les livres ou les films ou les séries qui ont été faites, mais quand on lit le livre, c'est complètement différent.
3: Quand vous étiez plus petit, quel livre vous lisiez ? Est-ce que vous lisiez déjà des classiques ?
2: Alors oui, mais c'est venu avec le temps chez ma mère. J'ai une bibliothèque avec plein de classiques. J'ai presque que de la littérature française. J'ai un peu de littérature anglaise, mais traduite en français, malheureusement. J'ai pas de livres écrits en anglais, c'est dommage. Mais pourtant, l'anglais est une très, très belle langue. J'ai d'ailleurs chez moi tous les Jane Austen. J'ai Nathaniel Hawthorne. J'ai La foire aux vanités de William Mackesy. J'ai même de la littérature russe, donc Tolstoï, Dostoïevski. J'ai même aussi de la littérature historique, j'ai plusieurs variétés chez moi de livres.
3: Vous êtes plutôt jeune et vous connaissez des auteurs qui sont quand même des classiques, comme vous dites. Comment vous intéressez à tous ces auteurs-là et cette lecture ?
2: Je vais répondre par une citation que je trouve magnifique d'Oscar Wilde qui dit que la beauté est dans les yeux de celui qui regarde. Et moi, quand je regarde un livre, à chaque fois, je me dis qu'il a une âme et une histoire à raconter. Donc, chaque auteur qui écrit un livre, c'est quelqu'un qui nous parle. Donc, quand des grands auteurs classiques ou très très connus comme Dostoïevski, Tolstoï ou alors Flaubert ou Hugo ou Marcel Proust me parle, je me dis, il faut que je les lise pour comprendre vraiment ce qu'ils me disent. Par exemple, j'ai commencé à lire un livre parce que je devais faire un exposé dessus. C'était Le dernier jour d'un condamné de Victor Hugo et je devais faire un exposé sur la peine de mort. Et j'ai commencé à le lire, ça m'a frappé tellement son écriture, elle me parle en me disant... C'était vrai, quoi, puisque Victor Hugo, c'est vraiment le grand écrivain par excellence qu'il faut avoir lu avant d'en plonger vraiment dans la lecture ou même dans la littérature.
3: Et parmi ces auteurs, donc Victor Hugo, vous l'appréciez ? Oui. Est-ce qu'il y en a d'autres ?
2: Alors oui, il y en a d'autres. Alors en auteur de roman historique, Benzoni pour les amateurs, ou sinon allez taper directement chez Dumas. Dumas, vous avez tout le répertoire de l'histoire française. Après aussi, dans les grands auteurs français, je peux parler, citer Flaubert, bien évidemment. Flaubert avec son Madame Bovary ou l'éducation sentimentale. Sinon, je peux vous citer aussi Proust et son fameux À la recherche du temps perdu. Je peux vous citer aussi plusieurs grands auteurs, mais surtout les femmes écrivaines, il n'y en a pas beaucoup, et j'en ai quelques-unes chez moi, et c'est vraiment du pur écrit. Madame de Lafayette, par exemple, chez les femmes. Après, je peux vous citer George Sand, qui est une masterclass à lire en les romans de campagne, ou aussi Françoise Bourdin. Les romans de Françoise Bourdin, ma grand-mère en est fan, aussi Christian Signol, qui est toujours parmi nous, et qui est aussi un grand auteur à lire aussi. Des romans aussi qui s'intéressent aussi à l'histoire, des romans sur l'architecture. Je suis admiratif de tous ces auteurs ou de toutes ces œuvres qui traitent de ces sujets.
3: Et vous êtes ouvert à beaucoup de sujets, vous parlez de l'architecture, c'est quand même pas commun, surtout que, je le répète, mais vous êtes jeune.
2: Bah oui, je vais avoir quand même 20 ans cette année, et c'est pas rien, et être jeune lecteur aujourd'hui, c'est pas facile, en plus avec tous ces réseaux sociaux qui nous entourent, et je trouve que la jeunesse aujourd'hui, même si elle est tournée vers les réseaux sociaux, vers l'avenir, pour bien apprendre à lire et bien correctement parler, lisez des livres. D'ailleurs, j'ai chez moi une très belle anthologie justement sur les plus belles déclarations d'amour. Parce que je trouve qu'aujourd'hui, le romantisme n'est pas assez présent, surtout chez les jeunes gens, où l'amour n'existe plus ou alors qu'il est que superficiel.
3: Et vous intéressez à certains thèmes plus précisément? Est-ce qu'il y en a certains qui vous intéressent plus, tout ce qui est le romantisme, les histoires d'amour peut-être?
2: Oui, le romantisme, histoire d'amour et aussi l'amitié. Mais j'aime beaucoup aussi la littérature étrangère. Je vous avais parlé de la littérature russe, mais j'aime beaucoup aussi Garcia Marquez, qui est l'auteur de Cent ans de solitude, et j'aime beaucoup ce qu'il écrit, puisque j'ai chez moi L'amour au temps du choléra, qui est pour moi l'un des auteurs les plus magnifiques dans le réalisme, avec le réalisme magique. Mais ce qui me plaît surtout aussi, c'est découvrir vraiment de quoi sont capables les autres. Parce qu'on dit que la France, elle rayonne dans beaucoup de choses, notamment en littérature, mais je pense que les autres pays sont capables de rayonner dans la littérature.
3: Et donc vous intéressez à la culture et à la lecture,
2: oui,
3: étrangère.
2: Oui.
3: Est-ce que vous avez déjà lu des livres en langue étrangère? Ou est-ce qu'à chaque fois, vous privilégiez les livres écrits
2: alors,
3: en français?
2: Oui, alors j'ai lu un livre, mais je vais devoir le rendre parce que j'ai prêté à quelqu'un. C'est Hamlet de Shakespeare en anglais. Et Shakespeare, quand j'ai lu Roméo et Juliette, j'ai trouvé ça magnifique. Mais quand on lit Hamlet en anglais, c'est complètement différent. Mais c'est une belle écriture. Je trouve que l'anglais, c'est vraiment l'une des plus belles langues qui soit avec le français.
3: Et vous parliez tout à l'heure de votre grand-mère, qui est une grande lectrice. C'est une histoire de famille, vos parents aussi, vos frères, vos sœurs peut-être?
2: Ma mère, elle lit beaucoup aussi, ma grand-mère, dans notre famille, famille vraiment très élargie. On lit beaucoup, on lit de tout, que ce soit du Dan Brown, du Christian Signol, du François Bourdin, ou du Virginie Grimaldi, ou même... Il y a une œuvre qui a été adaptée très récemment en pièce de théâtre, c'est Échanger l'eau des fleurs, dont le livre est de Valérie Perrin. Et il y a une auteure aussi que j'ai commencé à lire et que je devrais relire parce qu'elle est intéressante, c'est Aurélie Valogne, qui a écrit un livre, Né sous une bonne étoile. Si vous l'avez pas lu, je vous le conseille. C'est un livre vraiment très très beau qui parle de la différence. Et je trouve que la différence dans les livres, on n'en parle pas souvent. Et quand on trouve des livres qui parlent de la différence sur les gens en situation de handicap ou même sur les gens dont en apparence ils sont normaux alors qu'en fait ils sont différents, je trouve ça magnifique.
3: avec toute cette lecture, vous avez peut-être un livre qui vous a le plus marqué, peut-être le premier livre qui vous a marqué et qui vous a donné envie de continuer à lire, d'explorer d'autres auteurs.
2: Alors oui, j'ai un livre vraiment fétiche. C'est pas le premier que j'ai lu, mais vraiment, je vais le lire. Mais parce que le film, je l'adore, c'est « Autant n'emporte le vent » de Margaret Mitchell, son seul livre qu'elle a lu. Et ce livre, c'est vraiment une plongée au cœur de la vie en Amérique, au temps de la guerre de sécession, sur une histoire d'amour fictive, mais dont le fond est historique et vrai. Donc, si c'est vraiment un livre à citer que je passerait par-dessus tout, c'est Autant n'emporte le vent.
3: L'arrivée du numérique a un petit peu bouleversé, on va dire, la lecture plus traditionnelle avec les livres. Est-ce que vous, c'est quelque chose qui vous attire? Est-ce que vous avez déjà tenté l'expérience?
2: À jamais. Jamais. Je ne remplacerai jamais un livre version numérique de sa version papier, je vous le dis. Moi, je suis le fervent gardien des livres, je vous le dis.
3: La médiathèque de Saint-Pourçain sur Soule a ouvert il y a maintenant un an. Pour vous, ça représente quoi tout ça?
2: Bah, ça permet une découverte de la lecture d'une nouvelle façon. Les médiathèques, je trouve que c'est quelque chose qu'il faut dans chaque ville. Pour créer du contact social, c'est ce qu'il faut. Une médiathèque dans chaque ville, je trouve ça magnifique.
3: Et vous venez souvent, vous?
2: Pas très souvent, mais quand je viens souvent, j'irai souvent un quart d'heure, voire même 30 minutes des fois, pour fouiner ou alors discuter avec les bibliothécaires qui sont, je trouve, formidables et qui nous écoutent avec une très bonne oreille. Mais je serais même capable de rester ici des heures entières sans même me rendre compte que le temps passe.
3: Est-ce que une œuvre même, on peut dire, qui a changé votre façon de voir la vie ou de voir les choses sur un sujet, un thème précisément?
2: On peut dire oui, mais je vais nuancer ma réponse parce que il y a un sujet qui est particulièrement difficile à traiter. Pour moi, c'est les massacres que les régimes nazis a fait envers les juifs, les tziganes et tout ça. Et un jour, mon prof de géopolitique m'a demandé de faire un exposé sur ça. En lisant des œuvres, et en particulier, j'ai lu Le souvenir d'enfance de Georges Perec. J'ai pas pu aller jusqu'à la fin tellement c'était poignant et que c'était dur à lire. Je n'ai pas pu présenter mon exposé tellement j'avais horreur de parler de ce sujet, ça m'a traumatisé. Et il y a une autre œuvre aussi que j'ai pas lue mais que j'ai dû parler de cette œuvre, c'est Si c'est un homme de Primo Levi, où j'avais pour question, c'était ma question d'oral de rattrapage en littérature, c'était comment résiste-t-on à la déshumanisation? Et l'inspectrice m'a demandé s'il y avait une œuvre en particulier qui traitait cela, c'était, je pensais à Si c'est un homme de Primo Levi. Et cette œuvre, pareil, j'en ai un dégoût, mais je pense qu'avec le temps, je pourrais les lire, ces œuvres.
3: Toutes ces œuvres-là, c'est des œuvres qui parlent d'histoire vraie.
2: Oui.
3: Vous êtes plutôt un lecteur qui préfère justement les histoires vraies, ou finalement vous aimez aussi votre propre imagination, parce que les histoires vraies, peut-être le désavantage pour un lecteur comme vous, c'est que vous connaissez déjà l'histoire avant de lire peut-être le livre.
2: Pas forcément, parce qu'il y a des œuvres que je lis sans forcément connaître l'histoire et qui pourtant sont des histoires vraies. Par exemple, j'ai vu un film qui m'a plu, mais dont j'ai pleuré à la fin, c'est Simone le voyage du siècle qui a raconté la vie de Simone Veil. Et j'ai un livre de Simone Veil chez moi qui est vraiment une femme magnifique pour ce qu'elle a fait, ses écrits et tout, c'est magnifique. Et donc oui, il y a des œuvres, oui, où je peux lire qui sont inspirées d'histoires vraies et qui pourtant sont hyper intéressantes à lire.
3: Est-ce que aujourd'hui, auprès des gens qui vont nous écouter, vous auriez une ou plusieurs œuvres à leur recommander à lire absolument?
2: Alors j'ai commencé une œuvre que j'ai pas fini de lire, mais que j'aimerais lire absolument jusqu'à la fin, qui fait partie de la sélection du prix René Vallée. C'est Rue de la Gaîté d'Axel Orion, parce que je trouve que cette œuvre, elle est écrite vraiment avec la réalité de tous les jours. Comme si tous les jours on raconte ce roman. Cette œuvre, je trouve qui est hyper intéressante, elle est écrite du point de vue d'un jeune homme. Ça nous montre comment est faite la vie à Paris quand on est issu de la classe moyenne, sans forcément avoir le rêve absolu d'aller habiter à Paris. Demandez à un étranger, quand vous lui dites la France, pour vous la France c'est quoi? Il vous répond Paris. Il n'y a pas que Paris. Donc, les rues de la Gaîté, je pense que ça nous permet de voir comment c'est la vie à Paris, personnellement.
3: Qu'est-ce que ça vous apporte aujourd'hui, la lecture, dans votre quotidien?
2: Beaucoup de paix. Je vous réponds franchement beaucoup de paix. Être en paix avec moi-même, parce qu'il y a des fois où je m'embrouille la tête, machin, et j'ai envie de dire, mais abandonne tout, lâche tout, machin. Alors que non, lis un bon livre et tout sera meilleur pour toi.
4: Bonjour, moi je suis Annie. Annie, j'ai 66 ans, je suis Saint-Pourcinoise de naissance. Je suis à la retraite depuis 4 ans.
3: Et donc si vous êtes ici à Nice, c'est pour célébrer les 1 an de la médiathèque de Saint-Pourcin. Ça représente quoi pour vous ces 1 an et cette médiathèque ?
4: Alors cette médiathèque, on l'a beaucoup attendue, hein, parce qu'il y a eu quelques problèmes de travaux. Disons que depuis qu'elle existe, j'ai remarqué qu'il y avait beaucoup plus de fréquentation. Je connais pas les chiffres, mais je pense, hein, parce qu'elle est plus lumineuse. Moi, j'avoue que ce soit l'ancienne qui était à deux pas ou celle-ci, je venais autant. En fait, j'habite pas très loin, à 400 mètres, et quand je descends en ville, à pied, j'ouvre la porte et puis je discute toujours avec Emma. Un petit mot, comme ça, par-ci, par-là, je regarde deux, trois livres que je n'emprunte pas forcément. Mais j'aime ce temps d'échange et puis d'aller et venu comme ça en ville, quoi.
3: La médiathèque propose d'autres services aussi. Est-ce que ça vous arrive aussi de venir pour utiliser les ordinateurs ou faire d'autres activités? Il y a des jeux de société
4: voilà.
3: aussi.
4: Voilà. Donc, ça, c'est vraiment le nouveau depuis qu'il y a l'ouverture de la médiathèque, l'animation. Donc l'animation pour adultes et puis pour les enfants. Donc pour les enfants, je l'utilise quand j'ai mes petits-enfants, quand ils sont en vacances. Et puis sinon, moi je fais partie du club des buveurs de mots, le club de lecture qu'Emma a constitué. Donc voilà, donc on se réunit, on va dire, une fois par mois à peu près, pour présenter des coups de cœur. Donc on est de 6 à 12, c'est variable. Les échanges sont toujours très très simples, très spontanés. Les lectures sont variées, donc c'est vraiment un très très bon moment. Et puis en fait, même si on est 10, 12, c'est assez rapide. Même si quelqu'un reste 15 minutes sur un livre, quelqu'un va passer 3 minutes à côté, donc on s'équilibre comme ça, quoi.
3: On va revenir un petit peu plus en détail sur votre présence dans les buveurs de mots. En attendant, vous parliez que vous emmeniez aussi vos petits-enfants.
4: Oui.
3: Pour vous, c'est important aussi que les enfants puissent aujourd'hui être dans la lecture, alors qu'on sait que malheureusement, de plus en plus sont sur les écrans.
4: Oui, alors moi, ils ont de 3 à 10 ans et demi, très peu d'écrans pour l'instant. Ça ne va pas durer, je sais. Donc on vient pour les activités principalement manuelles. Sur les 5, ils ont, enfin que ce soit mes deux enfants à moi, les ont vraiment initiés depuis tout petit, comme je l'ai fait pour mes enfants, à la lecture. Donc les histoires le soir, on continue bien sûr quand ils sont ici. Alors parmi les 5, alors la première a 3 ans, hein, mais il y a un vrai lecteur qui est en train de se dessiner, vraiment un vrai de vrai, c'est-à-dire il se réveille le matin, il a son livre, enfin on sent que le livre pour lui c'est important, mais il a aussi deux petites sœurs et c'est vraiment l'échappatoire, la lecture, hein, pour lui, hein. C'est-à-dire on va se mettre dans la chambre, on est tranquille pendant une heure, on lit et les deux petites viennent pas l'embêter, quoi. Donc je le sens comme ça.
3: Vous avez transmis un petit peu cette passion pour le livre à vos enfants. Comment ça s'est passé? Comment vous avez fait pour transmettre cette passion-là?
4: J'ai fait les histoires le soir, moi, voilà, ce que j'avais pas connu étant enfant. Donc histoire, etc. Les livres qui sont un peu partout dans la maison, je vais dire de plus en plus. Donc moi, quand les petits-enfants viennent en vacances, en général, je fais des petites tables avec un thème, parce qu'ils sont un petit peu plus grands. Donc ça peut être la poésie, j'aime beaucoup les haïkus, ça peut être des lectures variées. Enfin, ils ont beaucoup d'accès à beaucoup de livres. On viendra pas forcément emprunter ici, parce qu'on a vraiment un stock important à la maison.
3: Vous lisez aussi, vous, depuis toute petite, ou est-ce que ça a évolué dans votre adolescence et après, quand vous êtes devenu adulte?
4: Depuis, je me souviens vraiment de l'acquisition de la lecture en CP. J'avais une maîtresse à 100% extraordinaire et je sais que depuis que je sais lire en CP, je n'ai jamais arrêté de la lecture. Bien que moi j'étais issue d'un milieu où on ne lisait pas, mes parents ne lisaient pas du tout. J'avais ma sœur aînée là, enfin qui est toujours vivante, 11 ans de plus. Je pense que c'est elle qui m'achetait des livres et puis mon frère qui est encore plus vieux qu'elle qui m'offrait des livres. Et sinon, j'ai le souvenir, quand je m'ennuyais, je disais à mes parents, est-ce que je peux aller m'acheter un livre? Parce qu'à l'époque, il n'y avait pas de bibliothèque, hein, à 5%.
3: Finalement, ça a toujours été une passion.
4: Oui. Mais par contre, je reste persuadée que ce n'est pas parce qu'un enfant est entouré de livres qu'il va être lecteur. Enfin, moi, j'en suis un exemple. Hein. Je n'ai pas du tout été entourée de livres. Je me souviens, même mon père, le soir, j'avais une petite lampe électrique, je lisais sous la couverture, il me disait, mais arrête de lire. Enfin, voilà, j'ai écouté ça très, très souvent. Bon, on ne m'empêchait pas de lire, hein. Mais pour lui, c'était un peu trop, quoi.
3: Quel genre de livres vous lisez
4: Actuellement?
3: Oui, actuellement, au quotidien.
4: Donc ça a quand même évolué parce que donc je suis à la retraite depuis 4 ans. Bon, moi j'ai fait partie d'un autre groupe de lecture qu'on avait formé entre amis. Depuis que je suis à la retraite, je lis beaucoup plus de romans de la sortie littéraire, des sorties littéraires. Comme je suis plus en replay, on va dire, les émissions littéraires. Ça, c'est quelque chose avant d'être à la retraite que je ne lisais pas les sorties littéraires et je ne regardais pas ces émissions. Ce qui fait que je lisais souvent, alors pas forcément des classiques, mais des livres que je voyais dans les magazines ou alors de la littérature, ou alors je venais à la bibliothèque, je regardais un quatrième de page. Enfin voilà. Donc maintenant, je suis plus dans les sorties littéraires. Et aussi du classique, bon, j'adore George Sand, donc j'alterne, mais j'aime bien aussi qu'il y ait un fil conducteur quand je sors d'un livre. Là, je suis en train de lire Martin Eden, Jack London. Ça faisait un moment que je l'avais, parce que j'ai à peu près 80 livres d'avance chez moi. Autant vous dire, j'en prends dans les brocantes, dans les boîtes à livres, enfin, j'achète, c'est terrible, mais je ne peux pas m'empêcher. Et donc, en ce moment, à la grande librairie, il y a un spécial Jack London. Donc, je me suis dit, tiens, c'est le moment de lire Martin Eden. Et là, j'ai presque fini. Donc, je lis un peu de tout. Je peux lire du roman graphique, des romans, c'est sûr. C'est vrai qu'en vieillissant, quelqu'un m'avait fait la réflexion qu'on n'aime plus le pur roman. C'est-à-dire le feel good qu'on apprécie peut-être quand on est plus jeune ou quand on n'aime pas trop lire, je me dis. Enfin, moi, j'ai besoin quand même qu'il y ait un intérêt derrière, quoi. Et donc, après chaque lecture, je fais toujours un compte-rendu. Ça, je le fais depuis plusieurs années. Alors, pas quelque chose. Alors, si c'est pour présenter aux buveurs de mots ou un autre club lecture que j'ai constitué, disons que je vais m'y poser pendant une heure et demie. Là, ça va me prendre un peu plus de temps. Mais sinon, je fais un compte rendu, mais de 10 lignes, quoi, histoire de me rappeler dans un an qu'est-ce qu'il y avait dans ce bouquin, quoi. Parce qu'on se rend compte qu'on oublie, mais c'est terrible, quoi. Donc je lis, c'est très varié. Donc là, je vais sortir Jack London. Qu'est-ce que je vais lire après? Ben, un des romans qui a été sélectionné pour le prix René Fallet. On vient de me le donner, là il m'en restait un à lire, La Bonne Mère. Et puis ensuite, je sais pas encore. Je vais faire un choix, mais il y aura sans doute un fil conducteur avec Jack London. Je vais peut-être lire un Tesson derrière ça. Enfin, il faut qu'il y ait quelque chose, une trame, quoi.
3: Mais pour vous, c'est important que vous restiez dans la même même dynamique,
4: ouais,
3: au niveau de l'histoire,
4: ouais. Ouais, c'est curieux, ouais. Et puis en plus. Alors, je ne lis pas très vite, je trouve, pas assez vite à mon goût. Et en même temps, plus j'aime le livre et plus j'ai envie qu'il dure. J'ai pas D'accord. du tout envie de le finir. Il y en a qui disent, oh, j'ai envie d'avancer. Alors, il n'y a pas forcément l'énigme ou c'est pas des thrillers, etc. Sinon, je me souviens de mon premier livre, ça je m'en souviendrai toujours. Comtesse de Ségur, Le Général d'Ourakine. Je l'avais tellement aimé que je voulais pas le prêter à ma meilleure amie, ça je m'en souviens énormément.
3: Comment vous voyez les histoires que vous lisez? Est-ce que vous vous mettez à la place du personnage principal, s'il y a un personnage principal?
4: Ouais.
3: Est-ce que vous mettez à la place de l'auteur? Vous prenez du recul ou au contraire, pardon, vous êtes complètement plongé dans l'histoire? Comment vous interprétez le livre?
4: Donc des fois, il peut y avoir des livres avec beaucoup d'émotions, hein, c'est certes. Non, en général, je ne m'incruste pas dans le livre. Hein. Je garde la distance, je pense. Hein. Ouais.
3: Et vous parlez d'émotions. Quand vous lisez un livre, est-ce que vous regardez le film ou la série qui va avec?
4: Rarement.
3: Et est-ce que ça vous est déjà arrivé, quand vous l'avez regardé, d'être peut-être déçu par le film ou le livre?
4: Ça a dû arriver, oui, je pense pas, j'ai pas d'exemple comme ça. Mais en général, un livre qui me plaît bien, si un film sort, je n'irai pas le voir.
3: Vous préférez garder votre propre imagination.
4: Voir voilà, les personnages, comment je les ai formés dans ma tête, etc.
3: Est-ce que parmi toute cette lecture, est-ce qu'il y a un livre qui vous a particulièrement marqué par le thème abordé, par l'auteur, la façon d'écrire?
4: On va dire récemment, oui, il y a eu des livres, mais enfin, je veux dire, sur toutes ces années qui ont passé, en fait, si, on va dire, il y en a eu un, parce qu'en fait, je l'ai ressorti il n'y a pas très longtemps. C'est Terre des Hommes, Saint-Exupéry. Terre des Hommes, je l'ai lu, j'étais en première, c'est bac français obligatoire, et c'est vrai que j'avais beaucoup aimé, j'avais fait relever, vous savez, des phrases voilà, qu'il fallait retenir, histoire de les caser. Pendant l'épreuve de français, en fait, il est ressorti parce qu'il a été illustré par Riyad Satouf. Et donc, une des personnes qui faisait partie d'un mon précédent groupe lecture l'a présenté. Et là, je me suis dit, ah oui, il faut que je le relise absolument. Mais il faut que je recherche dans tous mes livres. Et là, curieusement, j'ouvre ma bibliothèque. Alors, j'élimine beaucoup de livres, hein, parce que sinon, moi, j'ai pas la place chez moi. Et là, sur l'étagère au-dessus, en fait, je l'avais rangé depuis la première, pas depuis la première, il n'était pas là, mais quand j'ai fait, mettons, un rangement, il y a, je sais pas, 5, 6 ans, 8 ans, j'en sais rien, il était là, et je me suis dit, ça, c'est quand même incroyable. Et alors là, je l'ai relu, et donc j'avais surligné quelques passages, et les passages que j'ai surlignés quand j'avais 16 ans ne me marquaient plus. Il y en a d'autres qui m'ont marqué à mon âge, là. Et je me dis que les relectures, c'est vraiment important.
3: Est-ce qu'il y a déjà des livres, hormis celui-ci, que vous avez déjà relus, soit parce qu'ils vous ont plu, ou soit parce que, par curiosité, vous avez peut-être un autre regard?
4: Alors, un autre, là, « Cent ans de solitude », Gabriel Garcia Marquez. J'étais pas arrivée, j'avais, je sais pas, 25 ans à peu près, mais je l'ai gardé. Et je l'ai lu l'année dernière. Je me suis fait aider quand même, parce que c'est vraiment pas simple, hein. Je me suis fait aider par des émissions France Culture, etc. Et en fait, ça y est, celui-là, je l'ai saisi. J'ai saisi, je l'ai même présenté au groupe lecture. Oui.
3: Vous avez dit tout à l'heure, vous avez peut-être environ 80 livres qui sont stockés en attendant que vous les lisiez. Comment vous faites pour choisir tous ces livres? Est-ce que c'est presque une addiction, finalement, la lecture, et vous achetez...
4: Ça porte un nom, il y a un nom, je l'ai noté, mais japonais, qui veut dire acheter, mais pas forcément avoir le temps, pendant sa vie, de les lire. Mais moi, c'est ce qui va m'arriver, hein, c'est sûr. c'est sûr. Comment je les achète? Alors, ça peut être maintenant, je relève les livres que les uns ou les unes me conseillent, les émissions littéraires. J'ai un petit carnet dans mon sac à main où j'ai ma liste. Alors, il y en a, ça fait peut-être 5, 8, 10 ans qui sont notés, je ne les ai pas achetés. Hein. Entre-temps, j'en ai acheté d'autres.
3: Donc, c'est une organisation presque. Tout est presque une liste de courses.
4: Alors, voilà. Alors, je suis très liste. Hein. Ça aussi, ça doit être maladif, je pense. Hein. J'étais infirmière, j'ai besoin d'être organisée.
3: Est-ce que vous vous intéressez à tout type de lecture? Est-ce que vous êtes plutôt quand même assez classique et roman, ou est-ce que ça peut vous arriver de lire des BD, des mangas aussi, qui sont peut-être plus pour la jeune génération?
4: Alors, manga, pas du tout. Moi, j'ai mon petit-fils qui vient d'avoir 8 ans, là, qui adore ça. Mais il faut dire que son papa lui a gardé tous les mangas de son adolescence. Là. Il les a dans la chambre, sur une étagère, et maintenant, il commence de les lire. Alors ça... Non, j'avoue que j'essaye de regarder, mais ça ne me plaît pas du tout. Les BD, pour moi, c'est assez nouveau. J'en lis pas énormément, hein, mais ça, j'arrive à les lire. Parce qu'avant, c'est pareil, je disais non. Et puis, par contre, j'aime mieux la forme roman graphique, dont on ne parlait pas il y a quelques années. C'est un mix, hein, entre le roman et la BD. Hein. Donc ça, j'aime beaucoup cette forme. Le roman graphique permet quand même d'aborder des sujets ou des personnes très célèbres, et d'aborder des sujets sérieux d'une façon, on va dire, un petit peu plus ludique.
3: Et vous faites partie donc d'un groupe de lecture, les Buveurs de mots. Est-ce que vous pouvez nous présenter un petit peu ce groupe et les activités que vous faites à l'intérieur?
4: En fait, Emma nous envoie la date, hein. Par exemple, là, c'est le 28 mai. On arrive avec un coup de cœur. Parfois, il y a un thème, mais c'est rare. C'est un thème qui, mettons, il y a eu les nuits de la lecture. Elle nous donne le thème. Et en général, c'est coup de cœur. On arrive avec un coup de cœur qui peut être elle le précise aussi bien, pourquoi pas un film, c'est pas forcément une lecture, un film, un texte, une poésie qu'on peut lire. Il y a des personnes qui viennent dans le groupe hein, qui disent moi j'ai rien lu pendant le mois dernier. Voilà. Alors dans le groupe moi que j'ai constitué en parallèle, je dis quand on n'a pas lu, à ce moment-là on arrive avec un bout de texte à lire, quoi. Faire une lecture à voix haute, c'est sympa. Ça peut être un texte de chanson. Je vois moi une fois, je suis arrivée avec un texte de Grand Corps Malade. Alors, j'avoue que je l'ai pas lu. Hein. J'ai cherché l'original parce que franchement, j'arriverais pas à sa hauteur. Et donc voilà, on arrive avec notre coup de cœur. Donc on est là sur cette portion. Il y a deux tables. On démarre un bout à l'autre et puis on suit comme ça les unes après les autres. Il y a une très bonne écoute. On évite de se couper la parole. On pose des questions après. Voilà, ça roule bien. Moi, je sais que j'aime bien prendre des notes succinctes. Je mets des croix à côté. Plus. Si j'aime beaucoup le bouquin et puis il va aller sur mon petit carnet. Donc voilà.
3: Les personnes présentes dans ce groupe présentent les livres ou des textes, des films qu'ils ont lus, qu'ils ont vus. Oui. Et vous, ça vous arrive de... Vous ne connaissez pas le livre et vous dites, oui, cette personne-là me l'a raconté un petit peu rapidement. Oui, ça m'intéresse.
4: Ah oui, bien sûr. C'est fréquent. Hein. Donc ça, c'est le côté aussi agréable et positif du club lecture, hein, de s'inciter à lire et des fois à lire des choses qu'on n'avait pas repérées. Ça, je l'ai beaucoup connu quand j'étais il y a 4 ans à la retraite, le premier club lecture dont je faisais partie. Alors là, c'était très très très varié les lectures. C'était politique, historique. Donc c'était d'une variété mais inouïe quoi. Et ça l'est aussi dans ce club quoi.
3: Et au final, vous arrivez à apprendre plein de choses. Comme il y a une variété énorme, ça vous offre des opportunités de lecture que peut-être vous n'avez pas imaginé.
4: Oui. Alors par contre, moi, mon premier club, là, j'avoue qu'il y a certains livres, j'étais très contente d'avoir écouté. Et puis on avait deux messieurs qui nous faisaient des comptes rendus vraiment exceptionnels, des vrais exposés, on va dire. Et j'ai appris beaucoup de choses. Hein. Ça pouvait être philosophique, politique. C'est des livres que je n'aurais pas lus. Franchement, pour moi, c'était trop compliqué. Tout ce qui concerne la politique, j'aime bien qu'on me l'explique, mais c'est pas des choses que j'aurais lues.
3: Aujourd'hui, qu'est-ce que ça vous apporte la lecture dans votre quotidien? Comment, en termes d'émotion, en termes peut-être de bien-être aussi, comment ça fonctionne pour vous?
4: Je pourrais pas vivre sans. C'est simple. Quand je pars, j'ai toujours un livre dans le sac à main. Et puis, la lecture, le manque, et puis le partage que je fais faire à mes petits-enfants quand ils viennent, quoi, parce qu'on passe des super moments. Hein. On rit, enfin, c'est trop chouette, quoi.
3: Eh bien, merci beaucoup.
4: De rien.
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1: Georges Brassens savait la plume aussi déliée que la parole de nos invités aujourd'hui dans cette émission spéciale consacrée au 1 an de vie de la médiathèque de Saint-Pourçain-sur-Sioule. Installée dans ses nouveaux locaux derrière la mairie, elle attire tous les publics et tous les âges, à l'image de la jeune Océane et de sa grand-mère Sylvie qui se sont confiées au micro de Maxime Pascot.
2: C'est ma maman et ma mamie qui m'ont baignée dedans quand j'étais plus petite. Au début, vu qu'on habitait à Ghana, et ben, on allait beaucoup à la médiathèque à Ghana. Je louais des livres, j'y en gardais, j'y lisais. J'aimais bien, c'était un petit peu notre petit rituel.
3: Par quoi t'as commencé la lecture? Quel type de livre tu lisais?
2: Quand j'étais plus petite, j'ai commencé par doucement des choupis, des petits ours bruns. J'ai commencé très doucement, en fait.
3: Et aujourd'hui? Maintenant que t'as grandi, t'es en classe de CM2, quel livre tu lis?
2: Des Mortelles d'elle, et là je viens de connaître un nouveau type de livre. Je suis en train de lire en ce moment, là je viens juste de le découvrir, ça s'appelle Le Grimoire d'Elfie. J'en suis vraiment au tout début.
3: Est-ce que t'as des moments particuliers pour lire les livres? Est-ce que tu préfères lire le soir, peut-être le matin avant d'aller à l'école même?
2: Alors ce qui est bien en fait c'est que... avec la maîtresse, on a des quarts d'heure lecture. Là, j'étais sur Le Mortel Adèle, mais vu que j'ai loué un livre qui m'intéresse, et ben, du coup, je vais plutôt changer de livre. Et dans la journée, pas particulièrement, je lis quand j'en ai envie.
3: Qu'est-ce que la lecture t'apporte à toi? Qu'est-ce que ça te permet dans ton imaginaire? Qu'est-ce que ça crée? Comment ça se passe?
2: Ça me permet de faire des rêves, des jolis rêves.
3: Et tu penses que c'est important aujourd'hui de lire, que les jeunes comme toi lisent des livres?
2: Oui, parce que ça peut nous apporter de la culture. Et en plus, vu qu'il existe plusieurs types de livres, en plus maintenant c'est vraiment adapté à tous les goûts.
3: Est-ce que tu as pu t'identifier un personnage à l'intérieur d'un livre?
2: Oui.
3: Et ce serait lequel?
2: Dans Martel Adèle. Adèle, parce qu'en fait je fais beaucoup de bêtises chez moi. Et du coup je trouve qu'elle me représente.
3: Tu préfères les histoires d'amour, les histoires d'amitié dans tes livres? Tu préfères les livres où, pour jeunes où il y a des bêtises qui sont faites? Qu'est-ce que tu préfères comme lecture?
2: Tout, c'est les mangas par exemple, je suis pas trop fan.
3: Et pourquoi?
2: Parce que j'y avais commencé, mais au final, je crois que c'est pas du tout mon truc.
4: Bonjour, je m'appelle Sylvie et j'ai 58 ans. Et donc, la lecture pour moi est très importante depuis toute petite, puisque donc le Père Noël nous emmenait des livres pour Noël. Et issus de la campagne, on n'avait pas beaucoup de moyens, mes parents n'avaient pas beaucoup de moyens pour nous acheter des livres. Donc, sinon, après, on avait la seule lecture à la maison quand j'ai grandi, quand j'ai eu 8-9 ans. C'était le journal de Mickey. Et c'est là, comme ça, que j'ai pu plonger dans les bandes dessinées. Et bandes dessinées, après, je suis partie après sur Tintin et Milo, et puis Astérix, et puis et différentes bandes dessinées. Mais voilà, et donc, après, j'avais pas forcément le temps d'aller à la bibliothèque, issue d'un petit village, on n'avait pas de bibliothèque. La bibliothèque s'est créée quand j'ai eu 13-14 ans, oui à peu près, oui à 14 ans, 14-15 ans, donc mes parents m'y emmenaient une fois par mois, et c'est là qu'on recevait des livres justement de la médiathèque, enfin de la bibliothèque départementale, et donc après les bibliothèques se sont développées. Et donc là c'était, j'avais plus forcément le temps puisque j'étais dans mes études au lycée. Et après, quand j'ai commencé à travailler, c'est là que j'ai pu vraiment découvrir un thème qui était très important pour moi, l'histoire de mon territoire, la culture, les différentes activités, les différents métiers. Et j'ai commencé par visiter le château des Fias. Et c'est là qu'après, j'ai commencé à acheter mon premier livre pour me documenter sur l'histoire du château des Fias. Et ainsi de suite, au fil des années, comme je travaillais, je me suis plongée dans cette histoire. C'est l'histoire pour moi qui m'a passionnée, plus que les livres de bibliothèque. Et donc après, j'ai continué à... Là est arrivé les boîtes à lire. Et donc, justement, pour me promener un petit peu, me changer les idées quand je ne travaillais pas, j'allais dans les petits villages et j'essayais de voir les boîtes à lire, essayer de repérer des livres concernant justement l'histoire locale, tout ce qui concerne la culture générale de mon territoire, de l'Allier. Après, je suis allée un petit peu plus loin, dans le Puy-de-Dôme. Et j'ai commencé à pouvoir acheter certains livres concernant le local, les différentes activités, les différents métiers, et surtout pour me cultiver, pour apprendre un petit peu, puis transmettre tout ça à ma génération qui allait arriver, puisque j'allais être maman d'une petite. Et puis maintenant, je suis mamie, donc c'est important. Et la seule chose que je retiens, c'est que mon papa, quand j'étais petite, donc moi, je lisais mon livre, mais lui, il n'avait pas beaucoup de livres à la maison. Et lui, par exemple, il regardait le dictionnaire. Quand il voulait faire de la lecture, c'était le dictionnaire, voilà. Mais à la maison, on était très, très livres, parce que la télévision est arrivée quand j'avais 10 ans, 78. Donc la télévision, on allait la voir chez le voisin, on l'avait pas. Et donc, on n'avait pas trop le choix, mais moi, ça m'a toujours passionnée. Mon frère et ma sœur n'ont jamais été passionnés par les livres, pourtant le Père Noël leur en emmenait aussi. Pour moi, c'était le contraire, et ça m'a aidé beaucoup. Dès que je finissais l'école, je faisais le repas, et j'allais dans ma chambre, sur mon lit, et je faisais ma lecture. La lecture me suivait... Quand j'étais en repos, dès que je pouvais, je me mettais dans ma chambre et je lisais mon livre le week-end, le soir. C'était ma base principale. Et c'est ce que j'ai inculqué à ma fille et à ma petite fille. Je me suis dit, c'est la base et j'ai préféré ça. Et je ne sais pas ce que ça va donner si un jour on doit lire sur l'ordinateur. C'est une nouvelle façon. Je pense que pour les yeux, ce n'est pas forcément bon, même si maintenant les lunettes sont adaptées. Mais c'est vrai que j'essaye de continuer à me cultiver, à savoir plein de belles choses et pouvoir les transmettre à ma fille, à ma petite fille et aux gens qui m'entourent, qui en demandent aussi, avec qui on parle, avec qui on échange. Comme on dit, chaque contact est enrichissant pour soi et pour les autres. Voilà.
3: Est-ce qu'aujourd'hui vous diriez que la lecture est indispensable à votre vie ?
4: Oui. Je peux dire à l'heure actuelle que la lecture est indispensable à ma vie. Et si j'ai pas ce moment de repos dans un livre, n'importe quel livre, je ne vais pas lire forcément beaucoup. Ça peut être un début de bande dessinée, ça peut être un petit morceau, par exemple, sur l'histoire des Breuil, ou n'importe quel livre. Mais je veux dire, je suis plus tout ce qui est bande dessinée, locale, style... je vais à l'office de tourisme. Là, je suis allée à l'office de tourisme chercher un petit bouquin sur tous les lieux à visiter durant l'été. Et donc, je décide d'ouvrir une page et de regarder et puis de m'informer. Et puis, pourquoi pas transmettre l'info pour pouvoir après en parler. Et justement, avec mes collègues, on parle beaucoup de tout ça. Et c'est la base principale de ma nouvelle hiérarchie. Se cultiver, apprendre aux autres, écouter. Et découvrir plein de choses et surtout découvrir les livres et puis même à mon boulot on a une boîte à lire, petite boîte à lire, chacun emmène ce qu'il veut, on le laisse un moment, on le retourne, on peut le mettre dans une autre boîte à lire. Depuis toute petite en fait j'avais une petite bibliothèque et maintenant ma bibliothèque est plus assez grande. Va falloir que j'ai une pièce carrément pour tous mes livres parce que je fais les boîtes à lire, j'achète des livres et en fait j'ai pas le temps de tout lire mais c'est une addiction et puis je peux pas, ma vie sans livres ne serait pas possible.
3: Et donc vous intéressez à une lecture particulière, ça tourne autour des monuments, de l'histoire, patrimoine culturel finalement. C'est-à-dire que vous n'imaginez pas forcément une histoire avec votre type de lecture, mais vous apprenez des choses sur des monuments, sur des moments de l'histoire, et c'est ça que vous recherchez finalement dans la lecture.
4: Oui, voilà. Je me cultive parce que quand j'étais petite, mes parents, ils n'avaient pas les moyens qu'on bouge. On avait la routine. C'était une fois par an, on allait à la foire Concours de Moulins, et l'été, on allait, pourquoi pas, visiter, on allait au bas du viaduc des Fades. Donc les visites, c'était vraiment... et donc, on n'avait pas, mes parents n'avaient pas les moyens d'acheter des livres, ça n'existait pas trop. Et c'est quand je me suis mise à travailler en 88, c'est là que voilà, j'avais un salaire et je pouvais commencer à me dire « Allez, tiens, qu'est-ce que tu vas faire de tes sous ?» Et là, je me suis dit, ça a été la musique aussi. J'ai découvert aussi, j'ai des livres aussi à la maison concernant les chanteurs des années 70-80. Je commence à monter une petite collection avec le CD, bien sûr qu'avec, mais sur l'histoire du chanteur. Et donc, j'essaye de me cultiver à travers tout ça. Puis je me dis... après je transmets et j'ai transmis le bonheur entre parenthèses à une collègue. Je lui ai dit, elle me dit oui, j'arrive pas à être bien pour venir au boulot et tout, j'arrive pas à être bien des fois, et je lui dis écoute, moi le matin, tu vois, je bois le café et je fais ma lecture. Je peux regarder un petit peu tout, journal, je peux regarder surtout la semaine de l'Allier, je peux regarder un livre sur des choses à visiter, sur une animation, je peux regarder aussi quelque chose sur l'histoire d'un petit village, et puis comme ça, j'ai transmis ma passion, et en fait elle m'a dit vraiment, je suis vraiment bien parce que je fais ma petite lecture et tout, je décompresse, et pour elle aussi c'est un moment important, elle ne savait pas trop comment faire, donc voilà.
3: Et vous venez ici pour le premier anniversaire de la médiathèque de Saint-Pourçain-sur-Sioule. Pourquoi c'était important d'être présent ?
4: Alors, c'est important car, comme vous dites, moi, la lecture, c'est la base de ma vie. Et donc, c'est important d'honorer cette belle médiathèque qui a un an et avant, elle était à côté. On y allait souvent aussi. Et donc, j'y vais avec ma fille et ma petite fille. Et donc c'était important de marquer l'événement pour dire que la lecture, d'avoir un livre dans les mains, que ce soit n'importe lequel, c'est la base de la vie. On peut se mettre dans un personnage, on peut imaginer plein de choses, et pendant ce temps-là, ça aide à avancer, et c'est une sorte de médicament, avec plein de choses, plein de mauvaises choses qui nous entourent, ça nous permet de nous évader. Et cette belle médiathèque est très bien parce qu'en plus maintenant il y a des activités. Et ce qui est génial, et j'aimerais bien que ça continue, c'est des moments de partage avec d'autres personnes, et surtout en famille, entre grand-mère, mère, petite-fille, grands-parents, parents et enfants. C'est des moments magiques et des moments importants parce qu'on a tous une vie, parents et grands-parents. Tous ceux qui travaillent, on a une vie professionnelle très difficile, et ça permet de se ressourcer. C'est important. Et elle est très jolie, cette médiathèque. Et on repart encore avec, à chaque fois, plein de livres, même s'il y a tout ce qu'il faut à la maison. Parce que j'ai aussi des BD à la maison. On a aussi des livres de différents âges, pour ma fille aussi. Il y a des romans, il y a un peu de tout. Mais moi, c'est pas trop mon truc. Donc, on a chacun notre petit côté. Chacune dans sa chambre a ses livres qui lui sont consacrés. Mais moi, j'ai plus assez de place dans la chambre. Maintenant, c'est carrément la bibliothèque. Faut que je pousse les murs,
3: Donc, tout est bien organisé, finalement, pour que vous puissiez lire, et quand votre fille ou votre petite fille vient chez vous, chacun a son espace presque pour avoir des moments de lecture.
4: Nous vivons toutes les trois, donc c'est pour ça que c'est bien, parce qu'on peut échanger. J'aime bien faire de la lecture avec ma fille et avec ma petite fille, et en fait, comme on vit toutes les trois, c'est pratique parce que justement on peut échanger sur différents thèmes. Et là, ma petite fille justement est en train de faire l'Égypte en CM2, donc moi justement j'avais un livre sur l'Égypte que j'avais récupéré, et donc là on peut échanger, la grand-mère peut lire des choses avec la petite fille sur le thème et pourquoi pas transmettre à l'école ce qui va se passer. Ma petite fille va pouvoir laisser le livre sur l'Égypte pendant un petit moment pour que justement la classe puisse en profiter. Donc en fait, pour moi, ce qui est magique, c'est que j'apporte de la culture aux autres. J'échange, je donne, je donne du bonheur et dans le monde qui nous entoure, j'essaye d'apporter ma pierre à l'édifice comme je peux, voilà.
3: Eh bien, merci beaucoup.
4: Au niveau de tout le monde, voilà.
3: Merci beaucoup, Sylvie.
4: Mais de rien. Merci beaucoup.
5: Je m'appelle Emma Berton et je suis responsable de la médiathèque de 5% sur Sioule depuis 4 ans.
3: La médiathèque de 5% sur Sioule a évolué depuis un an maintenant. Elle est devenue un beau bâtiment, beaucoup plus spacieux qu'avant. Au quotidien, qu'est-ce que ça a changé ?
5: Ça a tout changé parce que c'est vraiment un espace lumineux qui peut accueillir plus de personnes. En plus, c'est vraiment un espace modulable. Donc, on peut pousser les meubles pour faire des ateliers, des animations. Donc, ça, c'est plutôt confortable. Et c'est lumineux, donc c'est accueillant, ça donne envie de s'y poser. Donc, c'est très plaisant.
3: Vous avez une particularité, plusieurs particularités, dont une, vous avez un étage, une mezzanine, où il y a là aussi des livres, où il y a un coin où l'on enregistre cette émission. Est-ce que c'était un souhait de votre part ou est-ce que le bâtiment était fait comme ça et vous l'avez accepté? Au final, ça donne une touche d'originalité.
5: Alors, je l'ai accepté comme ça parce que quand je suis arrivée, les travaux étaient déjà en cours. Après, c'est intéressant d'avoir une mezzanine parce que déjà, quand on rentre dans le bâtiment, c'est très joli. Et ensuite, ça fait un espace très bien accueilli par les adolescents, notamment. Un espace où ils peuvent rester après les cours. C'est aussi un espace de travail avec des tables pour se poser, pour travailler, pour faire des travaux de groupe. Et ensuite, il y a tout ce qui est documents un peu plus ados, mais aussi avec des BD adultes. Donc là aussi, un espace modulable.
3: Est-ce que ça vous est déjà arrivé de moduler l'espace, de l'avoir déjà changé en un an d'existence ?
5: Alors en fait, on bouge les meubles toutes les semaines. Donc oui, vraiment, pour le coup, on a une soirée jeu de société chaque mois. Donc déjà, rien que pour cette animation, on est obligé de pousser les meubles pour mettre les tables en bas et pour faire plusieurs tables pour que les gens puissent jouer.
3: Quelqu'un qui rentre le lundi, peut-être que le lundi d'après, quand il reviendra, les meubles auront changé de place et ça donne quelque chose de nouveau et qui donne peut-être envie au lecteur de venir découvrir un nouveau lieu.
5: Oui, les lecteurs sont tous les jours surpris, donc ils voient tout de suite en rentrant dans le bâtiment qu'il y a quelque chose qui a bougé et qu'il y a peut-être un événement qui est en cours. Et c'est aussi pour ça que j'aime bien faire des ateliers, donc pendant les vacances scolaires souvent, des ateliers où quand la médiathèque est ouverte au public, parce qu'il y a souvent des personnes qui passent par là, qui n'étaient pas au courant et qui se disent « Ah tiens, il se passe quelque chose ».
3: Vous avez ouvert plusieurs services, il y a des ordinateurs, il y a un puzzle participatif, il y a une exposition. Pourquoi proposer autant de services et est-ce que notamment les collégiens, les étudiants qui viennent, est-ce qu'ils sont contents de ces services-là ?
5: Alors en 2026, une médiathèque, c'est plus seulement les livres, c'est pas la lecture, c'est pas le savoir, la culture et le bibliothèque au-dessus des autres, c'est vraiment le partage et donc on a ce besoin d'avoir différents documents pour que tout le monde puisse se sentir à la maison. Donc c'est pour ça qu'on a par exemple des jeux de société, donc ça plaît beaucoup. Après on a tout type de documents, donc des choses de la littérature un peu plus classique mais aussi des nouveautés. Et comme vous le disiez, on a le puzzle participatif. Moi j'aimerais beaucoup mettre aussi des échecs. Qu'est-ce qu'on a d'autre aussi ? Oui, on a les ordinateurs, on a des liseuses, des tablettes. Voilà. Et on a aussi des usagers qui viennent mais qui n'empruntent jamais, qui viennent seulement pour disposer de l'espace, pour se reposer, pour se donner rendez-vous avec leurs copains, leurs copines. Donc ça aussi, c'est original.
3: Vous avez ouvert la médiathèque il y a maintenant un an ici. Entre-temps, vous avez recruté une employée. Est-ce que c'est dans un contexte qui fait que la médiathèque fonctionne bien ? Vous n'avez pas eu le choix parce que vous aviez peut-être un emploi du temps trop chargé pour vous ?
5: Non, la municipalité a décidé donc de recruter. Donc, j'ai une nouvelle collègue depuis septembre. Donc, je suis très contente de travailler en binôme avec Myriam. On est complémentaires sur beaucoup de choses, mais on a la même vision et la même vision du métier, de ce que pourrait être une médiathèque moderne. Donc, c'est très plaisant de travailler avec elle au quotidien. Et puis, effectivement, on peut partager les tâches. Donc, ça aussi, c'est intéressant.
3: Qu'est-ce qui vous a donné envie de faire ce métier ?
5: Alors, j'adore lire, mais ce n'est pas la seule raison.
3: Donner envie de faire ce métier.
5: Alors j'adore lire, mais ce n'est pas la seule, pas seulement pour la seule raison. Donc en fait, moi, j'ai

0: j'ai vraiment découvert ce qui me faisait vibrer au quotidien. Donc c'est un métier passion et je suis vraiment ravie de faire ce métier et je suis ravie de vivre à 100%.
1: Vous êtes tombée amoureuse du livre et du métier de...
0: Oui, complètement. Et alors n'étant pas de 100%, je suis tombée aussi amoureuse des habitants de 100%.
1: Pour revenir sur la médiathèque, est-ce que vous avez à l'avenir des projets pour continuer son développement, essayer d'attirer les gens, les habitants de Saint-Pourçain ou les habitants des alentours?
0: Alors oui, j'ai toujours 1000 projets en tête. Voilà, alors je ne vais pas vous spoiler, donc je garde beaucoup de choses pour l'instant pour moi. Après, on vient de changer de municipalité, donc je vais travailler avec de nouveaux élus et donc aussi on va avoir certainement beaucoup de projets à voir ensemble. Donc ça aussi, c'est intéressant de pouvoir travailler avec de nouvelles personnes pour de nouvelles idées. Mais quelque chose que j'aimerais faire à la médiathèque, c'est un espace cosy où les personnes peuvent s'installer, donc comme une espèce de cabane à histoire pour les plus petits, donc quelque chose avec des coussins comme un tipi, voilà, pour se poser et pour se lire des histoires. Toujours ce moment convivial entre le parent ou le grand-parent et l'enfant, ça, je trouve ça vraiment très émouvant à chaque fois.
1: Et vous êtes à l'écoute des idées proposées par les personnes qui viennent à la médiathèque?
0: Oui, bien sûr. Donc à chaque fois, j'écoute les idées, mais aussi pour les acquisitions. On demande beaucoup aux lecteurs ce qu'ils aimeraient voir dans la médiathèque, ce qu'ils aimeraient lire. Ça, c'est vraiment très important pour nous, parce que les personnes qui lisent, c'est quand même les usagers, donc il faut leur faire plaisir.
1: Tout le monde ne connaît pas le fonctionnement d'une médiathèque. Est-ce que vous pouvez nous en dire un peu plus sur les coulisses de ce qui se passe derrière, comment vous achetez les livres, comment ça se passe de manière générale?
0: Alors le fonctionnement d'une médiathèque varie beaucoup en fonction de si la médiathèque est municipale ou non, donc ça c'est notre cas. Pour tout ce qui est acquisition de livres, donc on a un budget global à dépenser sur l'année qui est sur différentes choses, donc par exemple les acquisitions, mais ça peut être par exemple les animations, les concerts, l'action culturelle, etc. Mais pour tout ce qui est acquisition de livres, donc on travaille avec les librairies locales. Donc une année la librairie Le Beffroi et puis l'autre année la librairie Ré. Mais pour acheter les livres, donc ce que je fais, c'est donc de regarder un petit peu ce qui sort, ce qui plairait aux usagers. Parfois aussi, je participe à des offices avec la médiathèque départementale où des libraires nous présentent des livres. Et puis ensuite, je fais une liste d'acquisition et puis je passe commande à la librairie. Donc parfois, je demande aussi conseil aux libraires. Après, on réceptionne les livres, on les couvre, on les catalogue et après, on les conseille à nos lecteurs.
1: Est-ce que ces livres-là, vous les gardez tout le temps avec vous ou est-ce que vous renouvelez ces livres et après, vous les peut-être les revendez ou vous les redonnez à vos partenaires? Comment ça se passe?
0: Pour tout ce qui est livres, c'est vrai qu'au bout d'un moment, je ne vais pas vous le cacher, on est obligé de s'en séparer. On est dans un espace restreint, il faut que les collections bougent et c'est ça le principe d'une médiathèque. Donc les livres qui sont abîmés, on les pilonne, donc on les désherbe. Donc ça, c'est deux mots de bibliothécaire, deux jargons bibliothécaire. Donc on les recycle en fait. Et puis pour les autres livres, on les sort des collections et puis on peut les donner aussi pour qu'ils aient une seconde vie. Et moi, ce que j'aime bien faire avec les livres qui sont trop abîmés pour être donnés, c'est les utiliser pour les loisirs créatifs. Donc par exemple, ce matin, on a fait un atelier marque-page et donc on avait le droit cette fois-ci de déchirer des pages de livres pour faire nos marque-pages.
1: Est-ce que vous avez aussi des partenariats avec les écoles de Saint-Pourçain? Est-ce que c'est quelque chose qui se met en place? Est-ce que ça pourrait se mettre en place à l'avenir? Si
0: oui.
1: C'est pas déjà le cas.
0: Oui, oui. Alors de plus en plus, oui, on a des accueils de classe très fréquemment. Donc on travaille avec beaucoup de classes à Saint-Pourçain. Je dirais qu'en principe, on a 1 à 3 accueils de classe par semaine. Donc oui, ça c'est quelque chose qu'on fait beaucoup. Et par exemple, des fois, ça nous arrive de nous déplacer dans les écoles aussi.
1: Vous accueillez aussi à la médiathèque des clubs lecture. Pour vous, c'était essentiel d'avoir un espace pour les accueillir à la médiathèque?
0: Oui, c'était très important pour moi de faire vivre ce cercle littéraire. Donc c'est vrai qu'on se donne rendez-vous une fois par mois et ça plaît beaucoup. Donc on est une quinzaine. Tout le monde ne vient pas à chaque fois, mais les participants sont toujours très très heureux de venir.
1: Comment ça se passe? Qu'est-ce que vous faites lorsque vous vous réunissez?
0: Alors il y a plusieurs types de cercles littéraires. Donc en général, c'est quand même une présentation d'un coup de cœur. Donc chacun

0: On vient avec un coup de cœur et discute dessus. Donc ça peut être un coup de cœur littéraire, mais ça peut être aussi une exposition qu'on a aimée, un film, le cinéma, une musique. Donc voilà, présenter ce coup de cœur aux autres. Mais parfois, ça peut être par exemple une soirée avec un thème. Donc par exemple, pendant les nuits de la lecture, chaque année, il y a un thème. Donc cette année, c'était Ville et campagne. Donc là, on va présenter un coup de cœur ou un livre qu'on a aimé sur le thème de l'année. On a aussi un comité de lecture pour le prix René Fallé. Et puis aussi la dernière chose qu'on aime faire, c'est sur la rentrée littéraire. Donc chaque année en septembre, c'est un moment pour les lecteurs vraiment fantastique parce qu'il y a énormément de livres qui vont sortir. Mais il y en a tellement que c'est difficile de faire un choix. Donc ce qu'on fait avec le cercle littéraire, c'est que chacun vient avec 3-4 livres qu'il aimerait lire. Les présente et ensuite on vote à la fin du cercle littéraire sur les 10 livres qu'on aimerait voir achetés par la médiathèque et après nous on les achète et voilà, donc ça fait un peu des achats participatifs en fait.
1: Et à l'intérieur de votre médiathèque, on n'a pas encore abordé ce sujet, vous avez tout type de livres, est-ce que vous pouvez en citer les genres un petit peu rapidement, hein, oui. Et faire une petite liste rapidement pour ceux qui ne sont jamais venus?
0: Oui, alors on a plein de documents différents. Pour les jeunes, on va avoir les albums jeunesse, donc les petites histoires. On va avoir aussi des documentaires. On a les mangas, les BD. On a les premières lectures, donc c'est des tout petits romans pour apprendre à lire. Après, on a les romans, donc avec différents genres. Ça peut être policier, aventure, tout ce qui fait peur aussi. Ça s'appelait beaucoup aux jeunes. Et ensuite, pour les adultes, on va avoir les romans, romans policiers, romans feel good, romans romantiques, science-fiction. On a aussi des romans en gros caractères, donc avec des caractères qui sont un peu plus gros pour ceux qui ont des problèmes de vision. Des BD, des documentaires, plein de choses. Et des jeux de société aussi, ça c'est très important.
1: Et en faisant le tour avec vous tout à l'heure, on a discuté des sacs à surprises. Une nouveauté, pour le coup, j'en avais jamais vu dans les médiathèques. Est-ce que vous pouvez expliquer le fonctionnement?
0: Alors, un sac surprise, en fait, c'est un tote bag avec le logo de la ville de Saint-Pourçain. Dedans, on va y trouver différents documents, donc 5 à 6 documents. Ça peut être des livres, mais ça peut être aussi un DVD, un CD, un jeu de société. Et donc, chaque sac a un thème. Donc, par exemple, là, en ce moment, on a un sac surprise sur les pompiers, un sac surprise sur la forêt, un autre sur l'océan, par exemple. Et donc, ce qui est intéressant, c'est que déjà, l'enfant va emprunter le sac surprise sans savoir les documents qu'il y aura à l'intérieur. Donc, c'est un petit peu l'effet waouh. Et puis, aussi, ça compte comme un seul emprunt. Donc, à la médiathèque de Saint-Pourçain, chaque usager peut emprunter jusqu'à 8 documents par personne, enfin 8 livres par personne. Et donc, ce sac surprise compte comme un seul livre, en fait.
1: C'est pas encore pour les adultes, est-ce que c'est quelque chose qui pourrait arriver ou est-ce que c'est peut-être plus compliqué à mettre en place?
0: Alors c'est plus compliqué à mettre en place je trouve, mais moi ce que j'aimerais faire qui ressemble un petit peu au sac surprise, c'est des livres qu'on emballe, donc on voit pas la couverture et dessus on met soit une petite phrase, soit des mots, une thématique, etc. Donc c'est un peu des livres à l'aveugle, donc j'aimerais bien faire ça soit pour Noël, soit pour la Saint-Valentin, enfin quelque chose comme ça peut être amusant aussi.
1: Une question un peu plus personnelle, vous lisez depuis petite, est-ce qu'il y a un livre que vous recommanderiez à quelqu'un que vous connaissez, un livre qui vous a particulièrement marqué ou un auteur qui vous marque particulièrement?
0: C'est dur, c'est très dur comme question, il y en a tellement. Alors, je pense que ça serait pas un livre en particulier, mais je pense que ce qui m'a donné vraiment envie de lire et qui a mis vraiment le livre au centre de ma vie, ben c'est mon papa qui est enseignant et qui m'a toujours lu des albums depuis toute petite, donc notamment des albums de la maison d'édition École des loisirs. Et donc chaque soir j'avais mon histoire et c'est vrai que maintenant c'est des histoires dont je me rappelle vraiment. Ça a vraiment forgé ma jeunesse mais aussi ma vie d'adulte. Donc voilà, merci à mon papa pour tout ça. Et donc c'est c'est pour ça que j'aime beaucoup les albums jeunesse, j'aime beaucoup l'illustration. Donc je pense que ça serait ça. Et sinon, mon livre préféré, c'est Gatsby le Magnifique. C'est un livre que j'ai étudié pendant mes années d'études de licence d'anglais. C'est un livre qui m'a beaucoup marqué et que je relis fréquemment. Et puis après, j'aime beaucoup la littérature jeunesse, donc Harry Potter, Mémoire de la forêt, plein de choses comme ça qui sont au centre de ma vie aussi.
2: Et je peux vous dire qu'Emma Berton, comme Myriam, sa collègue, savent distiller avec intelligence, sourire et vivacité tous leurs choix et ceux qui vous correspondront au cœur de cette médiathèque de Saint-Pourçain-sur-Sioule. Un grand merci également à Oscar, Annie, Océane et Sylvie qui ont accepté de se livrer au micro de Radio Coquelicot. Et surtout, comme l'écrivait si bien Montesquieu, une heure de lecture est le souverain remède contre les dégoûts de la vie. Belle semaine à tous sur Radio Coquelicot.
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2: Bonjour à tous et à toutes, chers auditeurs. Aujourd'hui, j'ai le plaisir de recevoir dans votre émission, d'une plume à l'autre, Yannick Deladille. Bonjour Yannick.
3: Bonjour Christine.
2: Ah, ça me fait plaisir de vous recevoir, parce qu'on va parler de votre livre, Madame Bonnefoy, les ardoises du temps. Mais avant, je vais vous demander de vous présenter aux auditeurs. Alors, votre nom, on le sait. Qui êtes-vous? Que faites-vous? D'où venez-vous? Où allez-vous?
3: Alors, j'ai fait un peu de route pour venir. Hein. Moi,
2: ah
3: je
2: bon
3: viens de la Meuse.
2: Ah oui, ça fait un bout de chemin.
3: Ah oui,
2: combien de kilomètres?
3: 530 à peu près.
2: Mais vous aimez... Il faut aimer Radio Coquelicot.
3: Voilà, c'est ça, vous m'avez convaincu. Voilà, donc je viens de la Meuse, je travaille là-bas en tant que CPE dans un collège.
2: Oui.
3: Et puis quoi dire, je suis passionné de généalogie.
2: Oui.
3: Et puis j'ai écrit ce premier roman.
2: C'est un roman. Enfin, un roman, on va revenir, hein, moi le mot roman pour ça. Bref, on va revenir là-dessus puisque vous êtes là pour ça.
3: Oui.
2: Donc nous allons marquer notre première pause musicale après cette présentation.

0: nous retrouvons notre invité Yannick Deladille. Alors, dites-moi, on n'est encore pas rentré dans votre livre, mais on a cette pause musicale. Qu'est-ce qu'elle veut dire par rapport au livre? On va le savoir bientôt, mais dites-le.
1: Alors, moi j'ai choisi ce morceau parce qu'en fait, on a c'est l'idée de l'eau qui coule, un peu comme la vie, avec ses différents côtés.
0: Hein. Voilà, donc il y avait une raison pour ce choix musical. Alors, donc, vous avez écrit un livre, Madame Bonnefoy, les ardoises du temps. Madame Bonnefoy, ben, c'est votre aïeule.
1: Madame Bonnefoy était la grand-mère de la grand-mère de ma grand-mère.
0: Ça fait du monde.
1: Ça fait 8 générations entre elle et moi.
0: Alors, avant de commencer ce livre, moi, je voudrais vous demander, mais comment vous avez fait pour retracer sa vie? Vous aviez un appui de quelque chose?
1: Alors, moi, j'ai commencé la généalogie.
0: Vous êtes passionné de généalogie.
1: C'est une de mes passions, oui. J'ai commencé ça en 97, au siècle dernier, si vous voulez.
0: Oui.
1: À l'époque où les archives, c'était pas comme aujourd'hui. Hein. Maintenant, on peut aller sur Internet trouver facilement les actes d'état civil. Mais à l'époque, il fallait se déplacer. Et donc, je suis allé dans les Ardennes pour rechercher des informations la concernant. Et dans les Ardennes, malheureusement, il y a pas mal de pertes de documents. Et je me suis un peu frotté douloureusement parce qu'il y avait des choses que je ne retrouvais pas. Et en fait, je pense que c'est tous ces écueils auxquels je me suis trouvé confronté qui m'ont donné envie de m'intéresser à elle.
0: Ah, on va en parler longuement. Mais je crois qu'il y a quelque chose d'autre.
1: Ah oui, bah oui, forcément. Il y a une source familiale qui m'a aidé aussi à rédiger le livre. C'est un cahier d'écolier.
0: Que je vois et
1: que je vous ai apporté. Mais ce qui est étonnant, c'est que ce cahier, il a presque 150 ans.
0: Oh,
1: il date de 1876.
0: Mais qu'est-ce qu'il est beau, c'est un trésor.
1: Et il nous vient de l'école de Monthermé. Alors Monthermé, pour ceux qui ne connaîtraient pas, vous savez, c'est cette fameuse carte postale où la Meuse fait une grosse boucle devant les falaises ardennaises. Je ne sais pas si
0: moi, ça ne me parle pas.
1: Ça ne vous parle pas?
0: Non.
1: Le grand méandre de la Meuse. Ah, il faudra revoir.
0: On a un méandre en Auvergne, le méandre de Queux.
1: Bon.
0: Je ne suis pas auvergnate, hein, c'est pas.
1: Bon, il faudra revoir les cartes postales.
0: Bon, je vais les chercher, ça c'est sûr. Hein.
1: Voilà. Donc, Monthermé, voilà, c'est aux confins des Ardennes, proche de la Belgique.
0: Oui. Alors, voilà qui est dit. Donc, vous êtes passionné généalogie et vous expliquez, vous êtes intéressé au parcours de cette dame. Alors, moi, je la rencontre, Madame Bonnefoy, qui s'appelle Élisabeth Aimée Philomène Chaumont, son nom de jeune fille. Elle est née le 30 novembre 1836 à Donchéry. Alors, Donchéry, vous pouvez le situer à peu près?
1: Alors, on dit Donchéry, en fait.
0: Donchéry.
1: Oui.
0: Ah, d'accord.
1: Mais c'est pas grave. C'est pour les profanes.
0: Ben oui.
1: Donchéry.
0: Là, je ne fais pas le poids aujourd'hui.
1: Pas de souci. Non, Donchéry est à quelques encablures de Sedan. Sedan, très connu pour son château fort, la bataille de Sedan.
0: Oui, la bataille.
1: Voilà.
0: Bon. Alors, donc, elle naît dans une famille et le papa va décéder.
1: Elle avait 6 ans quand il est décédé.
0: Elle avait 6 ans, donc elle reste avec sa maman et ses frères.
1: Ses frères et sœurs, oui.
0: Et
1: c'est une famille nombreuse.
0: Oui, et puis il faut dire, alors ce que j'ai aimé dans ce que vous dites, elle nous raconte, parce qu'elle raconte ça, elle est à la veille de sa mort, on dirait presque, ses derniers instants de vie, quoi. Elle veut raconter ça à sa famille, elle dit « mettez-vous autour de moi, j'ai quelque chose à vous dire ». Et elle fait défiler, comme l'a dit la chanson, elle fait défiler toute sa vie.
1: C'est ça.
0: Elle fait défiler toute sa vie. Alors, pour en revenir, elle reste avec elle est donc avec sa maman, ses frères et sœurs, mais elle fait une remarque au début du livre, elle dit c'était pas la grande richesse, on s'en fout, mais elle pensait à ceux qui n'avaient rien à manger, qu'ils avaient à manger.
1: Bien sûr,
0: C'était beau comme remarque, ça. Vous savez, quand on lit un livre, quand on est lecteur d'un livre, il y a des choses qui vous marquent. Elle dit, oui, mais on avait à manger, quoi.
1: Ils avaient à manger chez eux,
0: oui.
1: Parce que c'était une grande famille. Et puis, comme vous le savez, à cette époque-là, on est en plein 19e siècle, les enfants étaient mis à contribution pour apporter...
0: Ils arrêtaient l'école, ils allaient travailler.
1: C'est ça, exactement.
0: Ils y allaient.
1: C'était les débuts de l'école, hein. C'était pas encore obligatoire, bien sûr. Et puis, il y avait des familles qui étaient vraiment démunies. Et je pense que, quand elle en parle, c'est à la fin de sa vie, lorsqu'elle est déjà elle a été institutrice, elle a déjà exercé, et elle s'est rendue compte aussi de toutes les difficultés sociales des élèves qu'elle pouvait avoir, que ce soit.
0: Elle voyait avec les élèves, ils amenaient leurs bûches de bois et tout,
1: oui,
0: ça s'est poursuivi longtemps, ça.
1: Mais il y a aussi aussi les problèmes des élèves qui ne pouvaient pas venir à l'école parce qu'ils étaient au champ ou ils aidaient à la ferme.
0: Alors, elles, son grand souhait, c'est de devenir institutrice.
1: C'était son souhait.
0: Alors, comment ça y est venu, cette idée ?
1: Alors, en fait, je pense que c'est plutôt son institutrice qui a senti en elle une appétence.
0: Potentiel.
1: Voilà, c'est ça. Et c'est cette institutrice qui a eu fort à faire pour essayer de convaincre la maman, parce que la maman avait besoin aussi de cette bouche qui permettait aussi de ramener un peu d'argent à la maison elle avait travaillé.
0: Il fallait payer pour l'école.
1: Exactement. Il fallait payer.
0: Et elle ne pouvait pas, la maman.
1: Et elle ne pouvait pas. Et ce que j'ai découvert, moi, dans les archives, c'est que elle a obtenu une bourse du conseil départemental, enfin, le conseil général de l'époque.
0: Oui, qu'on appelait comme ça.
1: Oui. Des Ardennes. Et alors, il y a quelque chose que je n'ai pas mis dans le livre parce que je l'ai trouvé après.
0: Mais il faut le dire, oui.
1: En fait, donc cette bourse, elle était payée en grande partie par le département, mais il y avait un reliquat qui était dû à la famille. Pour pas dire qu'on payait tout. Et puis donc la maman était en charge de payer donc ce reliquat. Et j'ai découvert il y a pas tellement longtemps dans un compte rendu d'une réunion que le reliquat, la maman n'avait pas été en mesure de le régler et que le département avait fini par le solder à sa place.
0: Ça, c'est beau, ça, quand même.
1: C'est très beau.
0: Alors, donc, on sait qu'elle est devenue institutrice, ça, c'est certain. Mais c'était dans une période aussi assez mouvementée. Parce qu'il y a eu des événements, la guerre, il y a eu pas mal de choses qui se passent. Alors, autrement, leur vie, elle était articulée entre le travail, et puis s'il y avait une fête quelque part, on y allait.
1: C'est ça. Hein,
0: entre guillemets, je dis « vivait bien », quoi.
1: Après, les fêtes de l'époque...
0: C'était des fêtes auxquelles on devait aller.
1: Bah, c'était les fêtes patronales. On fêtait... par exemple, il y a la Sainte-Anne. Je parle de la fête de Sainte-Anne à Rethel. Mais ce qui est important de dire aussi, c'est que finalement, ils n'avaient pas d'autre occupation. Comme nous, aujourd'hui, on a l'Internet, on a le téléphone. Même avant, on avait la télévision.
0: Bien sûr.
1: Oui, voilà.
0: La radio.
1: Toutes ces choses-là n'existaient pas. Par contre... Ce qui est très important, c'est que Philomène, et elle va donner ce goût-là aussi à ses enfants, c'était une fin lettrée. Et elle avait un goût certain pour la littérature. Et ça, je crois que j'ai essayé de le transmettre dans le livre.
0: Développé. Ben oui, parce qu'avec la littérature, pour elle, on s'en sortait. Dès lors qu'on savait lire, écrire, c'était bon, quoi. On s'en sortait. Oui. Parce que beaucoup à cette époque, ne savaient pas lire, pas écrire. Hein. C'est quelque chose. Alors, c'est lors d'une fête, on va dire, du village, moi, qu'elle a rencontré celui qui va devenir son mari.
1: C'est à la fin du marché, je crois.
0: Ou à la fin du marché.
1: Oui. En fait, parce qu'il est représentant de commerce et il vient sur la place. Oui. Il vient sur la place du village
0: avec
1: de
0: Sécheval,
1: avec tout son matériel, voilà, pour vendre un peu comme font les représentants de commerce, hein, les babioles, les boutons,
0: les rubans,
1: voilà, pour essayer de séduire les
0: jeunettes. Nous sommes en 1850, 59, la 60,
1: c'est ça,
0: ouais,
1: c'est
0: par
1: ça.
0: Là. Hein.
1: Oui. Et puis donc, il lui déballe tout son matériel.
0: Puis elle est restée sous le charme.
1: Voilà.
0: Il viendra,
1: et petit à petit, on apprend comment la relation va naître et donner naissance aussi à des enfants.
0: À des enfants. Alors donc, va naître cette relation, ils vont se marier.
1: Oui.
0: La journée de mariage va bien se passer.
1: Oui.
0: Et il y a un mais.
1: Il y a un mais parce que...
0: Parce qu'elle dit, quelque chose que je ne perçois pas. Elle pressent quelque chose.
1: Elle pressent quelque chose.
0: D'ailleurs, toute sa vie jusqu'à la fin...
1: C'est un fil conducteur.
0: Elle pressent. Elle pressent qu'il y a quelque chose qui ne va pas chez ce garçon qui est au demeurant gentil avec elle. Qui a pas... Mais ce mais, il est gênant. Alors, ils vont s'installer dans ce qu'ils peuvent trouver comme logement parce que ce n'est pas...
1: C'est pas évident.
0: C'est pas évident.
1: Non.
0: Et puis souvent, c'est une pièce, deux pièces, pas forcément bien salubre.
1: Alors, au tout début de la relation, ils ont un logement qui est quand même pas mal. Mais c'est après, quand elle va devenir institutrice, dans les différentes affectations qu'elle va avoir, on va se retrouver dans des logements assez vétustes. Hein. Les logements d'instituteurs, et ça, je les ai retrouvés trouver dans les archives aussi, il y a des descriptions où les instituteurs marquent clairement qu'ils sont dans des logements insalubres, que telle chambre, c'est une décharge.
0: Tout à fait. J'ai lu ça comme ça. Oui, c'est, on met les balais, on met
1: Exactement.
0: Et alors, comment dirais-je, ils vont aller quand même en voyage de noces.
1: Oui, parce que c'est les débuts du train.
0: Ils vont, ah, formidable,
1: c'est les
0: ils vont aller à Paris.
1: Oui, parce que la gare de Donchery venait d'être construite. Et effectivement, c'était les débuts du train. Et comme lui, il avait l'habitude d'aller sur Paris pour...
0: Il connaît, pour s'approvisionner.
1: Pour ses affaires, exactement.
0: Ils vont aller, ils vont donc aller à Paris.
1: Voilà.
0: Alors, elle visite, elle est...
1: Elle est sous le charme.
0: Mais je pense pas que lui, là encore, avec ce personnage, il apprécie spécialement ça.
1: Je pense qu'en fait, il a voulu...
0: Lui faire plaisir.
1: Puis lui en jeter plein la vue.
0: Oui. Ouais, ben voilà. Je n'aurais pas dit, vous voyez, vous êtes plus dur que moi avec ce personnage.
1: Après, c'est les personnages que j'ai un peu côtoyés maintenant,
0: oui.
1: Hein, depuis.
0: Vous les connaissez bien, vous pouvez en parler comme ça. Mais bon, moi, je veux pas dire tout ça de ce monsieur, bien que des fois, j'aurais bien donné des claques.
1: Vous n'êtes pas la seule à me dire ça.
0: Ah, bon, alors non. Ça me rassure.
1: Non, non.
0: Alors, donc, elle, parce que ce dont on n'a pas parlé, elle a fait ses études pour être institutrice chez les sœurs. On n'en a pas parlé de ça.
1: En fait, elle n'a pas fait études chez les sœurs. C'est-à-dire que c'était les débuts de l'école normale.
0: Oui.
1: Les débuts de l'école normale... L'école normale de Charleville a été créée en 1845.
0: Oui.
1: Et elle a été admise. Donc, elle reçoit son examen en 1853. Donc,
0: oui.
1: Il y a 3 années d'études.
0: Oui.
1: Donc, vous voyez, l'école normale, elle avait quoi, quelques années d'ancienneté.
0: Il n'y avait pas beaucoup d'élèves en école normale.
1: Non. Dans sa promotion, ils étaient 13.
0: C'est ça,
1: 13. Et ce que je voulais aussi préciser, donc, c'était les religieuses de Sainte-Chrétienne qui tenaient la boutique. Et c'était un règlement très monacal.
0: Il ne fallait pas se marier, il ne fallait pas être marié si on était instite.
1: Alors, ça c'est ce que je raconte souvent, c'est-à-dire qu'en fait, les religieuses faisaient en sorte que les jeunes institutrices qui souhaitaient entrer dans la maison... prennent le voile, voilà.
0: Mais elle n'avait pas du tout envie de ça. Hein.
1: Mais justement, ce qu'il faut savoir, c'est que quand, à la fin, elles recevaient leur diplôme, il y a celles qui s'étaient engagées dans la congrégation,
0: oui.
1: Celles-là, elles avaient des postes privilégiés dans les grandes villes, comme Charleville, Sedan, voilà. Alors que celles qui avaient fait le choix de ne pas prendre...
0: Le voile,
1: par exemple, elles, par contre... On les envoyait aux confins du département par les chemins les plus tortueux. C'était une façon aussi pour elles.
0: Quelque part.
1: Bah, c'était leur chemin de croix.
0: Oui. C'était leur chemin de croix. Oui.
1: Exactement. Et sous-entendu. Si, c'est ce que j'ai lu dans mes recherches. On essayait un peu de les dégoûter.
0: Oui, c'est ça.
1: Oui.
0: Ça.
1: Pour que finalement elles rendent le tablier et que ça laisse la place peut-être à d'autres jeunes futures religieuses. Voilà, c'est ça.
0: Alors donc au cours de on est revenu là un petit peu sur le livre parce qu'il est tellement bien que tout dans la tête on a envie de tout dire d'un coup. Il est tellement
1: Il faut garder un peu de secret.
0: Il est très fluide. Hein, l'écriture est très fluide. Hein.
1: Ah, je vous remercie.
0: Alors on rentre aussi dans une période où il y a des conflits.
1: Alors, il y a des conflits à partir de 1870.
0: Oui.
1: Là, on est sur la fin de sa vie, hein,
0: oui,
1: puisqu'elle va mourir en 77.
0: Oui.
1: Mais c'est vrai que...
0: Mais elle les vit, hein.
1: Elle les vit.
0: Parce... Et sa famille les vit aussi, hein.
1: Tout à fait. Parce qu'en fait, ce qu'il faut savoir, c'est que... alors, à ce moment-là, elle habite un village qui est au sud des Ardennes.
0: Elle a été mutée plusieurs fois.
1: Oui. Mais à ce moment-là, elle était dans le sud des Ardennes, à la frontière de la Marne. Et les troupes françaises montaient vers Sedan pour aller à la défaite, entre guillemets. Maintenant, on sait que c'était une défaite. Et dans ce qu'elle décrit, les gars qui montaient savaient très bien qu'ils allaient au casse-pipe. Et puis, dans un second temps, au contraire, il y a les troupes prussiennes qui redescendent dans le village aussi. Et là c'est moins la rigolade, c'est plus pour occuper les lieux, récupérer des...
0: Tout ce qui peut être récupéré.
1: C'est ça, au niveau alimentaire, au niveau des armes, au niveau des chevaux, enfin...
0: Il y avait le maire d'une commune où elle était, il fallait donner un moyen de locomotion.
1: Oui.
0: Et le maire a acheté carrément une voiture, je ne sais pas quoi,
1: oui.
0: Et puis il a mis des employés municipaux dessus.
1: C'est ça.
0: Il a dit on va leur donner, comme ça ils prendront pas. C'était pas mal ça.
1: Oui, bah c'était les communes essayaient de trouver des...
0: préserver ses habitants.
1: Exactement,
0: quoi.
1: Exactement. Mais les conditions étaient relativement dures.
0: Alors, dures, mais c'est curieux, je n'ai pas ressenti la dureté dans ce qu'elle dit.
1: Bah parce qu'en fait, elle
0: se plaint pas.
1: Ah ben non, mais...
0: Non, parce qu'on pourrait dire... Non, elle se plaint pas.
1: Comme je dis souvent, elle est un peu comme le roseau. Elle plie.
0: Mais ne seront pas,
1: voilà.
0: Et oui, c'est parce que moi, je pensais dans ce livre qu'elle aurait pu dire on ne pouvait pas manger, on ne pouvait pas s'habiller, ceci, cela. Apparemment, elle et sa famille ont survécu pas trop mal.
1: Alors,
0: prenez mon mot comme il se doit. Hein.
1: Bah, il n'avait pas tellement le choix, de toute façon. Bon, ce qu'il faut dire aussi, c'est que les enfants...
0: Ils étaient chez les grands-parents paternels.
1: Exactement.
0: Elle ne pouvait pas les emmener avec elle. Et pour la sécurité, les grands-parents paternels habitaient un château, en gros, une belle...
1: Alors, c'est ce que j'appelle une maison forte.
0: Enfin, comme c'est décrit, c'était pas...
1: C'était une belle
0: c'était
1: bâtisse.
0: C'était une belle bâtisse.
1: Oui.
0: Il faisait du cheval. D'ailleurs, il était
1: maréchal ferrant.
0: Oui. Et le grand-père leur avait donné des chevaux. Puis à la fin, on ne va pas dire la fin,
1: non.
0: Les chevaux...
1: Garder un peu de suspense.
0: Et ils faisaient du cheval, ils étaient bien chez leurs grands-parents, parce qu'elle ne pouvait pas d'une part s'en occuper avec l'école. Mais en fait
1: il n'y avait pas assez de place dans les logements.
0: Et ils étaient en sécurité en plus.
1: Oui, et puis ils ont reçu une éducation qui était...
0: bien.
1: Voilà, c'est ça. Dans un espace préservé.
0: Oui, des gens quand même, les grands-parents paternels, c'était des gens bien.
1: C'est ça.
0: Il aurait fallu que le fils soit pareil.
1: Comme on dit, ça saute une génération.
0: Ah oui. Eh bien oui, là en l'occurrence, je ne sais pas où vous en êtes, vous, dans le saut là.
1: On va garder le suspense jusqu'au bout.
0: On fera tout à l'heure, on sautera les générations.
1: C'est ça.
0: Oui, donc elle va traverser cette période, vous dites la guerre c'est en fin de vie pratiquement pour elle, je vous l'accorde, mais elle parle quand même de ce qu'il y a eu avant, des événements qu'on a eu avant, qu'elle a entendu parler.
1: Ah oui,
0: elle parle de ça.
1: Eh ben, elle fait écho en fait.
0: Elle fait.
1: Oui, c'est au moment où les événements de 70 arrivent qu'elle elle constate que finalement elle en avait déjà entendu parler de cette guerre avec les Prussiens par ses grands-parents. Et parents qui en 1815, c'était les guerres napoléoniennes. Hein,
0: oui, elle en parle, hein,
1: elle en parle
0: assez longuement.
1: Oui.
0: Donc,
1: Donchery avait été déjà occupé à ce moment-là.
0: Et voilà, et si on est féru d'histoire, on peut lire. Bon, Napoléon, on peut savoir des choses sur Napoléon.
1: Il y a des choses très intéressantes, et en plus, j'ai la chance d'avoir pu avoir accès à des documents qui ne sont pas souvent utilisés, et les choses qui sont écrites. Je vais pas dire que c'est inédit, mais c'est ressorti du placard.
0: Je croyais que vous alliez me dire, j'ai eu la chance de rencontrer Napoléon, parce que là, je me disais, je suis perdue dans l'histoire.
1: Ah non, pas du tout, non, laissez-le où il est.
0: Mais peut-être que vous avez des ancêtres.
1: Non, pas de ce côté-là.
0: Dites-moi, attendez, là, je plaisantais, ça fait du bien de plaisanter, mais dites-moi, dans tous vos ancêtres, il y en a certainement qui ont pu connaître Napoléon.
1: Ah bah bien sûr. Enfin, connaître...
0: Connaître, c'était pas leur copain, mais savoir qui était Napoléon, puis l'avoir vu.
1: Oui, c'est possible, peut-être.
0: Il a pu passer.
1: Il y en a quelques-uns que j'ai retrouvés qui ont fait partie des gardes républicains.
0: Et ben voilà, c'est
1: oui,
0: ça.
1: Oui, alors après, c'est pas parce qu'on était gardes républicains qu'on a forcément croisé l'empereur. Mais bon.
0: Enfin,
1: mais en tout cas.
0: Mais ça fait partie
1: du folklore.
0: De nos rêves, du folklore, tout ça, c'est bien d'y croire. C'est bien d'y croire. Ça fait pas de mal, entre nous.
1: Non, ça fait pas de mal.
0: Alors donc, elle va. Donc, ses enfants vont être élevés par ses beaux-parents.
1: Oui.
0: Mais par contre, son mari ne lui a pas s'arranger. Hein. Alors, il fait la route, il vend toujours. Alors, il dit à un moment donné qu'on va lui proposer un poste différent.
1: Oui.
0: Il prend du galon, c'est le cas de le dire.
1: Il prend
0: des galons.
1: Du galon, ça lui permet d'être un peu
0: d'être
1: plus
0: là
1: présent.
0: Voilà. Que de partir, parce qu'il partait des temps et des temps,
1: oui.
0: Forcément, sur la route, hein, ça ne se faisait pas comme ça. Et puis, donner des nouvelles, c'était pareil, il n'y avait pas Internet. Hein.
1: Ah non, il fallait attendre que la lettre arrive.
0: Si elle arrivait.
1: Et c'est quand elle arrivait, oui.
0: Parce qu'il y avait aussi des problèmes là, de poste à cette époque. Et alors, il avait un démon, c'était l'alcool, hein, on en a parlé. Et ça ne s'arrange pas avec le temps.
1: Ça
0: mais jusqu'au jour où il s'arrêtait souvent dans un café, hein, un petit café. Et là, dans un café, il y a quelqu'un, alors en pleine classe, il y a quelqu'un qui lui dit, il faut venir parce que votre mari, il fait un scandale. Il faut venir le chercher. Elle va le chercher. Il fait un scandale, comme c'est pas possible, et tout, et tout, et tout. Elle le ramène. Mais elle lui dit, mais tu n'as pas honte? Tu sais que je risque mon poste, laisser une classe toute seule, moi, qu'est-ce que je fais? Elle n'est pas contente du tout, là, la petite dame. Hein.
1: Non. C'est à ce moment-là que elle montre aussi son côté fort de femme qui s'assume. Parce que,
0: voilà. Mais c'est une féministe.
1: Avant l'heure, à l'époque, oui.
0: Ça se disait pas, mais c'est la même chose. Mais c'est la même chose.
1: Mais c'est vrai, elle a ce côté de femme qui essaye de mener sa barque.
0: Elle a toujours été volontaire. Hein,
1: oui.
0: Toujours été
1: oui.
0: Volontaire. Alors entre les drames familiaux, il faut lire le livre. Hein, on va pas tout dévoiler. Elle a une sœur quand même qui lui écrit régulièrement. Elle échange des courriers avec une
1: oui.
0: sœur. Elle a un frère. Bon, bah, il faut lire le livre, parce qu'on ne va pas dire plus. Alors, à ce stade, je dirais bien, je n'ai pas envie d'en dire beaucoup plus sur le livre. Alors, nous allons marquer une seconde pause musicale.

0: Nous retrouvons notre invité Yannick Doladi et son livre « Madame Bonnefoy, les ardoises du temps ». On a bien évoqué les ardoises du temps, le temps qu'a défilé pour cette dame. Est-ce que vous avez quelque chose à ajouter sur ce livre dont on n'aurait pas parlé, qui vous tient à cœur?
1: Par rapport au titre, parce que tout à l'heure on parlait des ardoises en référence à l'école.
0: Oui, bien sûr.
1: Mais ce qu'il faut... Alors, on me demande souvent le sens du titre. Et en fait, il y a trois possibilités de compréhension. Déjà, les ardoises, parce qu'on est dans les Ardennes et que c'est une terre ardoisière. Hein, voilà. Et puis, le dernier sens, c'est l'ardoise qu'on laisse à la fin de sa vie.
0: Oui.
1: Et finalement, entre Hubert Grégoire qui laisse les ardoises au bistrot, comme on dit.
0: Là, on va le découvrir. C'est
1: ça, on va le découvrir. Et puis, il y a tout ce qu'on n'a pas fini de régler à la fin de sa vie. Et en l'occurrence, Philomène, c'est ce qui lui arrive.
0: Une belle dame.
1: Voilà.
0: Une belle dame, une belle aïeule. Alors dites-moi, c'est bien beau de parler de ce livre, mais on peut le trouver où?
1: Alors vous pouvez le trouver bien sûr chez votre libraire, vous pouvez le commander.
0: Oui, avec le code barre.
1: Oui, oui. Sur internet, forcément, vous tapez le titre « Madame Bonnefoy, les ardoises du temps » et puis vous le trouverez sans doute sur toutes les grandes plateformes possibles. Sur le site de mon éditeur, les éditions Complicité.
0: Oui.
1: Et puis, si jamais vous souhaitez me le commander directement avec une dédicace, c'est possible aussi.
0: Via Facebook ?
1: Il y a Facebook, ma page Yannick Doladil, auteur.
0: Oui.
1: Vous m'envoyez un message sur Messenger
0: et puis on
1: règle ça entre nous.
0: Oh, ça c'est vraiment bien ça. Et puis vous êtes sur Facebook, on vous voit. Enfin oui, vous intervenez sur Facebook.
1: Oui, j'ai une page où je publie régulièrement quand je viens par exemple faire un petit coucou à Radio Coquelicot.
0: C'est drôlement bien ça. Alors moi je veux revenir sur quelque chose quand même, parce qu'il faut que vous le disiez aux auditeurs. Vous êtes meusien d'origine, mais...
1: Mais j'ai un petit bout d'Auvergne, c'est ça?
0: Alors, vous vouliez pas le dire?
1: c'est vraiment un tout petit bout. Parce qu'en fait, alors, je vous ai dit que Philomène, c'était la grand-mère de la grand-mère de ma grand-mère.
0: Oui.
1: Mais cette même grand-mère, elle avait une autre arrière-grand-mère d'une autre branche qui s'appelait Arzélie Mater. Ouais. Et la famille Mater, à l'origine, elle vient d'ici.
0: D'où?
1: Son lointain ancêtre, qui s'appelait Pierre Mateuf, venait de Église-Neuve, près de Billon.
0: Ah ben c'est à côté.
1: Voilà.
0: Oui, c'est...
1: Et donc, il est né en 1696, hein, ça remonte.
0: On remonte.
1: Et un jour, ce brave monsieur est monté dans les Ardennes, en tant que scieur de long, et il s'est installé à Châtel-Chéhéry, donc un de mes villages souches. Et là-bas, forcément, il a fait souche. Et le nom Mateuf, d'ici, s'est transformé là-bas en Mater. M-A-T-E-R.
0: Ah, dites-moi.
1: Voilà.
0: Mais ça, il fallait que vous le disiez quand même, en terre auvergnate.
1: ça représente 0,5%.
0: Non, ça représente... vous êtes un petit peu auvergnat.
1: J'ai un petit peu d'Auvergne, voilà.
0: Plus rien à rajouter que vous nous auriez caché?
1: Il faut que j'en garde un peu pour la prochaine fois.
0: Ah bah oui, c'est parce que vous revenez la prochaine fois. Mais écoutez, moi en tout cas, je vous remercie d'avoir fait ce parcours pour venir à notre rencontre, la rencontre des auditeurs de Radio Coquelicot et certainement de futurs lecteurs.
1: J'oubliais, je suis en train d'écrire la suite.
0: Oui, je vous ai demandé si vous aviez un livre en cours et si vous viendriez. Ça, c'est vrai. Mais vous n'aviez pas précisé que c'était la suite.
1: C'est la suite. Parce qu'en fait, j'envisage ça comme une saga maintenant.
0: Oui, il faut.
1: En trois tomes. Donc,
0: ce premier
1: tome, c'est la vie de Philomène. Dans le second tome, ça sera la vie d'après.
0: Oh, bien.
1: Avec les enfants et le mari.
0: Oui.
1: Voilà. Et dans le troisième tome, que j'ai commencé déjà
0: Vous l'avez en tête.
1: J'ai déjà un chapitre qui est assuré.
0: Ah, quand même.
1: Parce qu'il y a deux de ses petits-enfants.
0: Oui.
1: Qui vont tristement périr durant les conflits de 14-18. Et ça en fera partie.
0: On va peut-être pas raconter tout ça.
1: Non, mais j'ai rien dévoilé.
0: Vous n'avez rien dévoilé. Écoutez, ça c'est bien s'il y a une suite. Alors, oui, parce que je vous ai dit, si vous avez quelque chose à présenter, la prochaine fois vous m'avez dit oui, vous viendrez, bien sûr. Mais je ne pensais pas que c'était la suite.
1: Ça sera la suite.
0: Bon, on est gâtés. Et alors, elle va sortir quand?
1: Justement, là, le volume 2 est en cours d'écriture. Donc, après, il faut que je le termine et puis que mon éditeur me dise...
0: Ok.
1: Il m'a déjà dit ok. Mais il faut que je le finisse.
0: Oui, ah bah oui, c'est embêtant d'imprimer quelques pages.
1: C'est ça, c'est ça.
0: Bon, en tout cas, moi, je vous remercie d'être venu à la rencontre de Radio Picot. Yannick, je vous dis au revoir.
1: Eh ben, je vous remercie beaucoup et à très bientôt. Au revoir.
0: Bien sûr. À tous et à toutes, chers auditeurs, je dis au revoir. À très bientôt avec un autre auteur, une autre histoire sur Radio Coquelicot 99 FM, votre radio du Val de Sioule.

0: c'est tout à fait remarquable.
1: Alors commença pour moi le plus grand des voyages.
2: Ça dépasse tout ce que j'ai pu imaginer.
0: Heureusement, le cinéma est là, avec sa caméra qui explore le temps, son objectif qui perce la nuit des siècles.
3: Jusqu'où pensez-vous pouvoir aller pour vous rendre justice? Vous pensez qu'on peut toujours faire pire? Ça tombe bien, le cinéma est là pour ça. Bonjour à tous et à toutes, et bienvenue dans Cinémotion, la chronique des cinémas de Ghana et 5% sur Sioul. Cette semaine, nous vous attendons au Chardon pour Michael, le biopic tant attendu sur celui qu'on ne nomme plus le roi de la pop. Pour le meilleur, histoire d'amour inspirante entre Philippe Croizon et Susanna, dont le soutien lui redonne la force de réaliser ses rêves les plus fous, malgré son handicap. La corde au cou, fait divers de 1977, l'histoire d'un homme ruiné, prenant en otage son créancier devant les caméras, captivant l'Amérique et divisant l'opinion. Super Mario Galaxy, les aventures de nos plombiers préférés, Mario et Luigi, encore présents pour une dernière semaine. Romeria, drame espagnol où une jeune femme, à la recherche de ses origines, découvre les lourds secrets et les non-dits de sa famille biologique. Et cette semaine, événement un peu spécial. En effet, nous vous attendons au cinéma de Ghana le mardi 12 mai à partir de 19h pour la retransmission en direct de la cérémonie d'ouverture du Festival de Cannes. Inutile de vous mettre sur votre 31 pour découvrir la montée des marches, mais aussi et surtout le film d'ouverture. En effet, vous allez pouvoir découvrir en même temps que les Canois le film d'ouverture du festival, j'ai nommé La Vénus électrique. Sans trop en dire, il semblerait que le film nous plonge dans le Paris des années 30, et en plus de ça, avec un casting 3 étoiles. On vous attend donc nombreux le mardi 12 mai à partir de 19h au cinéma de Ghana. Et pour compléter cette semaine, au Clap Ciné, Super Mario Galaxy. Les aventures de Mario et de ses amis à travers leur univers intergalactique et coloré. Compostelle, notre comédie dramatique, portée par une Alexandra Lamy touchante, vivant une expérience humaine et spirituelle avec un jeune haut en couleur. L'Enfant du désert, comédie dramatique qui suit Sun, 14 ans, dont le voyage au Sahara transforme la légende d'Adara en une quête d'identité bien réelle. Et pour finir, Plus fort que moi. Biopic retraçant le combat de John Davidson dans les années 80 pour faire accepter sa différence et surmonter les préjugés liés à son syndrome Gilles de la Tourette. Installez-vous confortablement. Le temps s'arrête un instant pour observer une silhouette qui hante le cinéma américain depuis plus de 40 ans. Un homme qui filme les errances comme personne et transforme le bitume de Portland ou les couloirs de nos lycées en limbe métaphysique. Gus Van Sant est de retour en ce mois de mai 2026 avec un film qui semble boucler une boucle entamée il y a bien longtemps. Avec une œuvre intitulée « La corde au cou ».
4: On est à l'antenne ?
5: Non, mais c'est enregistré.
6: Parlez-moi.
4: Je suis pas un homme riche. Je suis pauvre, en fait. Ça m'a jamais dérangé. Mais ces gens m'ont trahi. Ils font tout pour leurrer les pauvres gens. Ils les appâtent avec une petite miette du rêve américain et ils les bouffent et les recrachent à la rue.
6: Je vous écoute, Tony.
4: Je suis un pauvre qui se bat pour la seule chose qui compte à ses yeux. Et je refuse de me laisser humilier ou intimider par qui que ce soit.
7: Attention !
4: Je veux un accord par écrit. Je veux l'effacement de ma dette. Je veux des excuses. Et je veux sortir libre, totalement libre.
3: Gus Van Sant, c'est d'abord le poète des marges. Mais avant de plonger dans l'Indianapolis mois de 1977, il faut comprendre d'où vient ce besoin viscéral chez lui de disséquer la tragédie humaine à travers ce que l'on appelle vulgairement les faits divers. Souvenez-vous de ces jeunes gens qui tombaient de sommeil sur le bord de la route dans My Own Private Idaho? Mais le vrai séisme, le moment où il est devenu l'observateur clinique de notre violence, c'est en 2003, avec Elephant. À l'époque, il s'emparait de la tuerie de Colombine sans en faire un drame larmoyant, ni un pamphlet politique. Il filmait des dos, des adolescents qui flottaient dans des couloirs baignés d'une lumière trop blanche. C'était ça, sa révolution. Le fait divers n'était plus une suite de cause à effet. C'était un mystère pur, une violence montrée comme un événement météo, quelque chose qui arrive simplement, sans que la raison puisse l'endiguer. Et il y a eu cette fameuse trilogie de la mort, où il filmait l'épuisement et cette frontière poreuse entre le quotidien le plus banal, un bol de céréales, une douche et l'horreur absolue. Aujourd'hui, avec son nouveau long métrage « La corde au cou », on retrouve cette obsession, mais le dispositif a changé. Ce n'est plus dans l'errance, on est dans l'étau. Alors, de quoi s'agit-il exactement ? Le film nous propulse en février 1977 pour nous raconter l'histoire vraie de Tony Kyristis. C'est un homme ordinaire, un petit entrepreneur ruiné par un prêt immobilier qui ne peut plus rembourser, convaincu d'être la victime d'un complot de ses courtiers. Un matin, il craque. Il kidnappe Richard Hall, le fils de son banquier, et il fait quelque chose d'inouï, de terrifiant. Il attache un fusil de chasse à une corde et il noue cette corde autour du cou de son otage. Le mécanisme est d'une simplicité macabre. Si la police tire, si l'otage bouge trop, si Kyristis lâche la gâchette, le coup part. Pendant 63 heures, Kyristis va parader dans les rues, devant les caméras de télévision, tenant son otage au bout de ce que l'on a appelé le fil de l'homme mort. C'est une prise d'otage transformée en reality show avant l'heure. Un cirque médiatique où l'Amérique regarde cet homme hurler sa détresse en direct. On pourrait se demander pourquoi c'est un film de Gus Van Sant et pas un simple thriller de plus ? C'est parce que Van Sant ne s'intéresse absolument pas au suspense de savoir si le fusil va tirer. Ce qui l'obsède, c'est la proximité physique forcée. Dans Elephant, les personnages se croisaient sans se voir. Ici, le bourreau et la victime sont liés, littéralement, par un fil. C'est une danse macabre où le réalisateur filme cette intimité monstrueuse. On y retrouve ce temps étiré, ces silences où l'on sent l'odeur de la sueur et la fatigue des corps. Il y a un lien direct avec son film Jerry, deux hommes perdus dans un désert. Sauf qu'ici, le désert est urbain, médiatique et psychologique. Tony Kyristis n'est pas un monstre au sens classique. Pour Gus Van Sant, c'est un homme inquiet, broyé par un système qu'il ne comprend plus. C'est la suite logique de ses portraits d'hommes en dérive. Techniquement, le film est une claque sensorielle. Gus Van Sant a choisi le format 1:66, presque carré, très serré, qui accentue ce sentiment d'étouffement permanent. La photographie est granuleuse, on dirait de la pellicule 16 mm retrouvée dans un coffre-fort de l'époque. Les couleurs sont brûlées, les ocres et les gris qui donnent au film une texture de documentaire d'archives. Mais c'est peut-être dans le son que le génie opère le plus. Le bruit du mécanisme du fusil, le frottement de la corde sur la peau, le design sonore est d'une précision chirurgicale, ce qui nous enferme dans la tête de Kyristis. Et puis, il y a le casting. Bill Stargard incarne Kyristis et il est littéralement possédé. Il parvient à rendre cet homme à la fois terrifiant et profondément pathétique. Face à lui, on retrouve un Al Pacino immense dans le rôle du négociateur. Un clin d'œil génial à Un après-midi de chien, qui vient valider cette filiation avec le cinéma de contestation sociale des années 70. En résumé, La corde au cou n'est pas seulement le récit d'un fait divers spectaculaire. C'est une réflexion sur la dette, sur la dignité humaine et sur la manière dont les médias transforment la douleur en spectacle de masse.
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9: Mr. Temple, sir, you have a caller?
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11: Bad times coming and I reap what I done sow.
12: Hello, Mr. Caritzis.
13: It's an honor, Fred.
10: What's on your mind, brother?
13: This loan company's done me wrong.
4: They set me up and schemed to ruin my life.
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13: I'm not a rich man. 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
4: I'm a man that's fighting for everything that he owns, sir.
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4: I want a formal apology for Meridian Mortgage. 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
3: Gus Van Sant signe ici son film le plus tendu depuis longtemps. Il nous rappelle que la violence n'est pas toujours un éclatement de fureur. C'est parfois juste un fil, une corde qui se tend entre deux êtres, jusqu'à ce que l'un des deux ne puisse plus respirer. C'est brillant, c'est étouffant, et c'est une introspection nécessaire sur notre propre rapport à l'image et à la détresse. On espère donc vous voir pour le nouveau chef-d'œuvre de Gus Van Sant, cette semaine au Chardon à partir du samedi 9 mai, et la semaine prochaine à Saint-Pourçain à partir du vendredi 15 mai. En attendant, je vous laisse pour aujourd'hui, je vais aller consulter les nouveaux faits divers et aller voir des films. D'ici là, je vous souhaite une bonne journée, prenez soin de vous, bonne séance et à la semaine prochaine.
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Bonjour à vous, c'est Hello, votre chroniqueuse Immo sur Radio Coquelicot. 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La question du jour est: quel est le déroulement d'une vente immobilière aboutie avec un professionnel de l'immobilier? Tout d'abord, une estimation de votre bien immobilier est primordiale et le point de départ de l'histoire. En effet, ce premier rendez-vous sera à votre domicile afin d'échanger sur votre bien immobilier, vos conditions et votre attente en termes de délai de vente. L'histoire de votre maison, son environnement et sa valeur seront des éléments clés de cet échange. Une fois sa valeur déterminée, il faudra procéder à sa commercialisation grâce au préalable à la signature d'un mandat de vente écrit, obligatoire en la matière. Pour cela, il vous faudra préparer un certain nombre de documents comme votre titre de propriété, les diagnostics, taxes foncières et d'autres encore. Le professionnel procédera aux prises de cote, photos et pour certains, une visite virtuelle de votre bien. Après la commercialisation de votre maison, sur différents supports de communication, commence l'étape des visites. Avec ou sans votre présence, selon vos besoins et vos aspirations. Le bon acquéreur commencera par vous faire une proposition d'achat, avec ou sans baisse de prix. Plusieurs options s'offrira à vous. Soit de l'accepter immédiatement, soit de la refuser avec ou sans contre-proposition. Imaginons que vous trouviez un terrain d'entente avec l'acquéreur et le professionnel. Ce dernier, après revérification de certaines pièces juridiques et essentielles, organisera par lui-même ou par l'intermédiaire d'un notaire le compromis de vente. Ce compromis, souvent établi pour 3 ou 4 mois, peut être assorti d'une condition suspensive légale de prêt ou autre condition. Il sera souvent nécessaire pour le professionnel, rédacteur du compromis, de purger le fameux droit de rétractation de l'acquéreur d'un délai de 10 jours des signatures de celui-ci. Dès l'obtention par le notaire des pièces juridiques obligatoires, il pourra procéder à la vente définitive du bien avec remise des clés. Cette dernière sera précédée d'une prévisite du bien, très conseillée surtout si le bien était meublé lors des visites, et de la réalisation des relevés de compteur par le professionnel. Et évidemment, après la vente, le notaire procédera au transfert des fonds en tout ou en partie. Merci pour votre écoute et à très bientôt sur Radio Coquelicot.

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1: Bonjour et bonjour aux auditeurs de Radio Coquelicot. L'association de randonneurs Les Sacs à dos, située près d'Aigueperse à Chaptuza, organise le dimanche 10 mai une brocante vide-grenier qui aura lieu sur le terrain de football à côté de la salle polyvalente. Il y aura aussi également des tours de poney pour les enfants. Les emplacements parfaitement délimités sont de 6 mètres minimum et peuvent être augmentés par module de 3 mètres. Une buvette ainsi qu'une restauration rapide sera assurée par les Sacs à dos. Et les réservations se font au 06 33 05 59 43. Amis auditeurs, venez nombreux déambuler le dimanche 10 mai. Venez flâner et vous restaurez sans modération à Chaptuza. Bonne journée.
2: Bonjour. L'équipe de Chantelle Lumière vous propose une conférence le samedi 9 mai à 15h au foyer socioculturel de Monestier 0340 pour découvrir l'astrologie karmique avec Jacques Birolini et sa femme Anelza qui propose des lectures médiumniques. Le tarif est de 12 euros. Inscription sur Facebook ou asso.chantellelumière avec un S @gmail.com. Nous offrons 5 places aux 5 premiers qui appellent au 06 81 64 57 40. 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
3: Bonjour à tous les auditeurs de Radio Coquelicot. Je voudrais vous faire une annonce pour une soirée théâtrale qui aura lieu samedi le 9 mai à 20h30 à Chantelle, dans la belle et grande salle Robert Chardonnay. Une pièce de théâtre très comique, drôle, enjouée et dynamique, intitulée « Et surtout pour le pire », vous sera présentée à 20h30 par la troupe de théâtre Destination Théâtre de Bellenave. 7 rôles pour cette pièce en 2 actes de Viviane Tardivel pour tout public.
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Bonjour à tous. Cette semaine, je vais vous parler de l'activité principale d'une ville auvergnate qui lui vaut une justifiée réputation mondiale. La coutellerie à Thiers. L'histoire de la coutellerie à Thiers remonte au XIIIe siècle. La ville est située stratégiquement sur l'axe reliant Lyon à Clermont-Ferrand et elle bénéficie d'un accès facile aux ressources nécessaires à la fabrication des couteaux. Le fer, extrait des mines à proximité, l'eau de la rivière du Rôle pour alimenter les moulins et le bois des forêts environnantes pour chauffer les forges. Les premiers ateliers sont souvent de simples installations en bois nommées rouets et situées le long de la Durolle. Les artisans utilisent la force de l'eau pour faire tourner les meules, ce qui leur permet d'affûter les lames avec une précision accrue. Pour l'époque, cette technique représente une innovation majeure qui permet à Thiers de se différencier qualitativement des autres sites de production en Europe. Le XVIIe siècle marque un tournant décisif. La corporation des couteliers de Thiers se structure et s'organise, garantissant la qualité de la production et fixant les règles du métier. Chaque artisan développe une compétence précise au sein de la chaîne de production. Forgeage des lames, polissage, fabrication des manches et montage final. Ce système d'organisation des métiers est appelé l'économie de la pièce et il permet une production plus efficace tout en garantissant une qualité constante. La réputation des couteaux de Thiers commence alors à s'étendre, bien au-delà des frontières régionales, et la ville devient progressivement le centre névralgique de la coutellerie française. Au XIXe siècle, avec l'arrivée de la révolution industrielle, la production coutelière thiernoise prend une toute autre dimension. La mécanisation des processus de fabrication permet d'accélérer cette production afin de répondre à la demande en France comme à l'étranger. De nouveaux matériaux sont introduits pour confectionner les lames, comme l'acier inoxydable qui devient rapidement le standard. De plus, les techniques de trempe et de polissage évoluent, permettant d'obtenir des lames plus résistantes et élégantes. C'est aussi l'époque où les ouvriers couteliers, soumis à des conditions de travail très dures, se battent pour les améliorer et obtenir de meilleures rémunérations. Au XXe siècle, la coutellerie thiernoise subit un bouleversement de par la mondialisation et la concurrence internationale qui en découle, notamment des pays asiatiques. Les entreprises de Thiers doivent faire face à des coûts de production logiquement élevés, comparativement à des pays où la main-d'œuvre est beaucoup moins chère. En conséquence, de nombreuses petites entreprises locales sont contraintes à fermer leurs portes, et la production coutelière thiernoise subit un important ralentissement. Aujourd'hui, grâce à la résilience et à l'inventivité de ses entrepreneurs et de ses salariés, Thiers représente toujours près de 70% de la production de couteaux en France. Le savoir-faire artisanal est toujours au cœur de cette production, mais les techniques modernes, telles que la conception assistée par ordinateur et les machines de précision, permettent de produire des lames d'une qualité toujours inégalée. Les couteliers thiernois ont également misé sur la diversité et l'adaptabilité. Outre les couteaux de cuisine et de poche, ils en produisent aussi pour la coutellerie de luxe ou sportive, cette diversification leur permettant de maintenir un équilibre face aux pressions du marché global. Par ailleurs, la ville de Thiers a su valoriser son patrimoine en créant des espaces dédiés à l'histoire et à la transmission de ce formidable savoir-faire, dont le célèbre musée de la coutellerie.
Finalement, l'histoire de la coutellerie à Thiers est celle d'une tradition artisanale qui a su traverser les siècles et s'adapter aux bouleversements économiques et technologiques. Un exemple de résilience et d'excellence régionale. C'est cette magnifique alchimie entre histoire et modernité qui a fait de Thiers une véritable capitale de la coutellerie, reconnue et admirée dans le monde entier. Pour conclure cette chronique, une petite chanson. Aujourd'hui, ce sera « La belle saison des Dogs ». Au revoir et à la semaine prochaine sur Radio Coquelicot.

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1: Bonjour à toutes et à tous et bonne fête aux Gisèle, Domitille, Flavia et Marie-Louise. Au sommaire de cette Coquelicot quotidienne du jeudi 7 mai. La journée de l'Europe est célébrée chaque 9 mai. À cette occasion, Europe Direct Allié et le Conseil départemental se mobilisent pour proposer des animations. C'est ce qui se passera du côté de Saint-Pourçain le 13 mai prochain. À

0: Commerçants et artisans se lancent dans un défi inédit, ouvriront en nocturne tous les jeudis du mois de mai avec à la clé des animations. Premier test ce jeudi 7 mai. Et puis c'est l'heure du grand Charivari, ce 9 mai également à l'Opéra de Vichy. Une collaboration avec Jazz dans le Bocage et les écoles de musique de Vichy, Commentry ou encore Saint-Pour-Saint-Sulimagne. Un événement à retrouver dans le cadre de l'opération Tous à l'Opéra. Et puis pour terminer ce journal, nous parlerons de trois expositions, l'une à Chantelle, l'autre à Bellenave et la dernière à Vichy. Décidément, on vous gâte.
1: Le journal Juliette Moyer.
0: Mais tout d'abord, le trafic SNCF perturbé depuis ce matin sur la ligne Clermont-Paris en raison d'un début d'incendie sur une caténaire au niveau de Villeneuve-d'Allier. L'incendie a été circonscrit par 7 pompiers, mais le courant électrique a dû être coupé et donc la circulation interrompue. Cela pourrait donc avoir des incidences sur les trains. N'hésitez pas à vous renseigner avant d'aller à la gare. Le 9 mai 1950, le ministre des Affaires étrangères français Robert Schuman posait par une déclaration les bases de l'Europe. Il appelait ainsi à la création d'une communauté européenne du charbon et de l'acier. Une Europe qui depuis s'est agrandie, qui a vacillé, qui s'est renforcée, qui est contestée, mais qui au quotidien, sans forcément qu'on s'en rende compte, agit au plus près de chez nous. À Europe Direct Allié, en tout cas, cette réalité, Sylvie Vignancourt, la vit tous les jours.
2: Alors, la journée du 9 mai, effectivement, est une journée un peu particulière pour l'Union européenne, puisque c'est la journée où on fête l'Europe, en référence, en fait, à la déclaration Schuman de 1950, qui a posé, finalement, les prémices de la construction européenne. Et du coup, cette journée est toujours fléchée Union européenne et par extension tout le mois de mai est le mois où on fête l'Europe. Je crois que ce qui intéresse les citoyens au quotidien, c'est effectivement de mieux comprendre ce qu'est l'Union européenne, comment elle fonctionne, comment les décisions sont prises et surtout quel impact elle peut avoir sur nos vies quotidiennes.
0: Mais quels sont les différents types de projets financés par l'Europe ?
2: Alors, il y a bien entendu un grand nombre de projets qui sont cofinancés par l'Union européenne sur nos territoires. Projets plus ou moins emblématiques qui peuvent toucher, par exemple, le tourisme avec le PAL, parce que c'est effectivement d'actualité en ce moment puisque ça a réouvert. Mais ça peut être aussi des petits porteurs de projets qui vont rénover un gîte, ouvrir un gîte et qui peuvent aussi bénéficier de subventions européennes. Et puis, bien entendu, sur nos territoires, les agriculteurs qui bénéficient d'aides européennes.
0: Et pour comprendre comment fonctionne l'Europe au quotidien, une balade européenne est proposée à Saint-Pour-Saint-sur-Sioule ce mercredi 13 mai.
2: C'est toujours un peu surprenant comme dénomination, mais c'est simplement une déambulation dans la ville de Saint-Pour-Saint, où on va s'arrêter sur certains points en particulier, par exemple devant une banque et on va pouvoir parler de l'euro, devant par exemple une pharmacie et parler de l'Europe de la santé. Donc on va faire tout un tour comme ça dans Saint-Pour-Saint et on va essayer de mieux comprendre l'Europe, l'impact sur nos vies quotidiennes à travers des exemples concrets. C'est une balade qui est ouverte à tous. Elle dure environ une heure et demie au sein de Saint-Pour-Saint. Rendez-vous donc sur la place devant la mairie à 14h le 13 mai pour la déambulation et après vous pouvez nous appeler donc au 04 70 34 16 50 ou bien simplement venir sur la place à 14h.
0: Autre animation toujours présentée par Sylvie Vignancourt, toujours à Saint-Pour-Saint et cette fois-ci le 21 mai.
2: C'est le rallye défense qui est organisé chaque année pour les classes défense du département qui sont très nombreuses dans notre département de l'Allier. Et là, donc c'est en partenariat avec l'éducation nationale où les jeunes vont avoir tout un parcours autour des questions de défense et nous interviendrons dans ce cadre-là pour parler plus particulièrement de ce que l'Europe fait en matière de défense et notamment vis-à-vis des jeunes. En plus du rallye défense, il y aura une soirée à 100% sur Sioule, une soirée ludique avec un karaoké et un quiz avec karaoquiz donc chez Jaja Sioule. Donc là, ça sera plutôt festif.
0: Et le 17 juin, rendez-vous cette fois-ci à Chantelle pour continuer à parler Europe.
2: À Chantelle, nous avons prévu effectivement d'avoir un rendez-vous autour d'un escape game que nous avons conçu avec Fanny, une spécialiste des escape games, et qui parle d'Union européenne. Et là, donc, il y aura des énigmes à résoudre autour, notamment, des valeurs de l'Union européenne.
0: D'autres rendez-vous auront lieu dans l'Allier. Au conseil départemental, à noter également cette exposition pour montrer quels sont les objets qui sont européens et font partie de notre quotidien. Retrouvez les informations sur le site internet du département et puis retrouvez également Sylvie Vignancourt dans notre chronique Europe Direct tous les samedis à 13h15 et 16h45, le vendredi à 9h45 et le mercredi à 9h15. À Néry-les-Bains, les thermes toujours dans l'attente de leur réouverture après la découverte de bactéries voici quelques jours. Annoncées dans un premier temps vers le 25 mai, les portes de l'établissement espèrent désormais se réouvrir vers le 1er juin. Et pour faire face à de telles situations, la communauté de communes comme Entrée-Néry-Montmarault réfléchit à une fermeture des thermes durant 18 mois à partir de 2027 pour des travaux évalués à 11 millions d'euros. La décision devrait être prise le 7 juillet prochain lors du conseil communautaire. Du côté de Charroux, en revanche, artisans et commerçants relancent la saison avec une nouveauté portée par Véronique Leroux, propriétaire de la Porte d'Orient. Une quinzaine de boutiques s'apprêtent à ouvrir en nocturne tous les jeudis du mois de mai, et ce, dès ce soir. Une idée née lors d'une réunion avec la trentaine de boutiques que compte la commune de Charroux. Véronique Leroux.
3: Notre idée, c'est tout seul, on va plus vite, mais ensemble, on va plus loin. Et donc, le fait d'être un collectif, ça aide aussi à mener des projets communs. Donc, ça, c'est important. Voilà. Et ressorti de cette réunion qu'on avait tous des compétences qu'on pouvait mettre ensemble pour faire des projets communs. Et donc, le premier projet qui a été lancé, c'est plus un genre de défi d'ouvrir les jeudis du mois de mai, donc jusqu'à 21h. Chaque commerçant et artisan étant ouvert, les restaurants aussi, pour que les gens qui viennent aient un peu de quoi se restaurer. Et de faire quelques animations surprises pour qu'il n'y ait pas que les commerçants et artisans ouverts, mais qui a aussi un intérêt à venir sur le village ces soirs-là.
0: Et pour agrémenter ces soirées, des animations sont au programme.
3: Le premier jeudi, pour l'instant, il est prévu de faire des visites gratuites avec chacun donnera ce qu'il voudra, mais des visites gratuites de Charroux, visites guidées par l'Office du tourisme. On va aussi avoir un certain jeudi des animations musicales. La chorale de Charroux, qui a été créée il y a un an et demi, commence déjà à avoir un certain répertoire. Donc, on va essayer de tourner dans les rues avec un guitariste, voilà, on va faire un peu une animation musicale. Il est prévu d'ouvrir les escape games le soir aussi jusqu'à 21h. L'escape game de Charroux qui est très bien et qui a une vraie notoriété intéressante, permet de visiter le village, donc ça aussi, ça va être ouvert. Là, on a un projet, alors j'attends la validation du maire, mais l'idée, ça serait de faire venir une troupe qui organise une fête médiévale sur Ris, donc pas très loin de Vichy, pour venir faire la promo avec leurs chevaux déguisés en habits du Moyen-Âge, donc pour déambuler dans les rues. Et puis le dernier jeudi du mois, qui est pas loin de la fête des mères, il faut qu'on voit ce qu'on fait avec les commerçants et artisans, mais probablement une promotion particulière ou une remise d'un petit cadeau, enfin voilà, autour de la fête des mères.
0: Ce galop d'essai, s'il est réussi, devrait donner d'autres idées à ces artisans et commerçants de Charroux. Et en attendant, ils vous attendent jusqu'à 21h ce jeudi soir. Une visite guidée de Charroux avec la Maison du Tourisme est prévue à 20h. En bref, des cérémonies du 8 mai vont émailler la vie de tous les villages du Val-de-Sioule et de la France pour commémorer le 81e anniversaire de la victoire de la France et de ses alliés face à l'Allemagne nazie. À Charail-Saint-Tra, comme à Bec, Chouvigny ou Nad, rendez-vous devant le monument aux morts à 11h. À Baillet, c'est à 10h45 devant la mairie avant un défilé jusqu'au monument aux morts. Et puis d'autres horaires à Gana, rendez-vous à 9h45 au cimetière avant un défilé dans les rues de la commune. À Saint-Pourçain-sur-Sioule, la cérémonie va se tenir à 11h30 comme au Maillet d'école. Et puis à Janza, ce sera à 11h45 avec la Société musicale de Janza. N'hésitez pas à vous renseigner auprès de votre mairie pour connaître les horaires de ces commémorations. Chacune d'entre elles, d'ailleurs, est souvent suivie par un vin d'honneur. Et puis à Ébreuil, pont du 8 mai oblige, la mairie sera fermée ce samedi 9 mai. Et à Chouvigny, si vous aviez envie de participer à la balade découverte des oiseaux proposée par la Grange à Jean, eh bien c'est dommage, mais c'est complet pour ce 9 mai. Par contre, vous pouvez aller faire un tour chez Marie à la ferme ce samedi 9 mai avec vos enfants pour découvrir la ferme en toute liberté et profiter des ateliers pour nourrir les animaux. C'est ouvert dès 3 ans. La Bourbonnette, le bus numérique du conseil départemental va lui s'arrêter à Foury ce lundi 11 mai de 9h30 à 12h30 et de 13h30 à 15h30. C'est avec ou sans rendez-vous. Et puis le service itinérant France Service cette fois-ci sera présent ce lundi 11 mai au CCAS de Ghana de 14h à 17h. Puis mardi ce sera à Saint-Pourçain-sur-Sioule dans les locaux de la communauté de communes toute la journée et mercredi à Belle-Nave le matin et à Fleuriel l'après-midi. À présent, cette rencontre exceptionnelle et inédite du côté de Saint-Pourçain-sur-Sioule pour la première fois sur les grandes orgues Cavaillé-Colle restaurées en l'église Sainte-Croix, les classes d'orgue de la région Auvergne vont se rencontrer ce samedi 9 mai à 18h. Seront présents la classe d'orgue du conservatoire à rayonnement régional de Clermont-Ferrand, la classe d'orgue du conservatoire intercommunal de musique de Vichy Communauté et celle du conservatoire intercommunal de musique de Moulins Communauté. Tout cela sous l'égide de Gilles Herbepin. Au programme des œuvres de Bach, Brahms, Bollermann, Dupré, Gigou, Guilmant ou encore Reger. Et l'entrée est libre et la libre participation est pour les frais est à disposition. Autre rencontre étonnante, toujours ce 9 mai, cette fois-ci du côté de l'Opéra de Vichy, à l'occasion de l'opération Tous à l'Opéra, le festival Jazz dans le Bocage et plusieurs écoles de musique, dont celle de la communauté de communes Saint-Pourçain-sur-Limagne, vont donner une représentation inédite en compagnie de l'Imperial Quartet. Sabine Dechat, chargée de mission sur le festival Jazz dans le Bocage, nous rappelle la genèse de ce projet appelé Grand Charivari. Elle est au micro de nos confrères de Radio Kikangrogne, qu'on salue.
4: Oui, c'est parti de l'idée de Jazz dans le Bocage, enfin d'un constat qu'on avait, de partenariat qu'on avait avec des salles de spectacle où on faisait des concerts ou des résidences, avec des écoles de musique où on faisait ponctuellement, vraiment très occasionnellement des ateliers. Et en fait, en 2024, il y a un autre lieu, donc à Commentry, où il y a à la fois une salle de spectacle et une école de musique, qui est venue nous voir en disant « Mais vous ne faites rien sur le bassin Montluçonnet, pourquoi pas imaginer des choses ensemble ?» En tout cas, ils étaient très partants pour faire tout ça. Et à partir de ce constat-là, d'avoir une diversité de lieux, donc entre Yzeure, Vichy, Saint-Pourçain, Commentry, et puis donc nous sur le Bocage, on s'est dit « Bah pourquoi pas imaginer quelque chose tous ensemble, qui rassemble l'ensemble de ces lieux et de ces espaces d'apprentissage, donc que ce soit des écoles ou des collèges ou des écoles de musique et conservatoires. Et imaginer quelque chose qui fasse un lien entre tous, où il y a des concerts et des ateliers un peu partout, qui permettent aussi aux musiciens amateurs de se rencontrer et de rencontrer donc évidemment des artistes pros. Donc c'est parti de cette idée, mine de rien, donc c'est depuis fin 2024 qu'on travaille sur le projet qui a démarré vraiment là début 2026. Et c'est assez inédit parce qu'on n'a jamais mené un projet de cette ampleur-là sur 5 lieux différents à Jazz dans le Bocage. Donc voilà, on est super content que ça se réalise et que ça se concrétise pour l'instant d'une façon hyper agréable et sympa et on a hâte de voir les concerts.
0: Didier Revin est lui à l'école de musique de Bourbon-l'Archambault. Il intervient entre autres dans le cadre de l'orchestre à l'école. Ce projet est donc un très beau projet même s'il emmène tout au long de l'année.
5: Les élèves vont avoir la chance de se produire deux fois, donc une fois à l'Opéra de Vichy, alors là c'est un prestige hors du commun, et ils ne seront pas seuls puisqu'il y aura la totalité du projet qui essaime sur le territoire très élargi, parce qu'on a les Chams Deezers qui joueront avec nous, et on aura également des classes des écoles de musique de Saint-Pourçain, Ghana. Enfin, il y aura une un gros orchestre, une grosse masse de musiciens amateurs sur ces concerts à l'Opéra de Vichy. Et plus près de nous, on aura le 10 mai, donc le lendemain, le concert avec cette fois la classe orchestre et quelques Chams Deezers à Bourbon à 18h pour le concert d'Imperial Quartet. Donc ça, c'est le moment aussi qui va clore le projet, parce que ça fait maintenant depuis le mois de janvier où on travaille sur ce projet avec les artistes, et ça va être un grand moment, quoi.
0: Le festival Jazz dans le Bocage est donc à partir du 8 mai. Et puis à noter que le grand Charivari, lui, sera à l'Opéra de Vichy à 18h pour découvrir le nouvel album d'Imperial Quartet avec Dunave Magica. Et puis dans le cadre de l'opération Tous à l'Opéra, eh bien le programme s'annonce danse toujours à Vichy avec ce samedi 9 mai notamment des visites guidées dans les lieux secrets de l'opéra, des jeux, des animations comme du maquillage de scène ou encore l'art du masque, de la danse, des expositions, mais aussi bien sûr des concerts tout au long de la journée. Retrouvez le programme sur le site de l'Opéra de Vichy. Et puis je vous rappelle, hein, toujours aussi du côté de Bioza, c'est le Festi Théâtre. Si vous n'avez pas encore pris vos places, eh bien vous retrouverez tout le programme sur le site internet des Trois Roues de Bioza. Et puis il y a encore beaucoup de choses hein, ce week-end. Par exemple, dimanche à Ghana, de 6h à 18h, sur le champ de foire, une brocante en faveur du Téléthon. À La Féline, à 9h, au départ de la salle polyvalente, une randonnée de 17 km avec un ravitaillement. Et puis à Ussel d'Allier, de 7h à 17h, à la salle des fêtes, une bourse multi-collection, brocante, vide-grenier. C'est organisé par l'association Vasima. Et puis le mois de mai, vous le savez certainement, c'est aussi le temps des expositions. Comme à Chantelle, par exemple, le choix est vaste. Ainsi, à la galerie de l'Oscambre, on découvre la thématique des oiseaux entre pastels, sculptures, photos, calligraphie, linogravures, céramique, reliure, origami ou encore papier découpé traditionnel polonais. Cette exposition est ouverte jusqu'au 31 mai de 15h à 18h30 du jeudi au dimanche. Et puis toujours à Chantelle, cette fois dans la salle d'exposition de la mairie, le lancement de la saison Chantelle Lézard et une très belle prestation d'Isabelle Buzinski d'Ossa, extrait d'une interview à retrouver d'ailleurs dans son intégralité la semaine prochaine dans nos coquilles quotidiennes. Isabelle nous raconte comment ses œuvres peintes sont nées d'une tôle rouillée.
6: Au départ, je travaillais sur de la toile. C'était au Burkina. J'allais faire réaliser mes cadres et il y avait des tôles oxydées. Et bon, il y a toujours des fascinations pour les artistes. Et là, en plus, dotée d'une art-thérapeute, effectivement, ça m'interpellait à chaque fois. Et j'ai mis peut-être depuis 2017, donc j'ai commencé à travailler comme ça. Donc j'ai mis un peu de temps pour trouver comment j'allais travailler cette oxydation, qu'est-ce que j'allais en faire, et puis surtout comment j'allais pouvoir l'obtenir sans me blesser. Parce qu'au départ, je me suis dit, il faut des, quoi, peut-être des produits toxiques ou des acides. En fait, j'ai acheté mes tôles, je les ai posées sur des tréteaux là-bas à Ouaga. On est parti 2 mois et demi pour la saison des pluies. J'avais recouvert avec une bâche des pierres, enfin pour pas que ça s'envole. Non, avec le vent, ça s'est envolé, il y a des feuilles qui se sont mises. Et c'est là que j'ai découvert ma technique. Parce qu'en fait, l'oxydation, je l'obtiens. Alors, c'est à la fois l'humidité et une réaction chimique entre le... C'est un plastique noir, là, les sachets, les bâches noires, pardon. Et ça fait une réaction chimique. Et ça fait des oxydations avec des camaïeux d'oxyde différents. Et des fois, pas du tout. Et dans cette oxydation, je lis des images. Donc la technique, le concept, c'est la pareidolie, pardon. Donc qui nous permet de voir les nuages ou des formes aléatoires. Et donc j'exploite ça en art thérapie, mais là je l'ai exploité sur moi.
0: Et l'exposition est ouverte entre 15h et 18h30 à Chantelle, sauf le lundi. Puis autre exposition, cette fois-ci à Bellenave, à la Maison du Tourisme. Une exposition tout en douceur, celle de Christine Monnier, entre photographie florale et cyanotype. Une technique que l'artiste a découvert il y a peu.
7: Donc effectivement, le cyanotype, il date du 19e siècle. Et il a notamment été mis en avant quand une Anglaise, qui doit s'appeler Madame Atkins, a décidé de faire un herbier, un alguier même, plus précisément, avec ce procédé. Donc c'est un procédé qui est basé sur la photosynthèse. Donc on applique un mélange de sel ferrique sur un support, moi c'est le papier, ça pourrait être un autre support, hein. Ça peut être des pierres, du tissu, plein de choses. Et donc à partir de ce moment-là, ce support devient photosensible. Donc si on pose quelque chose dessus, qu'on met le tout au soleil, le soleil va agir et en fait après il restera l'ombre du sujet qu'on enlèvera par la suite.
0: Et l'exposition de Christine Monnier est à découvrir à la Maison du Tourisme de Belle-Nave jusqu'au 29 mai. À Charroux, n'hésitez pas à aller faire un tour pour plonger dans l'univers mystique de l'icône byzantine, celle réalisée par Nicole Sevic, une exposition envoûtante entre couleurs et symboles sacrés et une expérience artistique et spirituelle à ne pas manquer à la Grange du Voyageur. C'est du 7 au 17 mai. On en reparle la semaine prochaine. Et puis à Vichy, cette exposition consacrée à Francis Chigaud, ce maître verrier du XXe siècle, a accompli à la fois de la création et de la rénovation. Suite à la Première Guerre mondiale, de nombreuses églises avaient en effet perdu leurs vitraux. Et son travail, eh bien, on le retrouve dans des lieux aussi divers que la mairie de Vichy, ou encore l'église Saint-Pierre à Montluçon, et même Notre-Dame à Montréal, ou encore bien d'autres lieux jusqu'en Afrique. Découvrez cette exposition consacrée à Vichy et Francis Chigaud, c'est jusqu'au 20 septembre au Centre culturel à Vichy. Et vous pourrez également retrouver à la fin de ce journal la petite fille de Francis Chigaud. Elle est notre invitée du jour. Et puis enfin, cette bonne nouvelle pour tous les amateurs de musique, la billetterie du Festival Musique Vivante est ouverte à partir de ce jeudi 7 mai. Et encore cette année, de jolies surprises entre Ébreuil, Gannat, Charail-Saintra et Saint-Pourçain-sur-Sioule, dont nous vous parlerons lundi. D'ici là, eh bien, on va quand même regarder la météo. Et la météo, quelle est-elle? Eh bien, à la Saint-Gisèle, figurez-vous que mes frileux en langoureux, mes fleuris en réjouis, mes venteux en douteux, à vous de faire votre choix, sachant qu'on a un petit peu un combo de tous ces éléments ces derniers jours. En tout cas, ce jeudi, eh bien, on a un ciel plus ensoleillé, quoique encore mangé par les nuages. Côté Mercure, pas de grand soir, hein, 15 à 19 degrés attendus cet après-midi. Pour la suite, car je sens que certains ont pris un très très long pont, eh bien le ciel se fait changeant. Vendredi et samedi, la douceur s'installe jusqu'à 23 degrés dans un ciel plus dégagé, même si quelques risques orageux ne sont pas à exclure vendredi après-midi. Dimanche, les averses mêlées d'orages sont à l'ordre du jour et le mercure perd 2 à 3 degrés, mais pas encore de quoi nous faire frissonner. Ce temps dégradé va se poursuivre une partie de la semaine avec là encore des températures qui ne sont pas forcément très généreuses, ça repasse sous la barre des 20 degrés. Orages, averses et soleil sont donc en train de jouer au poker actuellement, la façon de se partager le ciel la semaine prochaine, d'où quelques incertitudes qui demeurent. Alors pour notre part, eh bien Radio Coquelicot, on profite encore de ces quelques jours à venir pour vous proposer un petit pas de côté sur l'actualité, pas de coquelicot quotidienne en mode actu traditionnel, mais des idées de balade et de mémoire, comme demain avec l'historial du paysan soldat à Fleuriel, mais aussi des expositions, donc vous l'aurez compris, à découvrir, et le temps d'ailleurs devrait s'y prêter sur le Val de Sioule. Bref, promis, pas de quoi vous ennuyer. Retour de l'actualité le 18 mai avec un programme déjà bien chargé. D'ici là, prenez le temps de la Dolce Vita et à très bientôt sur Radio Coquelicot.
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0: Il avait su mettre la lumière à l'œuvre avec ses vitraux, Francis Chigaud. Lui sort de l'ombre à l'occasion d'une exposition exceptionnelle à Vichy, au Centre culturel de Vichy. Exposition exceptionnelle car si Francis Chigaud a énormément produit au début du XXe siècle et un peu après, eh bien, il reste que sa notoriété n'est pas à la hauteur de son talent. Toujours est-il qu'en se replongeant dans les archives de la ville, le service patrimoine de la médiathèque de Vichy a retrouvé nombre d'éléments qui permettent de retracer le parcours de ce maître verrier originaire de Limoges. Francis Chigaud est né en 1879, son père était déjà un peintre décorateur reconnu et à la mort de celui-ci, eh bien, il a repris l'atelier et il a décidé de se spécialiser dans le travail du verre. Puis après, eh bien, c'est une longue litanie ô combien réjouissante de travaux qu'il a pu accomplir, notamment sur le secteur de Vichy, avec ces fameuses verrières que l'on peut retrouver à la mairie de Vichy ou encore au Centre culturel de Vichy, mais aussi du côté de Montluçon ou encore Malicorne. Bref, toute une histoire qui est désormais racontée à travers une exposition présentée jusqu'au mois de septembre. À cette occasion, était présente pour l'inauguration une personnalité, et pas des moindres, la petite fille de Francis Chigaud, qui aujourd'hui est vice-présidente de l'association Francis Chigaud et l'art du vitrail au XXe siècle. Martine Tandeau de Marsac l'a dit en préambule de ses propos, elle était très émue de se retrouver ici. Alors nous lui avons posé la question, cette émotion, d'où vient-elle ?
9: Ça représente la valorisation du travail de Chigaud et surtout la passion qu'il mettait dans son métier pour embellir, que ce soit les églises ou les intérieurs particuliers, mais pour vraiment les faire vivre par la lumière et la couleur. Et Vichy était l'exemple emblématique, même plus que Limoges, par le nombre fabuleux d'hôtels, de casinos, de les banques, les magasins, etc., qui étaient tous, jusque vers 1936, tous avec des décors de Francis Chigaud. Donc, le talent de Francis Chigaud s'est exprimé sur la ville de Vichy, qui est une ville d'eau, comme on le dit, hein, et qui est une ville d'eau très importante pour les Limougeaux. Parce qu'on allait en cure, et j'ai des cartes postales qui datent de la fin du 19e, où la famille Chigaud envoie à la petite cousine, etc., en disant « on est à Vichy, on est très bien, etc. » Donc, c'est une ville qu'on connaît. On va à Vichy comme on va dans d'autres lieux, et Chigaud était tous les quatre matins à Vichy, quoi.
10: Et il en parle, on le voit dans les lettres qui sont exposées ici, il en parle par rapport à sa famille, par rapport au lieu qu'il aimerait faire découvrir aussi.
9: Et puis, alors, on a l'immense chance quand même sur Chigaud, on a l'immense chance d'avoir conservé une très grande partie des archives de l'atelier. Et en particulier, nous avons les lettres qu'il a adressé à ses correspondants et ses clients de, en gros, 1918, on va dire, jusqu'en 1958. On a tous les courriers. Donc, alors, évidemment, il y en a 44 000 au bas mot. Il faut les lire, il faut les étudier. Puis, on n'a pas toujours les lettres d'en face, hein, ce qu'ils demandent. Alors, c'est vrai que quand Chigaud dit « j'ai bien reçu votre accord pour la maquette de 1850 », on vous fait le travail dans les 3 mois. De quel travail s'agit-il ? Où c'est ? Et on n'en sait rien. Mais bon, après, on recherche et on retrouve. Mais c'est un travail fabuleux parce que on a beaucoup d'éléments. Et en particulier, et ça se constate dans l'exposition, c'est ce que Fabienne Gélin a pu montrer, c'est toutes les maquettes, tous ces documents qui sont conservés dans le fond des archives départementales de la Haute-Vienne. Les petites maquettes, les grandes maquettes, les cartons, les... et pour la mairie de Vichy, si jamais il y a un projet de célébrer les 100 ans de la construction, comme j'ai dit à Fabienne, on a tous les cartons, c'est-à-dire le vitrail dans sa taille réelle sur papier. Hein. Elle dit oui, mais il faut un grand espace pour... Je dis ça, vous vous débrouillez après. Mais on a les documents en petit, en grand, en moyen, et voilà, et c'est vrai qu'elle a réuni ici. C'est pour ça, l'émotion, je l'ai eue parce que j'ai participé aux toutes premières réunions d'organisation. Et je dois dire que quand j'ai vu les salles, j'ai dit comment est-ce qu'on peut réaliser un truc là-dedans. Moi qui en ai fait d'autres expositions, quand vous avez une salle avec 4 murs, je veux dire, vous pouvez inventer n'importe quoi. Quand vous avez une salle avec des piliers, des machins, des... Bon, et là, vraiment, un très grand merci à l'architecte de la ville et à Fabienne et à tous ceux qui ont collaboré autour pour avoir fait de cet espace un espace absolument prodigieux. Et ça, c'est... Et puis, ils ont retrouvé des choses. Vous savez, c'est l'occasion aussi d'aller vider son grenier. On dit, oh, là-bas, il y a des trucs qu'on n'a jamais regardé depuis 60 ans. Ah, tiens, c'est un vitrail. D'où est-ce qu'il vient ? Et on découvre des choses comme ça. Et vraiment, Vichy me tenait à cœur. En plus, Vichy, c'est quand même une ville emblématique pour des tas de raisons, si vous voulez, donc qui serait trop longue à développer. Mais c'est fabuleux. Et vraiment, avoir réalisé ça, c'est là où mon émotion, elle est là, si vous voulez. J'ai jamais imaginé que ça pouvait être aussi fabuleux. Voilà. C'est beau.
10: Une question encore, est-ce que Vichy a inspiré d'une manière particulière le style de Chigo? Est-ce qu'il y a une période Vichy que l'on peut retrouver?
9: Alors, je ne pense pas que ça puisse être attribué à Vichy. Je pense que les réalisations de Vichy importantes, entre 1925, on va dire, et 1932, c'est la période Art déco. Et donc, quand on fait du vitrail, en particulier du vitrail civil, dans cette période-là, on fait de l'art déco. Alors évidemment, vous avez des résistances, parce que les gens ne sont pas forcément habitués à l'art déco. Vous avez quand même un style qui est très géométrique. Vous avez des couleurs qui ne sont pas les couleurs auxquelles on s'habitue. Donc, l'esprit art déco doit rentrer petit à petit dans la tête. Mais on a toujours dit que Chigo était un moderne sage, c'est-à-dire qu'il n'a jamais épousé les folies, j'allais dire, de l'art déco. Voilà, il a toujours été respectueux et des couleurs et des formes pour ne jamais heurter. Hein, c'est toujours en douceur, en souplesse, faire chanter la couleur, c'est pas briser la personne qui regarde. C'est vraiment l'accompagner dans sa découverte et dans la beauté, simplement. Hein.
10: Et une dernière question, ici nous sommes dans une ville quand même plutôt bourgeoise, il a beaucoup travaillé sur Montluçon, est-ce que là aussi il s'est adapté au contexte, au milieu? Comment est-ce que justement on différencie un petit peu ces deux styles, à Vichy et à Montluçon?
9: Alors Montluçon, il y a beaucoup moins de choses, si vous voulez, il y a eu beaucoup de choses dans le début, c'est-à-dire avant 1925, on va dire, sur Montluçon, il y a moins de choses après. Alors que Vichy a vécu avec la période Art déco, tous ces hôtels, aussi Vichy, qu'est-ce que vous voulez? Quand vous voyez la douzaine ou la quinzaine d'hôtels que Chigo a illustrés dans les baies d'escalier, dans les baies de salon, etc., on retrouve ça nulle part ailleurs. Hein. Non loin d'ici, vous avez Châtel-Guyon, où il y a un grand vitrail de Chigo à l'entrée de... je ne sais plus si c'est le Grand Hôtel du Parc, le Grand Hôtel Bellevue, je crois, je ne sais plus. Bon, dans d'autres endroits, vous avez des casinos, il a fait des choses aussi. Mais Vichy concentre une grande partie et il n'a pas négligé le religieux non plus à Vichy. Hein, quand il fait l'église Jeanne d'Arc, c'est la même période. Or, il faut savoir qu'en 28-29, il fait le casino ici, il fait Jeanne d'Arc. Il fait la petite chapelle Saint-Luc. Il a loupé Saint-Blaise au détriment de Mauméjean qui pouvait pas supporter. Bon, c'était les deux concurrents. Mais en même temps, les mêmes années, il est à Montréal, à Notre-Dame de Montréal, où il fait tout un programme. La moitié des vitraux de Montréal sont de Barberis, qui travaille aussi ici. Il fait la gare de Limoges. C'est les mêmes années. La gare de Limoges, c'est 775 mètres carrés de vitraux. Il termine les chantiers du nord de la France. Donc si vous voulez, les années, j'allais dire 26-32, c'est le crash boursier, on arrête tout. C'est des chantiers absolument gigantesques partout. Et il va falloir que tous ces ouvriers, alors il embauche aussi des gens pour tel chantier, etc., en plus de son équipe de base. Mais l'équipe de base, c'est 14 à 15 personnes. Hein. Et quand je dis qu'ils sont inséparables, c'est vrai, si vous avez personne pour couper les verres, le monteur, il n'a pas de travail. Et le poseur non plus, si le vitrail n'est pas fini. Et il y a tout ce travail du vitrail qui est un travail d'équipe. On commence par le petit dessin et on termine par la pose. Et c'est merci, c'est extraordinaire. Hein. Voilà.
0: Et si vous souhaitez vous aussi découvrir le travail de Francis Chigo à Vichy, eh bien rendez-vous au Centre culturel jusqu'au 20 septembre. L'exposition est ouverte de 14h à 18h, du mercredi au dimanche en mai, juin et septembre, ainsi que les jours fériés et tous les jours en juillet et août. À noter que l'entrée est de 5€ pour les adultes, c'est gratuit pour les moins de 18 ans, les étudiants et les demandeurs d'emploi. Et puis il y aura également des visites guidées à travers cette exposition. Il y aura aussi des visites guidées en ville pour découvrir les œuvres civiles et religieuses de Francis Chigo disséminées dans Vichy. Et puis il y aura aussi les deux visites qui pourront être couplées avec l'entrée de l'exposition. Vous pouvez également découvrir par vous-même le travail de Francis Chigo dans l'église Jeanne d'Arc, à l'hôtel de ville, en l'église Saint-Blaise et au centre culturel de Vichy. Toutes les informations se retrouvent sur le site internet de la ville de Vichy. Je vous souhaite une excellente journée et surtout, profitez bien de ce long week-end, de ce très long week-end, même pour certains, pour découvrir toutes ces belles choses qui sont à proximité, sans avoir besoin de beaucoup prendre la voiture.
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0: 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Bienvenue à tous dans Hameau couvert, dans notre série Touché par, après Touché par la Grèce, diffusée il y a quelques mois. Voici aujourd'hui Touché par la Bretagne.
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0: Cette émission est dédiée, dans le désordre alphabétique, à Denis Ségalin, Guy Caraès, ex-grand Manitou de la gare Montparnasse et historien du réseau Alliance qui contribua très largement à la libération du pays lors de la

la Deuxième Guerre mondiale, à Phèdre Blanchard, Sylvain et Narcisse Martin, de la ferme de la Pomme-Liane, à Coatrou-Kerverziou, dans la commune de Plouaret. Et enfin, à Jean Quincy, roscovite d'adoption et grand maître de thé dans cette bonne ville de Roscoff. Nombreux sont les écrivains qui furent touchés par la Bretagne, certains au point de s'y installer. Nous ne les aborderons pas tous, car il y faudrait une année, voire plus. Nous leur consacrerons néanmoins deux volets ouverts sur le pays et les gens de Bretagne, vus par quelques poètes et prosateurs qui les ont célébrés, comme on célèbre des parents adoptifs. Au cours d'une promenade que je fis en octobre dernier en compagnie de mon épouse, du côté de Camaret-sur-Mer, nous tombâmes, par hasard, sur les ruines d'un manoir, ruine sise en bord de falaise, non loin d'un champ de pierres dressées, près de la plage de Penhat. Me revint alors en mémoire la terrible histoire du poète symboliste Pierre-Paul Roux, dit Saint-Paul Roux, né le 15 janvier 1861 à Marseille et mort le 18 octobre 1940 à Brest. Ayant quitté Paris, d'abord pour Bruxelles, puis pour les Ardennes, il revient en 1898 dans la capitale, mais pour en repartir bientôt, et s'installer à Roscanvel, dans le Finistère, où, la même année, naîtra sa fille, prénommée Divine. La maison de Roscanvel s'avérant rapidement trop petite, il s'installe bientôt à Camaret-sur-Mer, où il vit des droits d'auteur que lui rapporte son opéra, Louise, dont il a rédigé le livret pour Gustave Charpentier. En 1903, Saint-Paul Roux achète une maison de pêcheur au-dessus de la plage de Penhat. Transformée en demeure à 8 tourelles, elle prendra le nom de Manoir du Boultou, puis en 1914, l'édifice deviendra le Manoir de Coécilian, du prénom de son fils, tombé près de Verdun. Là, Saint-Paul Roux reçoit de nombreux artistes et écrivains, dont Victor Ségalin, Max Jacob, André Breton, Louis-Ferdinand Céline et même, en 1932, Jean Moulin, alors sous-préfet de Châteaulin. Les surréalistes le considèrent comme un précurseur de leur art. Le pape du surréalisme, André Breton lui-même, l'adoubra en publiant en 1925 un hommage à Saint-Paul Roux. Le poète mène à Camaret une vie paisible avec sa fille Divine, jusqu'à ce que tout bascule dans la nuit du 23 au 24 juin 1940. Saint-Paul Roux est alors âgé de 79 ans et sa fille Divine en a 42. Un soldat allemand s'introduit dans le manoir, tue la gouvernante et blesse Divine à la jambe d'une balle de revolver. Divine affirmera plus tard avoir été violée par le soldat, avant de se rétracter, un peu plus tard. Blessé, Saint-Paul Roux en réchappe néanmoins lorsque le soldat allemand s'enfuit, effrayé par le chien de la maison. Le soldat sera arrêté, puis condamné à mort par un conseil de guerre et fusillé. Après une hospitalisation à Brest, Saint-Paul Roux retourne à Camaret. Et là, il retrouve son manoir pillé et ses manuscrits déchirés, dispersés ou brûlés. Il ne s'en remettra jamais. Atteint d'une crise d'urémie, il est transporté le 13 octobre 1940 à l'hôpital de Brest, où il meurt le 18 octobre. Enfin, et pour couronner le tout, en août 1944, le manoir est bombardé par les Alliés, ne laissant que ruines. Aujourd'hui, la ruine est consolidée par du ciment et offre un abri aux promeneurs contre les bourrasques et le grain venu du large. À propos de large, voici une chanson que Saint-Paul Roux dédia aux pêcheurs de thon. Qui soit Germont, qui soit Bénite, un thon, ça vaut des pièces d'or. 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

Jolie chanson bretonne, écrite par un Marseillais de naissance. Chanson bretonne est d'ailleurs le titre d'un livre de Jean-Marie Gustave Le Clésio, publié chez Gallimard en 2020. Cette chanson-là nous emmènera plus au sud, à Douarnenez, de l'autre côté de la baie du même nom. Je me souviens d'une excursion faite avec mes parents quand j'avais 10 ans, sur cette côte nord de la Cornouaille, à Douarnenez. Je me rappelle très bien la descente vers la mer, l'arrivée au port, la longue digue de ciment, les bâtiments des mareyeurs et des conserveries, les ports de pêche au sud, le Conil, le Guilvinec, l'Octudi, n'étaient pas des villégiatures de touristes. Ils étaient encore en activité avec les chalutiers et les pêcheurs vêtus de pantalons rouges et de surrois. Mais l'arrivée à Douarnenez fut un choc. Peut-être parce que cette ville regardait vers le nord, il y avait quelque chose de glacial, d'hostile dans ses rues étroites, sur les quais et jusque dans la couleur de l'eau. Le choc venait surtout des habitants, cette foule compacte, obscure, veste sombre, casquette de marin. C'étaient des ouvriers plutôt que des pêcheurs. De eux et de leur ville émanait une expression de dureté, de résistance. C'étaient, bien sûr, des communistes. Non pas de ce gauchisme élégant de la région parisienne, mais d'un militantisme silencieux et entêté, tel que l'a montré le cinéma réaliste italien dans les films de De Sica, de Fellini. La foule sur la plage dans La Terre Tremble de Visconti, dans Rome Ville Ouverte de Rossellini. Même les femmes de Douarnenez leur ressemblaient. Les pensardines, vêtues de leurs uniformes noirs et coiffées de leurs petits bonnets, l'air fermé, endurci. Elles travaillaient aux usines chancerelles, aux petits navires, penchées sur les tables, à éviscérer les poissons et à les ranger dans leurs petites boîtes. 20 ans après, tout cela a disparu. La pêche s'est arrêtée, les usines ont fermé. Les maisons gris-ciment ont été repeintes en couleur. Dans les bars de la place de l'Enfer, on écoute du jazz. Et on ne s'y bat plus à coups de couteau, comme le racontait Georges Perros. Il y a des magasins de souvenirs et des pizzerias. Et le port est devenu un musée. Les chalutiers font encore escale à Douarnenez. Mais ce sont pour la plupart des bateaux-usines venus d'Irlande ou du Portugal, qui s'arrêtent le temps de décharger leur pêche dans des bacs de glace, qui sera ensuite emporté par des camions réfrigérés vers les quatre coins de l'Europe. Mais la Bretagne, c'est aussi les faits qui servent de prétexte ou de contexte à Sylvain Tesson pour nous conter son périple naval et terrestre en Finistère. Suivons-le donc sur les sentiers de Bretagne au fil d'une kyrielle de chapelles, allant de la Pointe du Raz à Castelmeur, en passant par la baie des Trépassés. Nous atterrîmes à l'anse du Loc, ouest de Primelin, côte sud. 3 jours et demi pour y parvenir depuis les Asturies. Mouillage, mise à l'eau, accostage. Je marchais 3 heures. 12 kilomètres jusqu'à la pointe du Raz. Les graminées tremblaient dans le soir. La vie est une avoine et le vent la traverse. Aragon, Procéliande. Ce vers parfait. Il disait la douceur blanche. Je le répétais pour marcher vite. L'herbe est une force fragile. Le monde brûle. La graine pousse sur la cendre. Sous la terre, nous la nourrissons. En contrebas du chemin, les falaises tenaient bon, torturées. En bouffant la terre, la mer salive. L'eau déchirait les roches, mais l'air était une caresse. La Bretagne. Ce corps doux sur des pieds déchiquetés. Le temps passait, je marchais. Le sentier breton se fil à couper l'heure. La bruyère faisait des taches mauves dans leur déjeuner. Subtils aplats de peintres de la Renaissance. Le jaune, le vert, le violet. Quelques maisons du bonheur prenaient les derniers rayons. Vélux sur la mer et grosses bagnoles garées derrière les haies. Des mères libérales devaient s'occuper de coucher les enfants dans des pyjamas à rayures. La Croix. Du Raz,
je gagnais le promontoire de Castelmeur par la baie des Trépassés et la chapelle de Saint-Huy. Ces noms, ils légitimaient la course. On les énumérait, cela faisait un poème. Je marchais vif, le corps fouetté par la lumière. Sur le sentier breton, les chapelles sont semées. Il y avait 20 siècles, un dieu avait remplacé les antiques présences. Les chapelles avaient conservé l'emplacement des vieux sanctuaires. On poussait la porte pour trouver le repos de l'ombre. La religion chrétienne laisse le marcheur s'asseoir un instant, sans obligation de professer un mot. De la voûte descendait une fraîcheur triste. Elle baignait les fronts chauds. La foi bretonne sentait le sel, le cierge froid et la fibre de buis imbibée de larmes. Au mur, des ex-voto et des bannières d'exhortation. Parfois, une maquette de navire de bois flottait sous l'arc d'ogive. Dans la mer, les corps. Dans le ciel, les bateaux. Jadis, en Bretagne, une femme se mariait à un futur noyé, puis élevait un fils qui épouserait une future veuve. Pour les femmes, la géographie était drôlement au point. Il y avait les promontoires pour guetter le retour et les chapelles pour pleurer le naufrage. Au fond de la baie des Trépassés, un homme m'avait confirmé le martyrologe naturel de tout Breton. « Je suis un merveille. On a fait sauter le « leu » à la Révolution pour survivre. » Et après ? Après, mon grand-oncle achète un bateau de pêche avec ses 3 frères. Un coup de vent, tous morts. Les 4 cercueils des 4 fils alignés. J'habite toujours la maison, sur la route de Primelin. Quand le ciel fut sombre, les rochers devinrent des gueules de daumier avec nez protubérant et menton en pointe. Les géologues appellent anémorphose la sculpture par le vent des grimaces de la roche. En Bretagne, le paysage est une ivresse. La chapelle faisait face au rocher de Morgane, magicienne et sœur du roi Arthur. Coexistait sur ce fil de falaise en un vaisseau chrétien que couvrait le ciel et un chaos de légendes que battait la mer. La croix côtoyait la fée. Ce voisinage fondait le christianisme celtique. Thèse d'Ernest Renan, la douceur celtique avait accueilli l'amour chrétien. La première avait fécondé le second. Le second remplaçait la première sans l'effacer. La rencontre avait porté de beaux fruits. De ce mariage de deux bonheurs était né le miracle de la chevalerie et une religion fleurie, mélange de dogmes romains et de dévotions païennes. D'où ces théories de saint Breton, ces pardons superstitieux dans les villages durs, ces rogations semi-magiques et la capacité pour la baie de Bretagne, gorgée de vieux savoirs et de jeunes eaux de vie, de voir danser des feux sur les landes violettes. J'aimais ces embrassements des siècles, noces du légendaire et du dogmatique, ces rondes mêlées de saints chrétiens et d'ombres surnaturelles. Les hommes du siècle 21, le mien, étaient passionnés par la discorde. Ils faisaient des choix, ils réduisaient les chatoiements. L'amour de la dialectique avait créé chez mes semblables une pensée de hachoir et des réflexes de charcutier. On tranchait. Soit l'un, soit l'autre. Moi, je voulais les deux, puisque j'aimais les fées. Sur les balcons de l'Ouest, les siècles avaient su se fondre l'un dans l'autre. La source païenne avait irrigué l'esprit moderne. Les générations avaient déposé chacune son propre bouquet au pied de la suivante. Et puis soudain, l'époque contemporaine avait rompu la passation. Un siècle de machines avait produit des hommes nouveaux à la pensée très fière. Ils préféraient choisir ce qui leur convenait. Ils faisaient leurs courses dans les rayonnages du temps. Ils traitaient l'histoire comme des manutentionnaires de magasins. Le reste, ils le jetaient dans la fosse aux oublis. Puis, ils le condamnaient et revendiquaient le droit d'inventaire. À ces réflexes de déboulonneur, je préférais les rêveries où le Christ et Morgane s'emportaient dans la même gigue.

0: week-end.
1: Le jeune Narcisse Martin interprétait pour nous Anne Duzurnel, comptine traditionnelle bretonne. Il était accompagné de sa maman, Phèdre Blanchard, à la voix et aux percussions. La prise de son était signée Gaëlle Sainte-Marie. Vous écoutez Radio Coquelicot, c'est à mots couverts, et nous flânons aujourd'hui dans les pages et les plages de quelques écrivains et poètes qui furent touchés et inspirés par la Bretagne. Retournons sans plus tarder en Finistère, où nous attend Sylvain Tesson à la recherche de l'âme bretonne. Le calvaire. Au mouillage dans la baie de Corsen, le bateau roula toute la nuit. À bord d'un voilier, un corps endormi est une patte chaude dans son pétrin, parfait pour lever les rêves. À l'aube, Benoît ordonna le départ pour la Bervrac. On marcha à 7 nœuds, assez pour se rendre joyeux. Benoît commandait, on exécutait. Humain et moi, encore gauche, trop lent. On confondait les ordres. On choquait les côtes du hallebas au lieu de border le génois. Sur un voilier, la bonne volonté est la pire vertu. Benoît expliquait, le métier rentrait. Un bon marin est celui qui se souvient des mots. Un bon capitaine, un être indulgent. Une frégate de surveillance nous dépassa, son ombre grise fantomatique. À bord, des informaticiens surveillaient des écrans, puis un IMOCA à l'entraînement. Il fusa sur bâbord et sa vitesse nous donna l'illusion d'être à l'arrêt. On se serait jeté à l'eau. On vira 10 fois entre les secs. Sur la carte, danger isolé. Ainsi de certaines connaissances sur la carte de nos existences. La vie consiste à éviter les secs. On entra dans le chenal. La voile, comme l'enluminure persane, est un art de la minutie. On passa à travers Port-Sal, où s'échoua la Mococadite, ce pétrolier dégueulasse au nom de danseuse mexicaine tirée d'un roman de Valérie Larbeau. Quand il ne fallait pas border la grand voile, je fixais la côte et relevais son fil sur le vif. D'un trait, à main levée, sans même regarder la page. C'était la technique d'écriture automatique des surréalistes appliquée au dessin. Le voyage se résumait ainsi à un trait de plume. À peine tremblé. De loin, la terre ressemble à une ligne de sismographe. Le littoral couture, la mer se rue sur la terre résiste, deux mondes étrangers se combattent. Sur le fil, des hommes vivent dans l'éphémère et le suspendu. En France, le niveau monte. Un jour, la côte de roche sera une plage de sable. Et la jolie maison pleine de vacancières salées, une ruine immergée où romperont les crabes. Au bout de 5 heures, on embouqua la Bervrac, ce labyrinthe au nom d'éternuement. On glissa entre les rochers à moitié recouverts. Pour les pêcheurs des littoraux antiques, il avait été naturel d'imaginer des mythes de géants bâtissant leurs chaussées avant les grands déluges. On évita les affleurements. Benoît sinuait dans l'émiettement, précis. Le paysage offrait l'impression d'une composition organisée. On pense à Dieu avant de toucher terre. Ensuite, on pense au gasoil. Apparut le phare de la Vierge. Une colonne jaillit du ressac. Tout phare dans l'écume résume l'ordre du monde. Ce qui se dresse dans ce qui ondoie. Ce qui demeure dans ce qui varie. Ce qui résiste dans ce qui frappe. On entra dans la baie. Benoît avait calculé l'horaire. Les petits malins et les grands marins le savent. Dans la vie, il faut profiter de l'effet de siphon. L'alternance des marées est la preuve que Dieu n'était pas sûr de lui. Au fond de la baie, à Notre-Dame-du-Val, je priais les fées de mon enfance. Où êtes-vous, fée du Val sans retour? C'est l'enfance qu'on appelle fée quand on pleure la mort de la fée. Devant la chapelle, un pieux calvaire montait la garde, toujours s'asseoir au pied des croix. Pourquoi ces bornes antiques procuraient-elles le sentiment de paix? Pourquoi l'ombre est-elle toujours douce, tombée d'un mur de pierre? Quelque chose tient debout, cette certitude rassure dans une époque de tornade. Au siècle XXI, l'air du temps diffusait la glose. Le changement est impératif. L'innovation, notre salut. Par contre-coup, tout signe vertical, arbre, clocher, calvaire de Notre-Dame-du-Val, semblait en sursis et recevait notre admiration. Ce qui tient attire. Le corps s'adossait aux piliers. Nos âmes s'adoucissaient. Ce qui passe, angoisse. Je vous propose à présent de nous transporter dans les Côtes d'Armor, plus exactement au hameau de Treburden, à l'entrée de la baie de Lannion, où le poète écossais naturalisé français Kenneth White a composé une grande partie de sa poésie, dont voici quelques exemples qui, j'espère, ne manqueront pas de vous mettre en appétit de Bretagne. L'ouvrage de Kenneth White que je vous propose de feuilleter s'intitule « Les archives du littoral » et plus particulièrement le livre 3 intitulé « Mémoire d'Armor ». Comme souvent dans les histoires bretonnes, tout commence à la gare Montparnasse, où l'émigration bretonne, comme chacun sait, posait jadis ses valises avant d'ouvrir des crêperies dans le quartier. Mais c'est aussi le point de départ de Kenneth White. Au bar de l'Atlantique, Montparnasse, hiver 2006. La neige tombe drue sur Montparnasse. Ici, dans le bar de l'Atlantique, des grogs sartriens fument dans le néant. De ma place, dans un coin isolé, sous un grand tableau, un paquebot pansu, lorgné par un petit remorqueur costaud, j'aperçois la façade de la gare Océane et son horloge illuminée. Dans 2 heures, j'irai prendre mon train. Mais à présent, c'est Paris et toutes ses nostalgies. Je revois une chambre ici, à Montparnasse. Une autre près de la Bastille. Une autre encore dans le paisible Passy. Tant d'années réduites à une théorie d'image fugitive. Quel visage apparaît dans cette fine pluie? Quel geste est esquissé là-bas, près du pont? À qui est la lampe qui s'allume dans cette fenêtre en demi-lune? Paris. Qui saura jamais dire ce qu'a signifié cette ville pour tant d'individus venus de tant de pays? Puis-je encaisser maintenant? D'accord. Et je ressors dans la neige qui voltige pour rejoindre le quai où attend le 19h07 à destination de Rennes, Lamballe, Saint-Brieuc, Guingamp, Plouaret et Brest, dans lequel je monte. Prêt pour le voyage vers les rochers noirs et les vagues grises, tout là-bas, dans l'ouest.

0: Novembre. Novembre, c'est le rouge persistant du Somac tout au bout du sentier. C'est une lumière bleu pâle sur la baie de Lannion. C'est un essaim de petits oiseaux qui bourdonnent et pépillent, redoutant déjà l'hiver, au-dessus d'une lande d'aubépines et de pins, d'ajoncs et de fougères. C'est une sérénité planant au-dessus d'une turbulence. Quelqu'un marche dans cet étrange espace-temps à travers la ville balnéaire, avec ses demeures estivales aux volets clos, le long du large front de mer, avec ses bateaux au filin ballant, devant le marais, étape migratoire avec ses émois d'arrivée et de départ, sur la vaste étendue de sable, où des bandes de goélands attendent le changement de marée en poussant des cris dispersés. Conversation avec une oie à Lannion. C'était dans le jardin public, derrière le vieux couvent, un matin pluvieux de janvier. Debout sur ses pattes roses, dans la boue au bord de l'étang, elle regardait dans le vide. Voyait-elle les lointains rivages de quelque Islande ou Groenland? Puis soudain, fit-elle. Sous l'impulsion du moment, dans un vague besoin de communiquer, j'ai répété ce cri.
1: Hank, Hank, Hank.
0: Elle se retourna, tête dressée, les yeux remplis de désir et cacardant encore. Pris de remords, je suis parti, lentement, le long du sentier. Voyage automnal. Traversée de Corlay durant la saison noire. Le bassin du château en était le miroir. Feuilles cramoisies, une rose ébouriffée, une envolée de corbeaux et une crécelle à l'affût. Lumière jaune de la rue. Léger crachin, eau sombre de la rivière, lune en déclin. Ici, à cette fenêtre, fin d'une longue journée, dans la maison d'Hippolyte, à Quimperlé. L'Andrelec. Ils sont encore nombreux, les beaux paysages de ce monde. Mais un des plus subtilement beaux se trouve là-bas, vers l'Andrelec, sur la côte nord de Bretagne. À la base, un chaos granitique. Quant à la mer, sa couleur est ce que l'on pourrait appeler, surtout au début du printemps ou vers la fin de l'automne, un bleu improbable. Il y a aussi cette rumeur qui monte d'une blanche ligne de brisant, là-bas, dans les lointains brumeux, où se découpent les archipels de Triagoz et des Sept-Îles. Sur la plage de Plougressant. Comme toujours, une question de lieu, de force et de forme. C'est Mouette qui crie. Commencement ou fin de la philosophie? Je marche dans un espace aux lumières changeantes, parmi ce bel éparpillement de phénomènes. En arrière-fond, le murmure de la mer et sur le sable, ses écritures. Cette paisible agitation, ces notes étrangères à l'orchestration.

était un corbeau seul sur un roc, à la tombée du jour du côté de l'Androlec. Le son de ce cri ce soir-là était comme la dernière note de la création sur notre planète précaire. La nuit venue, sous une pleine lune brouillée, reprenant ma route silencieuse, j'ai regagné l'atelier. Traversée de la Bretagne, un jour de janvier. Vendredi matin, allons vers l'ouest, déchaîner le temps. Vent fort, pluie violente, enflait le torrent. Guingamp, Carré, les montagnes noires, perdues dans la tourmente. La forêt du Béfou, trempée et torturée. Heure après heure, la tempête rageuse, puis soudain, ciel bleu et serein. La clameur des goélands. Et ce fut l'Orient. Calme oriental. Voici ce que l'on appelle le calme oriental. Après 10 journées de fortes bourrasques et de flots déchaînés, ce pur moment de paix, ces bleus soyeux. Même les goélands gardent le silence. Plus loin, sur l'estran, un héron marchant près d'un rocher ajoute studieusement un idéogramme original au lexique du littoral. Dans un jardin breton. Si vous suivez les routes du vent et les sentiers de la pluie, vous parviendrez à un lieu où le monde prend abruptement fin, où une mer grise balaie la terre. En ce lieu ultime se trouve un jardin. Appelez-le Gwenved. Le vieux pommier celte, tortué et tordu, reste obstinément le point focal. Le mimosa et l'eucalyptus, avec force et grâce, affirment leur présence méridionale. Les bouleaux du nord, d'un argent sombre, gardent un silence boréal, tandis que là-haut, dans un coin humide et ombreux, tremblant au moindre souffle, d'une élégance discrète et subtile, les jeunes bambous chuchotent le Tao. On entre ici comme entre le vent, aucune clé pour accéder au clos. La difficulté est d'être ouvert à l'ouvert, dans l'ouvert. Il y a des instants où le jardin est totalement silencieux, mais c'est le plus souvent un concert de froissements et de bruissements qui ne délivrent aucun message, mais en disent plus que toutes les musiques. Mouettes et corbeaux le survolent, poussant leurs cris. Des pies rauques y font leur nid. Moineaux et mésanges gazouillent et volent en tous sens. Un petit rouge-gorge rappelé en est l'hôte familier. Et un merle se laisse apercevoir de temps en temps, très occupé sur le sol, mais aussi parfois à la cime des arbres, chantant. Matin de brume. Un grand silence crie. Puis le cri d'un oiseau invisible vers un autre, au fond de la vallée. Soir d'automne, lumière bleue s'assombrissant. Dernier cri, dernier vol. Un léger vent froisse les feuilles mortes. La lune monte au-dessus de la haie. La traversée de novembre est grise, bleue et noire. Je suis chez moi dans cette obscurité. Aucun remous pour troubler l'esprit. Rien d'autre que le cri d'un oiseau égaré et quelques lignes par le vent brisé. Fin de soirée. De petits rythmes irréguliers enveloppés de silence. Presque rien, mais contenant peut-être tout ce qui reste en suspens à cette heure dans le jardin. La nuit est tombée sur le jardin. Les arbres ne sont plus qu'ombre noire. Tous les oiseaux se sont tus. Ne reste à présent que le dialogue des étoiles et des pierres.

0: Et maintenant, concluons. Mais ce qu'il y a de bien avec la Bretagne, c'est qu'elle ne conclut pas et ne permet pas de conclure. Ouverte sur l'infini dehors et sur l'infini dedans, celui du cœur, elle est un appel constant à l'ailleurs. Même le tourisme de masse n'effacera pas cela. Il suffit d'arpenter ces sentiers, hors saison, comme l'on dit, pour se sentir transformé, transporté, au contact des êtres et des éléments. Tout se passe en effet comme si la nature avait mis dans cette terre, comme en un énorme chaudron, l'infinité de ses possibles en matière de météo, de sentiments, d'évocations imaginaires, de lumière, d'odeurs et de couleurs. Le tout sous la forme d'un kaléidoscope mouvant, où le ciel et la terre et la mer se conjuguent pour former deux entités insaisissables qui n'en font qu'une, la Bretagne et les Bretons. C'était À mots couverts, une émission de Radio Coquelicot proposée et présentée par Hector Laura. 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
3: Je conçois que cela est fort agréable et fort divertissant.

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1: Bonjour à toutes et à tous et bonne fête aux Gisèle, Domitille, Flavia et Marie-Louise. Au sommaire de cette Coquille Quotidienne du jeudi 7 mai. La journée de l'Europe est célébrée chaque 9 mai. À cette occasion, Europe Direct Alliée et le Conseil départemental se mobilisent pour proposer des animations. C'est ce qui se passera du côté de Saint-Pourçain le 13 mai prochain. À Charroux, les commerçants et artisans se lancent dans un défi inédit, ouvrir en nocturne tous les jeudis du mois de mai avec à la clé des animations. Premier test ce jeudi 7 mai. Et puis c'est l'heure du grand Charivari, ce 9 mai également à l'Opéra de Vichy. Une collaboration avec Jazz dans le Bocage et les écoles de musique de Vichy, Commentry ou encore Saint-Pourçain-Sioule-Limagne. Un événement à retrouver dans le cadre de l'opération Tous à l'Opéra. Et puis pour terminer ce journal, nous parlerons de trois expositions, l'une à Chantelle, l'autre à Bellenave et la dernière à Vichy. Décidément, on vous gâte.
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1: Mais tout d'abord, le trafic SNCF perturbé depuis ce matin sur la ligne Clermont-Paris en raison d'un début d'incendie sur une caténaire au niveau de Villeneuve-d'Allier. L'incendie a été circonscrit par 7 pompiers, mais le courant électrique a dû être coupé et donc la circulation interrompue. Cela pourrait donc avoir des incidences sur les trains. N'hésitez pas à vous renseigner avant d'aller à la gare. Le 9 mai 1950, le ministre des Affaires étrangères français Robert Schuman posait par une déclaration les bases de l'Europe. Il appelait

0: ainsi à la création d'une communauté européenne du charbon et de l'acier. Une Europe qui depuis s'est agrandie, qui a vacillé, qui s'est renforcée, qui est contestée, mais qui au quotidien, sans forcément qu'on s'en rende compte, agit au plus près de chez nous. À Europe Direct Allier, en tout cas, cette réalité, Sylvie Vignoncourt la vit tous les jours.
1: Alors, la journée du 9 mai, effectivement, est une journée un peu particulière pour l'Union européenne, puisque c'est la journée où on fête l'Europe, en référence en fait à la déclaration Schuman de 1950, qui a posé finalement les prémices de la construction européenne. Et du coup, cette journée est toujours fléchée Union européenne et par extension tout le mois de mai est le mois où on fête l'Europe. Je crois que ce qui intéresse les citoyens au quotidien, c'est effectivement de mieux comprendre ce qu'est l'Union européenne, comment elle fonctionne, comment les décisions sont prises et surtout quel impact elle peut avoir sur nos vies quotidiennes.
0: Mais quels sont les différents types de projets financés par l'Europe ?
1: Alors, il y a bien entendu un grand nombre de projets qui sont cofinancés par l'Union européenne sur nos territoires. Projets plus ou moins emblématiques qui peuvent toucher par exemple le tourisme avec le PAL parce que c'est effectivement d'actualité en ce moment puisque ça a réouvert, mais ça peut être aussi des petits porteurs de projets qui vont rénover un gîte, ouvrir un gîte et qui peuvent aussi bénéficier de subventions européennes et puis bien entendu sur nos territoires les agriculteurs qui bénéficient d'aides européennes.
0: Et pour comprendre comment fonctionne l'Europe au quotidien, une balade européenne est proposée à Saint-Pourçain-sur-Sioule ce mercredi 13 mai.
1: C'est toujours un peu surprenant comme dénomination, mais c'est simplement une déambulation dans la ville de Saint-Pourçain où on va s'arrêter sur certains points en particulier, par exemple devant une banque et on va pouvoir parler de l'euro, devant par exemple une pharmacie et parler de l'Europe de la santé. Donc on va faire tout un tour comme ça dans Saint-Pourçain et on va essayer de mieux comprendre l'Europe, l'impact sur nos vies quotidiennes à travers des exemples concrets. C'est une balade qui est ouverte à tous. Elle dure environ une heure et demie au sein de Saint-Pourçain. Rendez-vous donc sur la place devant la mairie à 14h le 13 mai pour la déambulation et après vous pouvez nous appeler donc au 04 70 34 16 50 ou bien simplement venir sur la place à 14h.
0: Autre animation toujours présentée par Sylvie Vignoncourt, toujours à Saint-Pourçain et cette fois-ci le 21 mai.
1: C'est le rallye défense qui est organisé chaque année pour les classes défense du département qui sont très nombreuses dans notre département de l'Allier. Et là, donc c'est en partenariat avec l'éducation nationale où les jeunes vont avoir tout un parcours autour des questions de défense et nous interviendrons dans ce cadre-là pour parler plus particulièrement de ce que l'Europe fait en matière de défense et notamment vis-à-vis des jeunes. En plus du rallye défense, il y aura une soirée à 5% sur Sioule, une soirée ludique avec un karaoké et un quiz avec karaoquiz donc chez Jaja Sioule. Donc là, ça sera plutôt festif.
0: Et le 17 juin, rendez-vous cette fois-ci à Chantelle pour continuer à parler Europe.
1: À Chantelle, nous avons prévu effectivement d'avoir un rendez-vous autour d'un escape game que nous avons conçu avec Fanny, une spécialiste des escape games, et qui parle d'Union européenne. Et là, donc, il y aura des énigmes à résoudre autour, notamment, des valeurs de l'Union européenne.
0: D'autres rendez-vous auront lieu dans l'Allier. Au conseil départemental, à noter également cette exposition pour montrer quels sont les objets qui sont européens et font partie de notre quotidien. Retrouvez les informations sur le site internet du département et puis retrouvez également Sylvie Vignoncourt dans notre chronique Europe Direct tous les samedis à 13h15 et 16h45, le vendredi à 9h45 et le mercredi à 9h15. À Néry-les-Bains, les thermes toujours dans l'attente de leur réouverture après la découverte de bactéries voici quelques jours. Annoncées dans un premier temps vers le 25 mai, les portes de l'établissement espèrent désormais se réouvrir vers le 1er juin. Et pour faire face à de telles situations, la communauté de communes Commentry Néry-Montmarault réfléchit à une fermeture des thermes durant 18 mois à partir de 2027 pour des travaux évalués à 11 millions d'euros. La décision devrait être prise le 7 juillet prochain lors du conseil communautaire. Du côté de Charroux, en revanche, artisans et commerçants relancent la saison avec une nouveauté portée par Véronique Leroux, propriétaire de la Porte d'Orient. Une quinzaine de boutiques s'apprêtent à ouvrir en nocturne tous les jeudis du mois de mai, et ce, dès ce soir. Une idée née lors d'une réunion avec la trentaine de boutiques que compte la commune de Charroux. Véronique Leroux.
2: Notre idée, c'est tout seul, on va plus vite, mais ensemble, on va plus loin. Et donc, le fait d'être un collectif, ça aide aussi à mener des projets communs, donc ça c'est important. Voilà. Et ressorti de cette réunion qu'on avait tous des compétences qu'on pouvait mettre ensemble pour faire des projets communs. Et donc le premier projet qui a été lancé, c'est plus un genre de défi d'ouvrir les jeudis du mois de mai, donc jusqu'à 21h. Chaque commerçant et artisan étant ouvert, les restaurants aussi, pour que les gens qui viennent aient un peu de quoi se restaurer. Et de faire quelques animations surprises, pour qu'il n'y ait pas que les commerçants et artisans ouverts, mais qu'il y ait aussi un intérêt à venir sur le village ces soirs-là.
0: Et pour agrémenter ces soirées, eh bien des animations sont au programme.
2: Le premier jeudi, pour l'instant, il est prévu de faire des visites gratuites, avec chacun donnera ce qu'il voudra, mais des visites gratuites de Charroux, visites guidées par l'Office du tourisme. On va aussi avoir un certain jeudi des animations musicales. La chorale de Charroux, qui a été créée il y a un an et demi, commence déjà à avoir un certain répertoire, donc on va essayer de tourner dans les rues avec un guitariste, voilà, on va faire un peu une animation musicale. Il est prévu d'ouvrir les escape games le soir aussi jusqu'à 21h. L'escape game de Charroux qui est très bien et qui a une vraie notoriété intéressante, permet de visiter le village, donc ça aussi, ça va être ouvert. Là, on a un projet, alors j'attends la validation du maire, mais l'idée, ça serait de faire venir une troupe qui organise une fête médiévale sur Ris, donc pas très loin de Vichy, pour venir faire la promo avec leurs chevaux déguisés en habits du Moyen-Âge, donc pour déambuler dans les rues. Et puis le dernier jeudi du mois, qui est pas loin de la fête des mères, il faut qu'on voit ce qu'on fait avec les commerçants et artisans, mais probablement une promotion particulière ou une remise d'un petit cadeau, enfin voilà, autour de la fête des mères.
0: Ce galop d'essai, s'il est réussi, devrait donner d'autres idées à ces artisans et commerçants de Charroux. Et en attendant, eh bien, ils vous attendent jusqu'à 21h ce jeudi soir. Une visite guidée de Charroux avec la Maison du Tourisme est prévue à 20h. En bref, des cérémonies du 8 mai vont émailler la vie de tous les villages du Val-de-Sioule et de la France pour commémorer le 81e anniversaire de la victoire de la France et de ses alliés face à l'Allemagne nazie. À Charail-Saint-Tra, comme à Bec, Chouvigny ou Nade, rendez-vous devant le monument aux morts à 11h. À Baillet, c'est à 10h45 devant la mairie avant un défilé jusqu'au monument aux morts. Et puis d'autres horaires, à Gana, rendez-vous à 9h45 au cimetière avant un défilé dans les rues de la commune. À Saint-Pourçain-sur-Sioule, la cérémonie va se tenir à 11h30 comme au Maillet d'école. Et puis à Janza, ce sera à 11h45 avec la Société musicale de Janza. N'hésitez pas à vous renseigner auprès de votre mairie pour connaître les horaires de ces commémorations. Chacune d'entre elles, d'ailleurs, est souvent suivie par un vin d'honneur. Et puis à Ébreuil, pont du 8 mai oblige, la mairie sera fermée ce samedi 9 mai. Et à Chouvigny, si vous aviez envie de participer à la balade découverte des oiseaux proposée par la Grange à Jean, eh bien c'est dommage, mais c'est complet pour ce 9 mai. Par contre, vous pouvez aller faire un tour chez Marie à la ferme ce samedi 9 mai avec vos enfants pour découvrir la ferme en toute liberté et profiter des ateliers pour nourrir les animaux. C'est ouvert dès 3 ans. La Bourbonnette, le bus numérique du conseil départemental va lui s'arrêter à Fourilles ce lundi 11 mai de 9h30 à 12h30 et de 13h30 à 15h30. C'est avec ou sans rendez-vous. Et puis le service itinérant France Service cette fois-ci sera présent ce lundi 11 mai au CCAS de Gana de 14h à 17h. Puis mardi ce sera à Saint-Pourçain-sur-Sioule dans les locaux de la communauté de communes toute la journée. Et mercredi à Bellenave le matin et à Fleuriel l'après-midi. À présent, cette rencontre exceptionnelle et inédite du côté de Saint-Pourçain-sur-Sioule, pour la première fois sur les grandes orgues Cavaillé-Colle restaurées en l'église Sainte-Croix, les classes d'orgue de la région Auvergne vont se rencontrer ce samedi 9 mai à 18h. Seront présents la classe d'orgue du conservatoire à rayonnement régional de Clermont-Ferrand, la classe d'orgue du conservatoire intercommunal de musique de Vichy Communauté et celle du conservatoire intercommunal de musique de Moulins Communauté. Tout cela sous l'égide de Gilles Herbepin. Au programme des œuvres de Bach, Brahms, Bollermann, Dupré, Gigoux, Guilmant ou encore Reger. Et l'entrée est libre et la libre participation est pour les frais est à disposition. Autre rencontre étonnante, toujours ce 9 mai, cette fois-ci du côté de l'Opéra de Vichy, à l'occasion de l'opération Tous à l'Opéra, le festival Jazz dans le Bocage et plusieurs écoles de musique, dont celle de la communauté de communes Saint-Pourçain-sur-Limagne, vont donner une représentation inédite en compagnie de l'Imperial Quartet. Sabine Dechat, chargée de mission sur le festival Jazz dans le Bocage, nous rappelle la genèse de ce projet appelé Grand Charivari. Elle est au micro de nos confrères de Radio Kikangrogne, qu'on salue.
3: Oui, c'est parti de l'idée de Jazz dans le Bocage, enfin d'un constat qu'on avait, de partenariat qu'on avait avec des salles de spectacle où on faisait des concerts ou des résidences, avec des écoles de musique où on faisait ponctuellement, vraiment très occasionnellement des ateliers. Et en fait, en 2024, il y a un autre lieu, donc à Commentry, où il y a à la fois une salle de spectacle et une école de musique, qui est venue nous voir en disant « Mais vous ne faites rien sur le bassin Montluçonnet, pourquoi pas imaginer des choses ensemble ?» En tout cas, eux étaient très partants pour faire tout ça. Et à partir de ce constat-là, d'avoir une diversité de lieux, donc entre Yzeure, Vichy, Saint-Pourçain, Commentry, et puis donc nous sur le Bocage, on s'est dit « Bah pourquoi pas imaginer quelque chose tous ensemble, qui rassemble l'ensemble de ces lieux et de ces espaces d'apprentissage, donc que ce soit des écoles ou des collèges ou des écoles de musique et conservatoires. » Et imaginez quelque chose qui fasse un lien entre tous, où il y a des concerts et des ateliers un peu partout, qui permettent aussi aux musiciens amateurs de se rencontrer et de rencontrer donc évidemment des artistes pros. Donc c'est parti de cette idée, mine de rien, donc c'est depuis fin 2024 qu'on travaille sur le projet qui a démarré vraiment là début 2026. Et c'est assez inédit parce qu'on n'a jamais mené un projet de cette ampleur-là sur 5 lieux différents à Jazz dans le Bocage. Donc voilà, on est super content que ça se réalise et que ça se concrétise pour l'instant d'une façon hyper agréable et sympa, et on a hâte de voir les concerts.
0: Didier Revin est lui à l'école de musique de Bourbon-l'Archambault. Il intervient entre autres dans le cadre de l'orchestre à l'école. Ce projet est donc un très beau projet, même s'il emmène tout au long de l'année.
4: Les élèves vont avoir la chance de se produire deux fois, donc une fois à l'Opéra de Vichy, dans la séquence. Un prestige hors du commun, et ils ne seront pas seuls puisqu'il y aura la totalité du projet qui essaime sur le territoire très élargi, parce qu'on a les Chams d'Yzeure qui joueront avec nous, et on aura également des classes des écoles de musique de Saint-Pourçain, Ghana. Enfin, il y aura un gros orchestre, une grosse masse de musiciens amateurs sur ces concerts à l'Opéra de Vichy. Et plus près de nous, on aura le 10 mai, donc le lendemain, le concert avec cette fois la classe orchestre et quelques Chams d'Yzeure à Bourbon à 18h pour le concert d'Imperial Quartet. Donc ça, c'est le moment aussi qui va clore le projet, parce que ça fait maintenant depuis le mois de janvier où on travaille sur ce projet avec les artistes, et ça va être un grand moment, quoi.
0: Le festival Jazz dans le Bocage est donc à partir du 8 mai. Et puis à noter que le grand Charivari, lui, sera à l'Opéra de Vichy à 18h pour découvrir le nouvel album d'Imperial Quartet avec Dunave Magica. Et puis dans le cadre de l'opération Tous à l'Opéra, eh bien le programme s'annonce danse, toujours à Vichy, avec ce samedi 9 mai notamment, des visites guidées dans les lieux secrets de l'opéra, des jeux, des animations comme du maquillage de scène ou encore l'art du masque, de la danse, des expositions, mais aussi bien sûr des concerts tout au long de la journée. Retrouvez le programme sur le site de l'Opéra de Vichy. Et puis je vous rappelle, toujours aussi du côté de Bioza, c'est le Festi Théâtre. Et si vous n'avez pas encore pris vos places, eh bien vous retrouverez tout le programme sur le site internet des Trois Roues de Bioza. Et puis il y a encore beaucoup de choses ce week-end. Par exemple, dimanche à Ghana, de 6h à 18h sur le champ de foire, une brocante en faveur du Téléthon. À la Féline, à 9h au départ de la salle polyvalente, une randonnée de 17 km avec un ravitaillement. Et puis à Ussel d'Allier, de 7h à 17h à la salle des fêtes, une bourse multicollection, brocante, vide-grenier. C'est organisé par l'association Vasima. Et puis le mois de mai, vous le savez certainement, c'est aussi le temps des expositions. Comme à Chantelle par exemple, le choix est vaste. Ainsi, à la galerie de l'Oscambre, on découvre la thématique des oiseaux entre pastels, sculptures, photos, calligraphie, linogravures, céramique, reliure, origami ou encore papier découpé traditionnel polonais. Cette exposition est ouverte jusqu'au 31 mai de 15h à 18h30 du jeudi au dimanche. Et puis toujours à Chantelle, cette fois dans la salle d'exposition de la mairie, le lancement de la saison Chantelle Lézard et une très belle prestation d'Isabelle Buzinski d'Ossa, extrait d'une interview à retrouver d'ailleurs dans son intégralité la semaine prochaine dans nos coquilles quotidiennes.

Alors, on avait décidé de traverser l'Inde en kayak pour mieux se retrouver. Et il a bu au robinet à Srinagar. Les gens de Médecins Sans Frontières disaient qu'il était foutu. J'ai fait un vœu à Chantry Gupta. J'ai été exaucée.

Tout a débuté à Los Angeles, Californie, d'où, après de minutieux préparatifs, je me suis envolé pour Bombay, en Inde, première étape de l'expédition.

Voilà près de 30 minutes que Solénoïd a planté un décor sonore à forte coloration mystique. L'occasion de nous laisser envoûter par des musiciens baroudeurs inspirés par la culture musicale indienne. Pas moins de 5 sélections se sont succédées. 5 sélections au caractère hybride et parfois innovant, destinées à développer une vision élargie du monde de la musique indienne. L'extravagant Laszlo Hortobágy a ouvert la voie avec un extrait de son quadruple album Gandharva Sangeet Padati. Le magyar y fait l'étalage de son savoir-faire unique en matière de fusion utopique. Sur ce disque, il relie par exemple des chants incantatoires et percussions védiques à une matrice drum and bass d'ascendance dub pour un exercice de haute voltige esthétique. L'anglo-indien Talvin Singh a été ensuite repéré dans un extrait de son fameux album OK pour un morceau audacieusement remixé par Vijay Iyer, le pianiste jazz indo-américain. Puis nous avons eu affaire à DJ Click, qui a décidé de passer au tamis digital des chants traditionnels du Rajasthan. Ce globe-trotteur français est un grand spécialiste des croisements à tendance clubby, entre jazz, world et électro. Nous avons écouté un extrait de son album Click Here Jaipur. C'est un collectif new-yorkais du nom de Indofunk qui a été ensuite programmé. Ce groupe a écumé durant les années 2000 la scène groove locale. Mené par un trompettiste au style Miles Davis, Indofunk a réalisé une synthèse incandescente de funk, de jazz, de drum and bass, le tout parsemé d'influences indiennes. Et pour conclure cette première partie d'émission, nous écoutons Al Gromer Kahn. Ce sitariste allemand est un des trésors les mieux cachés de la scène ambiante actuelle. Son album, titré Ambient Religion, est un pur délice de musique atmosphérique suave. Avec cette production, l'allemand continue de donner ses lettres de noblesse au concept d'ambiante musique, ciselant avec méticulosité une musique éthérée et solaire, au rythme nonchalant, une musique distante et méditative, semé de motifs de sitar slidés. Gromer Kahn prouve qu'il sait comme nul autre connecter l'auditeur à des fréquences émotionnelles subtiles, apprivoisant à la perfection les notions d'espace, de calme et de discrétion. Mais retour à l'album focus de cette émission, celui de El Hortobágy, intitulé Gandharva Sangeet Padati. Pour un morceau qui relie cette fois-ci deux univers de haute sophistication musicale, ceux de la musique baroque européenne et de l'hindoustan vocal et percussif.

En raison d'une mauvaise production atmosphérique sur l'océan Indien, la compagnie UTA a le regret d'annoncer un retard de son vol 077. Des informations complémentaires vous seront données ultérieurement.

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0: bientôt venu de conclure cette émission passée au pays de Shiva. Car ce sont pas moins de 10 titres d'artistes occidentaux fascinés par l'Inde qui ont composé notre mix du jour. L'occasion de replonger dans la discographie de personnages familiers de solénoïdes, tels que Laszlo Ortobagi, grand amoureux des fictions sonores transglobales et vizir de son imaginaire royaume du Hindoustan. Nous écoutons encore actuellement un extrait de son quadruple album Gandharva Sangeet Padati, qui nous conte de vertigineuses fables indo-baroques irriguées de digidubs. Talvin Singh, enfant de la diaspora indo-britannique, a aussi été de la partie, ainsi que le sitariste Al Gromer Khan, qui continue de bonifier une œuvre ambiante prolifique au fort penchant tantrique et solaire. En seconde partie de mix, le collectif Transglobal Underground nous a présenté une Inde aux inflexions arabisantes dans un registre inhabituellement acoustique, pour un titre extrait de l'album Walls Have Ears, publié en 2020, sur lequel se distingue la voix ensorcelante de Natasha Atlas. Ce voyage musical s'est poursuivi avec Tal Coleman. Cette résidente norvégienne, à la fois conteuse et musicothérapeute, nous emmène dans son temple intérieur pour jouer un titre dédié à Krishna. Un titre éminemment méditatif, utilisant la flûte bansuri et le tempura. Tempura étant l'instrument produisant le bourdon harmonique. A noter que Tal Coleman a étudié la flûte auprès du maître Pandit Hariprasad Chaurasia. Les Britanniques de The Tick Project se sont ensuite illustrés, offrant un dialogue respectueux entre guitare, sitar et tabla. Une douce saga intimiste, aux accents indo-folk flamenco, qui ravira les fanas de fusion raffinée. Toujours en compagnie de El Orto, alias Laszlo Ortobagi, cette émission approche définitivement de son terme. Une émission qui n'avait d'autres prétentions que d'éveiller votre curiosité, de combler vos envies de dépaysement décalé, et ce, en vous faisant franchir quelques passerelles cachées et fantaisistes, dépassant le cadre du patrimoine musical indien. Vous venez d'écouter Onir India numéro 3, une émission imaginée et réalisée par Solenoid.
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